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1: Mardi 15 septembre 2026. En silence et pancarte à la main, le collectif d'habitants du village de Noyelles-sous-Bellonne accueillait les élus communautaires d'Auzartis-Marquion, intercommunalité de 49 villages entre Arras, Douai, Cambrai et Lens, réunis en conseil communautaire à Écourt-Saint-Quentin pour leur faire connaître leur opposition à l'implantation d'un poste électrique par RTE à 500 mètres des premières habitations du village de Noyelles-sous-Bellonne. Ce poste électrique de 225 000 volts permettra la jonction avec la ligne très haute tension pour alimenter le futur méga data center qui devrait s'implanter sur la friche industrielle de la papeterie Storenzo à cheval sur les communes de Brebières et Corbehème. Ce projet, porté par la société Goodman, est soutenu par la communauté de communes Auzartis-Marquion. Ludivine, membre du collectif habitante de Noyelles-sous-Bellonne.
2: Ça nous semblait important de pouvoir être présent à ce conseil de la communauté de communes Auzartis face à ce gros sujet qu'est le méga data center sur Brebières et Corbehème et le poste électrique de Noyelles-sous-Bellonne destiné à l'alimenter en électricité.
3: Ce data center, il est prévu d'être construit sur la friche Storenzo. C'est gênant que de le mettre là ?
2: Alors, dans l'absolu, il est vrai que le but, c'est de pouvoir réutiliser des friches industrielles. Le souci, c'est tout l'impact écologique et sanitaire d'un tel projet. Il faut savoir qu'un data center tel que celui qui va être construit, donc 4 bâtiments de 25 000 m², hauteur de 30 mètres de haut, va dégager en moyenne 115 000 tonnes de CO2. Ce même data center sera à proximité d'une ZNIEF, donc une zone naturelle d'intérêt écologique, faunistique et floristique, donc avec de nombreuses espèces protégées, tant au niveau des animaux que des plantes. Donc notamment la noctule commune, qui est une chauve-souris, qui est une espèce protégée. On a des hiboux moyen-ducs qui sont protégés, des chouettes chevêches, et aussi des espèces de plantes, dont l'orchidée abeille, qui est une espèce protégée.
3: Mais tout ce biotope était déjà là du temps de Storenzo ou il est arrivé sur une quinzaine d'années ?
2: Comme tout écosystème, c'est en évolution permanente. Là, finalement, on se rend compte qu'il y a des espèces qui sont menacées et on va gentiment continuer en fait, à les décimer par un tel projet. Pareil, le poste électrique est destiné à être normalement implanté sur Noyelles-sous-Bellonne, sur un champ, sur 1,5 hectare, qui initialement était une zone agricole protégée, qui, par le truffement de certains votes, est devenue une STECAL, donc pour une construction à la base interdite et construction exceptionnelle. Donc c'est vrai que ça pose quand même question entre la volonté finalement de protéger une zone agricole protégée, c'est la démarche normalement au niveau national, au niveau du territoire, de protéger pour la souveraineté alimentaire, etc. Et là, on transforme pour mettre un poste électrique à la place.
3: Mais il y a d'autres souverainetés, notamment une souveraineté Internet et autres qui aujourd'hui est nécessaire pour ne pas être dépendant peut-être d'autres pays qui, de leur côté, font ce qu'ils veulent et peuvent faire de l'ingérence sur ce qui se passe chez nous.
2: Mais justement, à quel prix ? Mettre des pylônes électriques à 500 mètres d'habitation, quid au niveau des effets des champs électromagnétiques. Là, on n'est pas juste sur un pylône électrique, on est sur 1,5 hectare. Donc, quid, on commence à avoir des études, par exemple, au niveau sanitaire, de certains liens entre des cas de leucémie infantile et des expositions. Alors, le lien n'est pas clairement établi, mais on se rend compte qu'il y a une incidence qui est plus importante. Et du coup, il y a des conseils qui mentionnent le fait, par exemple, de ne pas mettre ce type d'installation à proximité de crèches, d'écoles, etc. Donc, quid au niveau sanitaire ? Pareil, on s'est bien rendu compte cet été avec les méga-feux que le réchauffement climatique est bel et bien présent. Il faut savoir qu'un data center a une émission de chaleur qui est non négligeable, qui est quasiment d'1 à 2 degrés sur plusieurs kilomètres alentour.
3: Mais cette chaleur, il n'est pas prévu de la récupérer? On ne peut pas en faire quelque chose, justement?
2: Justement, on a récupéré le dossier de la MRAE qui mentionne qu'il y aurait éventuellement une...
3: MRAE, expliquez-nous.
2: Alors, c'est une instance en fait gouvernementale qui, dans ce type de dossier, émet des remarques, conseils ou réserves au niveau justement environnemental. Il s'avère qu'il y aura une émission de ce qu'on appelle une chaleur fatale. Le but potentiellement serait d'en récupérer une partie pour une usine de cartonnage à côté. Mais quoi qu'il en soit, est-ce que l'intégralité de cette chaleur fatale serait récupérée? Là encore, on se pose la question. On a ce rapport de la MRAE qui a été rendu en date du 11 août 2026, qui fait quand même 41 pages, où on a énormément d'éléments finalement de réserve. Et où justement, il a été demandé à Goodman de faire preuve d'une plus grande sobriété énergétique.
3: Alors Goodman, c'est qui? C'est le propriétaire ou... Alors,
2: Goodman, en fait, c'est le porteur du projet qui, à la base, est pionnier sur tout ce qui est entrepôt de logistique et là, qui se positionne à présent sur le versant des data centers.
3: Qui veut donc équiper cette friche industrielle. Il n'y avait pas la place sur cette friche pour y mettre le transformateur nécessaire à l'installation.
2: Alors c'est justement là aussi où le bât blesse, où initialement sur cette friche, il y avait un transformateur RTE qui était présent, qui a été démantelé il y a 7 ans. Et là on se dit, mais pourquoi venir perturber un écosystème alors que finalement sur la friche, il y a 7 ans, on avait déjà un poste RTE. Pourquoi tout simplement ne pas le réhabiliter? Donc à un moment donné, on se dit, mais... que se passe-t-il dans la réflexion? Surtout que là, on est en train justement d'essayer d'avoir certains éléments de réponse, parce que sur ce dossier MRAE, il est mentionné que 7 solutions avaient été envisagées pour ce fameux poste RTE. Il y en a 7. Quelles sont ces 7 solutions? Parce que là, on nous émet le fait que bon, on met ça sur Noyelle, on fait des lignes souterraines, point. Nous, on serait quand même intéressés de savoir qu'en est-il de ces 6 autres solutions, et surtout... le poste RTE ayant été démantelé, pourquoi ne pas le remettre en place éventuellement? Donc là, on est vraiment en train de se questionner sur pas mal d'axes sur l'ensemble du projet, tant du data center, parce que finalement, ce projet impacte les habitants de Brebières, de Corbehem et de Noyelles. Et c'est quand même quelque chose d'assez problématique pour l'ensemble des citoyens de ces communes.
3: Mais finalement, que de reconvertir cette friche, qui est une friche industrielle, c'est quand même bien que d'y remettre une activité industrielle, économique.
2: Alors certes, là où moi ça me pose question, et à pas mal de monde dans le collectif, c'est qu'on nous vend, on réindustrialise 300 à 350 emplois à la clé. Or, ces 300 à 350 emplois à la clé, c'est sur le temps d'une construction qui va s'échelonner, on va dire, sur 2, 3, 4 ans. Une fois que c'est sorti de terre, un data center, finalement, n'a quasiment besoin de personne pour tourner. Peut-être quelques personnes pour la maintenance, quelques personnes pour la sécurité, mais les 300 à 350 emplois qu'on nous vend ne seront pas pérennes. Ils seront présents sur le temps d'une construction.
3: On peut faire le même reproche, finalement, au modèle agricole qui se développe sur le territoire. On ne va pas dire qu'on est sur un territoire où on a de la paysannerie. Aujourd'hui, on a une activité agricole, industrieuse sur ce territoire.
2: Oui et non, en même temps, on revient aussi au niveau agricole sur certains principes fondateurs, par exemple l'instauration de haies et compagnie pour justement stabiliser les sols. Donc d'un côté, oui, on est sur des surfaces de culture qui peuvent sembler de plus en plus grandes, effectivement, parce que les petites exploitations agricoles, on en a de moins en moins. Mais en même temps, on revient aussi sur certains principes ancestraux. Moi-même, je suis petite fille d'agriculteur et le principe de faire des haies pour que justement... on stabilise, on lutte contre les glissements de terrain pour qu'on puisse justement aider l'eau à s'infiltrer, pour qu'il y ait aussi certaines espèces d'animaux. Voilà, donc oui, on est sur des plus grandes cultures, mais on revient aussi sur certains principes agricoles ancestraux, on va dire.
3: Alors c'est quoi ce qui se passe? C'est la question du foncier ou c'est la question du développement économique de ce territoire?
2: Alors je pense qu'il y a quand même un gros enjeu, on va dire économique, parce qu'une telle construction a des retombées, justement, économiques au niveau taxes foncières, etc. Mais justement, quel avenir on veut donner à notre terre, à notre patrimoine et à notre environnement? Est-ce qu'on est plutôt à coût de millions d'euros ou à respecter, justement, les gens qui sont présents sur le territoire? Et là aussi, ça pose encore question de mettre en balance, finalement, un équilibre de nos communes, un équilibre sanitaire face à des millions d'euros. Après, je ne suis pas complètement utopiste. Bien évidemment, une communauté de communes a des charges, a besoin de faire rentrer des fonds. Mais à un moment donné, il y a aussi la question de l'humain. Et quel avenir et qu'est-ce qu'on veut transmettre aux générations futures ?
3: On sait que ça ne fait pas l'unanimité au sein de la communauté de communes. Du reste, à Noël-sous-Bellone, le conseil municipal a voté à l'unanimité contre, après la démission du maire qui a dit « c'est plus serein pour le débat, je ne peux pas y arriver ». C'est quoi la sortie qui est aujourd'hui envisageable ?
2: Alors là, le but, c'est justement qu'on puisse fonctionner en concertation. Donc, comme vous le savez, il y a un collectif qui s'est créé sur Noyelles-sous-Bellone, collectif qui s'articule avec justement le conseil municipal. Le but, c'est de pouvoir justement s'articuler aussi avec les autres communes, voir est-ce que la discussion est encore ouverte. Là, le but, c'est de pouvoir un peu poser les choses sur la table entre le collectif de Noyelles-sous-Bellone, la commune de Noyelles-sous-Bellone, peut-être les collectifs de Brebières et de Corbehem s'ils se mettent en route, et aux artistes, et voir ce qu'il est possible de faire dans cette situation. Comme vous le voyez, nous on est venus de façon complètement pacifique, parce que finalement là on se porte comme la voix certes des habitants, parce que certains ne pouvaient pas être présents, et aussi pour la voix des espèces qui vont être menacées par ce projet.
3: C'est quoi la solution ? C'est de se dire, on va le faire ailleurs, mais pas chez nous, mais on en a besoin ?
2: Non, on n'est pas en train de se dire, on envoie la patate chaude chez le voisin. Loin de nous cette idée, parce que ça serait complètement égoïste. On ne peut pas d'un côté défendre la biodiversité et de l'autre se dire, on n'en a rien à fiche, ça va chez le voisin, point. On est plus dans un axe finalement de développement, on va dire raisonné. Parce qu'à un moment donné, si on se dit, telle zone agricole, on la prend pour le pylône électrique. Telle zone agricole, on en fait ça. À un moment donné, que se passe-t-il ? Nos exploitants agricoles n'ont plus la matière première pour produire. On est en peine de capacité de production. Et on se retrouve à importer, avec tout le coût énergétique, des produits qui viennent d'ailleurs. Et du coup, faut penser aussi à nos paysans qui se retrouvent à avoir l'impression qu'on leur retire le pain de la bouche. Et c'est vraiment ça le fond de notre propos. Ok, on prend telle zone agricole, et une, et deux, et trois, et quatre, jusqu'où ? Et après, qu'est-ce qu'on a dans nos assiettes ?
3: Tout le monde est d'accord dans le collectif sur le mode d'action et sur la finalité à obtenir.
2: Comme tout collectif débutant, nécessairement, il y a des positionnements de chacun. Le but étant de trouver la concertation et le consensus. Comme dans chaque groupe, j'ai envie de vous dire, mais chaque groupe, que ce soit une famille ou un collectif, c'est un système. Donc dans tout système, il faut trouver les ajustements.
3: Pensez que le projet, il émerge là maintenant ou au moment où la campagne municipale a été lancée, ça existait déjà et qu'au final, on n'a pas surtout parlé avant.
2: Alors, il y a des éléments, effectivement, là, forcément, vu qu'on creuse un petit peu pour avoir une espèce de rétro-planning, effectivement, certains éléments se sont joués avant 2026. Et il y a des éléments dont on prend connaissance à l'heure actuelle, mais finalement, qui étaient dans les tiroirs déjà courant 2025.
3: Il y a peut-être de quoi regretter de ne pas suivre suffisamment l'actualité du territoire, les décisions qui sont prises. C'est quoi ce qui se passe également au sein du mouvement ? C'est le fait de se dire, tiens, je reprends ma place de citoyen.
2: Oui, il y a vraiment ce côté où finalement il y a des prises de conscience sur le fait que ce qui se passe dans nos communes, ça nous concerne tous et c'est pas l'apanage de nos élus. On se doit finalement d'être partie prenante et d'être proactif tout à chacun dans les communes qui sont les nôtres, aussi petites soient-elles.
1: Ludivine, membre du collectif opposé au poste RTE à Noyelles-sous-Bellone. Une rencontre entre le collectif et le président de la communauté de communes aux artistes Marquion devrait prochainement se tenir. Pour suivre l'actualité du collectif, rendez-vous sur la page Facebook Collectif d'opposition au projet RTE Goodman à Noyelles-sous-Bellone. Interview Hervé Dujardin pour Radio Scarp Sensé.
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0: Pendant une balade estivale, nous nous sommes promenés en barque au sein des ortillonnages d'Amiens. L'occasion de découvrir au fil de l'eau la richesse de la biodiversité sous toutes ses formes, mais aussi de comprendre le concept autant historique que bucolique de cette visite auprès de Daniel, notre guide, en compagnie de quelques touristes venus d'Arras, d'Allemagne, mais aussi de Bretagne. Pouvez-vous nous expliquer un petit peu les ortillonnages, de quand ça date exactement et comment vous avez organisé toutes ces visites ?
1: Alors, on ne saura pas vraiment de quand ça date précisément parce qu'il n'y a pas de document historique qui en parle, mais il faut vraiment s'imaginer qu'on est sur une création qui date entre le 12e et le 13e siècle. C'est très vague, hein, il n'y a pas de source historique précise. Dans le but de faire du maraîchage au sec, donc les îles ont été créées d'abord et les canaux ont été créés comme une espèce de conséquence des îles. Et alors concernant les visites, eh ben, c'est surtout mon collègue qui était là tout à l'heure, qui a créé tout ça il y a maintenant presque 7 ans. Donc pour faire son petit parcours à lui en tant que prestataire individuel. Et puis moi, par hasard total, comme je le connaissais un peu d'avant, je l'ai rejoint dans l'aventure il y a maintenant 4 ans déjà. Ouais. Donc comme ça, on fait notre petit parcours d'une heure, un peu plus isolé par rapport aux grandes structures. Qui est même plus sympa. Et puis bah voilà, on essaie de faire découvrir plus de gens possible le secteur.
0: Et on voit qu'il y a plusieurs embarcadères différents, il y a plusieurs parcours.
1: Exactement, oui. Alors chaque. Vous avez à peu près 5 structures, chaque structure va avoir son parcours à eux. Alors évidemment, il y aura des points communs. Hein, mais par contre, le but c'est quand même qu'on fasse des choses assez différentes les unes des autres. Hein, voilà. Surtout pour ça.
0: Alors. C'est quoi la particularité justement de ces ortillonnages ?
1: Alors, on est sur un site qui est vraiment unique en Europe parce que c'est totalement dépendant du contexte géographique de la région. C'est-à-dire que dès qu'on change un paramètre avec un feu un peu plus important, plus rapide, avec une histoire différente, on n'aura pas la même création des ortillonnages. C'est trop lié au contexte géographique et aussi géologique du lieu. Hein. Alors il y a des zones similaires, par exemple, vous avez Saint-Omer, le marais Poitevin, mais c'est toujours des zones notamment de marais, donc stagnantes, voyez, surtout pour ça.
0: La particularité aussi, c'est que ces ortillonnages ont lieu pratiquement dans le milieu urbain.
1: Ah là, vous êtes en pleine ville, hein. Ah oui, totalement, là vous êtes dans l'agglomération, c'est-à-dire que derrière nous c'est Amiens, mais quand on va avancer peu à peu, on va être au cœur de l'agglo, sans pour autant être dans Amiens tout le temps. Hein. Là on va plutôt être du côté de Rivry, Camon, Longo par exemple, hein, principalement. Amiens, on va le quitter d'ici, on va quitter la ville d'ici au moins un bon quart d'heure. Hein. Mais on sera toujours dans l'agglomération, dans la métropole. C'est ça qui est quand même pas mal. C'est très calme en plus.
0: Ouais, et bien justement, c'est cette quiétude qui était assez intéressante. Alors, d'un point de vue écologique, forcément, les ortillonnages, ils doivent avoir un entretien régulier. Comment ça se passe ?
1: Alors, au niveau du curage des canaux, il faut savoir qu'ici, on a deux types de canaux. Vous voyez, par exemple, devant nous, là, on a vraiment des canaux principaux qu'on appelle des rieux. Un rieux en Picard, c'est un canal. Les rieux, en gros, sont curés par la mairie parce que le fond a beau être privé, l'eau qui passe par-dessus, c'est une servitude publique. Alors par contre, on aura de temps en temps des petits canaux très étroits. Devant le bateau, par exemple, ce sont ce qu'on appelle des fossés. Le fossé, il est beaucoup plus petit, beaucoup moins profond, beaucoup plus étroit. Et là, ce sont des voies de garage. Voilà, c'est des voies de garage pour les propriétaires. Ils vont garer leur bateau à l'intérieur. De ce fait-là, nous, on n'a pas le droit d'y aller. Vous voyez, les touristes ne peuvent pas y aller non plus.
0: Oui, parce qu'il y a d'autres bateaux qui circulent.
1: Ah oui, il y a les bateaux des propriétaires. Hein. Okay. Et puis il y a aussi les bateaux touristiques, il y a les canoës qui sont loués. Et il y a aussi les barques à moteur des personnes qui ne sont pas propriétaires, des pêcheurs par exemple, et qui peuvent aller sur les canaux. Ah. À condition, évidemment, de ne pas accoster sur les terrains et de ne pas non plus aller dans ces petits fossés 100% réservés aux proprios. C'est son garage privé, hein. C'est vraiment réservé à une ou deux personnes maximum, si jamais l'usage est mitoyen, mais pas plus que ça. Et eux, par contre, ces canaux-là seront curés aux frais du propriétaire, par des structures privées, parfois. Voilà, notamment l'association de sauvegarde, qui est responsable de l'entretien d'une partie des canaux. Voilà. Et aussi de la réparation des berges. À gauche, par exemple, hein, les berges en bois, elles sont réparées par les propriétaires ou par l'association de sauvegarde, dans tous les cas, aux frais de celui qui possède le terrain. C'est de l'entretien qui n'est pas obligatoire, mais qui est nécessaire pour limiter l'érosion, par exemple.
0: En cas de pluie intense, est-ce que bah justement l'eau elle
1: C'est
0: monte,
1: déjà.
0: puisqu'on voit qu'il y a des habitations juste à côté?
1: Alors là, vous voyez, côté gauche, hein, c'est vrai qu'il n'y a pas beaucoup de marge. Bon, avec la route qui passe pas loin. Donc, ce qui veut dire que si jamais les orthogonales sont inondées, Amiens l'est aussi. C'est déjà
0: D'accord.
1: arrivé autrefois. Alors, de ce fait-là, enfin, la région a alloué, hein, depuis 25 ans un gros budget pour la réparation, notamment des écluses et des canaux. Le curage,
0: Ah ouais.
1: automatisation des écluses, curage du contre-fossé de la Somme, curage du canal principal, tout ça fait que maintenant, même quand il pleut, on n'a pas de grosses variations, hein, ça ne déborde plus. Ça ne s'assèche pas non plus d'ailleurs. Les niveaux sont toujours contrôlés. Hein. Là par exemple, cet été, comme il n'a pas plu, on a bloqué l'écluse en aval, ce qui fait que vous voyez là, l'eau elle circule, mais très lentement par exemple. Hein. Très très lentement. Mais c'est la solution pour ne pas avoir une eau qui baisse trop vite. Puis l'hiver, ça déborde plus forcément. Vous voyez. Donc, regardez à droite par exemple, là vous avez des maisons en dur. Ces maisons en dur là, elles sont encore autorisées. Aujourd'hui, on ne peut plus en construire d'autres par contre. Tout doit être démontable. Sachant que ces maisons-là ne sont pas des zones de résidence. Hein. Les gens n'habitent pas sur place. Ils ne sont pas raccordés à l'eau courante, ils ne sont pas raccordés non plus au réseau électrique. Il n'y aura pas non plus de boîte postale. Donc on n'est pas domicilié sur place.
2: Ça serait
1: Vous voyez?
2: sympa, ça, un facteur
1: On n'est pas
2: changement.
1: domicilié sur place.
0: Ouais,
1: Donc les
0: mais.
1: gens passent quelques jours, quelques semaines sur leur terrain, vous voyez? Bon, on va essayer de doubler le bateau devant, là,
0: Ah
1: histoire
0: ouais,
1: de faire un peu
0: d'argent. On voit
1: d'argent.
0: qu'il y a des kayaks hein, juste devant nous aussi.
1: Ouais, puis sinon demain on y est encore. Yep, là.
3: Bonjour.
1: Donc il n'y aura pas de résidence permanente ici. C'est pour ça que les terrains sont maintenant construits avec des matériaux démontables, des petits chalets en bois surtout. Déjà parce que c'est autorisé depuis les années 90. Ça fait à peu près 35 ans que les maisons en dur sont interdites désormais.
0: Et je vois aussi qu'il y a des jardins qui jouxtent bah, les ortillonnages.
1: Exactement. Regardez à droite et à gauche, nous avons des zones de friche. Alors les zones de friche, c'est d'anciens terrains maraîchers qui sont plus cultivés. Mais ce qu'il faut savoir, c'est que de temps en temps, assez rarement, on croisera des champs maraîchers sur le parcours. Le maraîchage, pendant quasiment 800 ans, donc depuis le XIIIe siècle, hein, ça a été l'activité principale, la seule activité sur place. Depuis les années 50-60, il y a une grosse réduction de ce genre d'activité parce que bah, c'était plus aussi rentable qu'autrefois. Ce qui fait qu'aujourd'hui, on est limité à 15% de surface maraîchère.
0: Ah
1: Bon,
0: bon, quand même.
1: 15% de 300 hectares, c'est pas mal quand même. Hein. Mais vous n'aurez plus autant de surface qu'autrefois, ça c'est sûr. Alors ça revient un petit peu, la mairie elle a lancé des appels d'offres pour motiver certains maraîchers à venir, hein, des maraîchers plus jeunes notamment, parce qu'à une époque, il y avait beaucoup de maraîchers qui étaient assez âgés, donc ils n'allaient pas en faire ça pendant encore des dizaines d'années. Hein. Il y a des labels qualité qui ont été créés aussi. Donc ça nous permet, enfin ça permet surtout à la ville de racheter des terrains en étant à peu près sûr que les maraîchers vont arriver progressivement et que ces terrains-là seront recultivés pour préserver le patrimoine maraîcher. Hein. Pas que ça se perde, ils sont quand même là depuis 800 ans, donc ça serait dommage.
0: Au niveau flore et faune de ce qui jouxte tous ces ortillonnages, qu'est-ce qu'on y trouve exactement en résumé hein?
1: Alors, beaucoup d'oiseaux aquatiques, beaucoup de plantes locales aussi, hein, des plantes sauvages, comme par exemple à gauche, hein, on a beaucoup d'espèces de fleurs qui vont pousser naturellement dans les zones humides. Hein. Alors les salicaires, les aulnes, les épilobes, toutes ces petites fleurs qui fleurissent en ce moment d'ailleurs. Puis au niveau des poissons, un peu de tout. Vous voyez, sauf des salmonidés, pas de truites, pas de saumon, parce que l'eau est pas assez rapide, hein, beaucoup de carnassiers. Puis en termes d'oiseaux, c'est une bonne centaine d'espèces différentes, hein, qui sont quasiment toutes locales, d'ailleurs.
0: D'accord. Et
1: Après,
0: amphibien aussi, j'imagine.
1: Amphibiens aussi, ouais, beaucoup, oui. Alors c'est un peu compliqué de vous parler de toutes maintenant, parce que
0: Ouais.
1: bah, faut plutôt les voir pour en parler, que de vous dire il y a ça, il y a ça, il y a ça, puis qu'au final on ne croise pas beaucoup pendant une heure. Ça peut être un peu complexe, mais c'est vraiment dépendant de la météo. Hein. Quand il fait chaud comme ça, les oiseaux sortent pas trop.
2: Ouais.
1: Puis il y a beaucoup de migrateurs aussi, qui ne sont pas
0: D'accord.
1: là toute l'année.
0: Martin
1: Mais vous avez
0: pêcheur.
1: les martins pêcheurs aussi, par exemple, hein, le héron, hein, les foulques, les poules d'eau, les grégulpés, entre autres. Un petit peu de migrateurs en novembre. Mais par contre, il ne faut pas s'attendre à voir des espèces qui sont endémiques.
0: Ah, ouais.
1: Vous voyez? Ici, les espèces sont locales, on les trouve en dehors de France, ou parfois sur tout le territoire français, mais ce n'est pas unique aux ortillonnages. Vu que le secteur a été créé par l'homme, Dans leur instinct, il n'y a pas eu d'espèces animales qui ne sont plus trouvées qu'ici, hein. Même avant la création du site. Hein.
0: Ortillonnage, ça veut dire quoi exactement? Parce que, est-ce que ça a un rapport avec les orties ou pas du tout?
1: Non, alors, ortillonnage, le mot ortillonnage, c'est
0: oui.
1: Du patois picard.
0: Ah oui, c'est vrai. Ouais.
1: Regardez à gauche, hein, des foulques. Ortillonnage, hein, c'est un mot de patois picard qui viendrait du latin hortus, qui veut dire jardin, tout simplement, parce que c'était des jardins maraîchers. Alors le problème, c'est que le mot ortillonnage, on le voit pour la première fois en 1280. Donc évidemment, c'est pas marqué, on a inventé le mot ortillonnage par rapport à tel ou tel mot. L'étymologie du patois, généralement, c'est un peu compliqué de trouver l'origine. Mais la supposition, ce serait que ça viendrait d'une dérivation,
2: oui.
1: D'une dérivation picarde du latin hortus.
0: Okay.
1: Comme beaucoup de mots picards, d'ailleurs, sont dérivés du latin. Et ça ne se trouve que ici. Hein. Le mot ortillonnage n'apparaît que dans Amiens. Le picard va avoir des vocabulaires spécifiques en fonction de l'endroit où vous vous trouvez. Hein. Alors maintenant, c'est des jardins d'agrément, hein. C'est des jardins de loisirs, c'est plus des jardins maraîchers comme autrefois, mais ça reste toujours le même principe, hein, d'avoir des petits terrains entourés d'eau et très riches. Hein. Très riches en termes de sol, de qualité de sol.
0: Et de biodiversité aussi.
1: Et de biodiversité. Vous voyez, par exemple, autour de nous, là, devant, à droite aussi, on marquera que les terrains sont très différents les uns des autres. Alors ces terrains-là, il faut savoir que quand on les achète, vous n'avez pas de cahier des charges très strict. On peut planter ce qu'on veut,
0: d'accord.
1: On peut décorer comme on veut, et au niveau de l'entretien aussi, suivant ce que le propriétaire préfère entre une pelouse bien taillée avec quelques plantes qui dépassent, ou un peu comme devant là à droite, des terrains un peu plus naturels avec des berges un peu plus hautes, on pourra faire les deux. Comme ça, ça dépend vraiment des goûts du propriétaire. Puis la nature, quand même, est plus sympa comme ça. Hein. Ça permet d'avoir des paysages un peu plus variés. La seule obligation, au niveau de l'entretien, par contre, ce sera d'élaguer ces berges quand les branchages vont être gênants pour le passage des bateaux. Mais sinon, on peut planter ce qu'on veut ici. Hein.
0: Reportage réalisé lors d'une promenade estivale au fil de l'eau, au cœur des ortillonnages d'Amiens.
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0: Dans le cadre du festival Les Inouïs, organisé par l'association Musique en Roue Libre, qui fêtait ses 20 ans cette année, entretien avec Éric Gallet, photographe officiel de l'association, à l'occasion de 3 expositions de photos retraçant cet anniversaire. On évoquera avec lui son travail photographique, mais aussi son implication en tant que bénévole et trésorier de l'association. On accueille Éric Gallet, photographe officiel du Festival Les Inouïs, mais pas que, hein, puisqu'il est bénévole depuis pas mal d'années. D'abord, ben, j'ai envie de te poser une question. Depuis combien de temps tu es bénévole et comment tu es venu à Musique en Roue Libre ?
1: Eh bien, je crois que je suis bénévole depuis 20 ans, donc, parce que j'ai assisté en tant que public à la pré-édition qui a eu lieu en 2006. Ouais. Et la vraie première édition était en 2007. Et à partir de là, j'ai commencé à être bénévole et voilà. Puis rentrer dans le bureau un an après ou deux ans après.
0: Oui, parce qu'il faut dire aussi que tu es trésorier et administrateur, hein, donc voilà. De l'association. Alors donc, qui dit photographie dit expo. Et pour ces 20 ans, donc sur le festival Les Inouïs, eh bien, il y a 3 expos qui ont été présentées. Une sur les grilles du Beffroi d'Arras, l'autre à l'Office culturel d'Arras, et une troisième, c'était à l'Hôtel de Guine.
1: La troisième, effectivement, il y a quelques photos de moi qui ont été reprises, mais on va l'attribuer plutôt aux bénévoles, si tu veux, les photos. Et les souvenirs rassemblés par les bénévoles qui ont construit cette exposition.
0: Et puis, il y a également Gérard
1: Zarzinski.
0: Ouais, qui était l'un des fondateurs aussi.
1: L'un des fondateurs, voilà. Il était tout de suite dans le bureau initial. Et avec son activité bénévole, hein, et dans le théâtre, au niveau des Tréteaux d'Artois, il a pu apporter son savoir-faire pour comment monter une scène, comment la projeter, comment éclairer, la pendrillonner, parce qu'à l'époque, on pendrillonnait beaucoup. Et donc, il était un des premiers responsables techniques de l'installation du festival, en plus du fait qu'il était secrétaire de l'association et photographe. Donc, et son activité, justement, sur l'installation lui permettait d'accéder au off, et à toutes les répétitions. Donc il y a tout un tas de souvenirs intéressants en photographie autour de la répétition des artistes et la répétition des stagiaires. Parce qu'à l'époque...
0: Oui, il y avait l'académie.
1: Il y avait l'académie. Mmh. Donc on réussissait à réunir des jeunes qui venaient profiter des cours donnés par les musiciens qui venaient donner les concerts. C'était tout un tas de complicités intéressantes à capter avec les photographies, oui. Et ça, il a su le faire, Gérard, dès le départ. Ouais.
0: On va parler un peu de technique quand même. Comment tu photographies justement ces instants clés, on va dire, voilà. Parce que j'imagine qu'on ne fait pas ça avec un téléphone portable. Hein. On peut le faire, mais bon, ça ne sera pas le même rendu. Tu fonctionnes, bon, pas en argentique, mais j'imagine que tu numérises.
1: Voilà, donc là ici, depuis le départ, donc je suis déjà dans les générations d'appareils numériques, depuis le départ du festival. Même si, voilà, moi j'ai commencé réellement en 2009 le faire en parallèle avec Gérard. Et puis lui, pour des questions professionnelles, a dû aussi lâcher l'intensité de son activité pour le festival. Et puis, il m'a laissé courir sur les photos comme ça. Donc, j'ai pris un peu le relais. Et j'en suis à mon quatrième boîtier. Donc, à chaque fois, une évolution, un pas d'évolution technologique qui fait que... c'est quand même pour le public, c'est quand même plus agréable d'avoir des lumières qui sont un peu plus tamisées, plus adaptées au rythme de la musique. Mais par contre, en photographie, le secret, c'est la lumière. Et donc, réussir à capter ça, c'est de plus en plus facile avec les appareils plus modernes, plus les outils de post-traitement, de développement de la photo maintenant en numérique.
0: Tu les retouches pratiquement toutes tes photos ou
1: Alors, généralement, je je touche très peu au recadrage parce que j'arrive à cadrer comme il faut dès le départ. Mais par contre, au niveau des lumières, ça fait partie du travail quoi, de la photo. Donc l'appareil photo génère un JPEG, une image déjà construite et corrigée. Mais on peut encore l'améliorer. Donc je repars du fichier RAW et puis je l'améliore avec le logiciel. Oui.
0: Alors ces expos, donc tu peux nous en parler un peu. Ça a été un choix drastique pour justement.
1: Voilà, déjà ça a été la surprise parce que l'équipe professionnelle, donc Julien, Manu particulièrement hein, en charge de la programmation et de l'administration. Mmh. M'ont proposé de. Donc Manu fait aussi tout le suivi de trésorerie. Donc c'est elle qui présente tous les plans budgétaires, qui fait le suivi budgétaire en plus de son travail d'administration, parce que c'est super important, c'est ça le fondement. Et elle a ce regard communication qui est très très intéressant. Et à deux, ils m'ont proposé cette exposition autour du Beffroi en disant bah oui, la municipalité d'Arras peut nous proposer d'exposer autour des grilles. Allons faire cette demande. Et donc on l'a fait en se disant bah tiens oui, ça serait super qu'effectivement on ait cette visibilité. Du festival autour du Beffroi, qui est quand même un monument symbolique et sur des lieux très particuliers. Et puis ça a marché. Voilà, la ville nous a soutenus, nous a dit « Ah ben oui, pas de problème. Combien vous voulez ?»« Ah, 3 mois. Ben ok, pas de problème. De juin à septembre. » Et puis c'est parti comme ça. Donc on a compté les grilles, 25 grilles, plus de quoi faire un cartel de présentation. Et effectivement, le choix a été très très drastique, où il fallait essayer de montrer des lieux. Hein. Donc c'est intéressant de montrer qui nous a accueillis sur Arras, dans les villages.
0: Ben oui, parce qu'il y a des églises, il y a pas mal de choses. Il y a aussi le cloître,
1: oui.
0: Qui est exposé d'ailleurs au Beffroi.
1: Oui.
0: Et voilà. Ça, c'est une expérience quand même assez
1: et
0: folle.
1: Donc, voilà, c'est ça. C'était une année quand même assez étonnante. Fabrice nous avait proposé une déambulation à l'intérieur du cloître avec des musiciens qu'on ne voyait pas ensemble et qu'on entendait résonner à chaque fois qu'on passait un angle de couloir autour du cloître et puis qui se répondaient comme ça à travers. Donc essayer de rendre ça la solitude du promeneur. Qui s'en va comme ça dans le couloir, sur ce long couloir, et puis le musicien qui joue.
0: C'est un lieu assez atypique. Hein. On rappelle que c'est le cloître du musée d'Arras. Hein,
1: voilà, donc qui est en travaux accessible là, en d'ailleurs, ce moment, voilà, pour quelques années encore.
0: Ouais.
1: Mais qu'on retrouvera avec bonheur parce que ça nous avait permis quand même de faire des expériences extrêmement intéressantes. Et au niveau de la sonorité, on savait de l'exploiter. En plus du péristyle dans lequel on peut réunir du monde, quelques musiciens, et c'est là que sont photographiés aussi les 17 violoncellistes qui sont...
0: Ouais, c'est ça, à peu près, il y avait tout le tour. Hein. J'ai envie de te demander ton meilleur souvenir en tant que photographe. Ouais, est-ce que là, tu as senti que c'était la photo qu'il fallait prendre à ce moment-là? Est-ce que tu en as? J'imagine qu'il y en a plein, mais bon.
1: Voilà, donc tout à l'heure, quand tu m'as parlé technique, la façon dont on pouvait photographier, je me disais, j'avais envie de dire, Christine au début me disait, donc ma compagne, me disait, mais écoute la musique plutôt que de rester derrière ton viseur.
0: C'est super intéressant ça.
1: Et finalement, moi, je vis cette musique-là parce que tu ne peux pas capter le moment si tu n'étais pas dans la musique. Et effectivement, en même temps, tu essayes de jouer ton cadrage, ta lumière, tout ça. Et donc, ce que j'aime beaucoup, alors il y a deux choses que j'aime beaucoup dans les captures d'instant. C'est le regard de complicité entre les musiciens. Hein, donc l'avoir les yeux fermés, concentrés sur la musique qu'il est en train de jouer, de vivre, c'est une chose. Mais après ça, quand entre eux, il y a ce regard que tu arrives à capter, qui est très révélateur, très expressif. Et puis le final de certains morceaux, avec les archers qui se lèvent, par exemple, dans la musique de chambre. Voilà, donc c'est ces choses-là. Donc les bons souvenirs, et eh ben oui, c'est le... Il y a une photo que j'ai faite et que j'ai beaucoup retravaillé parce qu'elle est assez ancienne à l'église du Saint Curé d'Ars à Arras, où Fabrice rencontrait un autre violoncelliste et entre eux, un contrebassiste, pardon. Ouais. Donc Fabrice rencontrait donc un ami contrebassiste avec qui il était très heureux de pouvoir jouer en duo. Et j'ai réussi à capter ce final avec les archers qui se lèvent, le regard entre les deux personnes, ses amis, tu vois toute la complicité, la satisfaction d'avoir offert cet instant de musique au public.
0: Oui, il y a une photo que j'aime beaucoup qui a été exposée donc au Beffroi, c'est cette petite fille au piano.
1: Oui.
0: Qui est absolument...
1: Ariel Beck.
0: Je trouve que c'est une photo extraordinaire et qui... En plus, on voit le mouvement de ses mains sur les touches.
1: Voilà. Ouais. Voilà. Donc là, ici, bah, c'était tout le travail, oui, d'essayer de capter. Est-ce que la main est expressive? Est-ce que le reflet dans le piano est intéressant? Et plus la concentration de cette jeune pianiste. Ouais.
0: Mais ton pire souvenir en disant « Merde, cette photo-là, je l'ai loupée », ça arrive. Hein.
1: Et ça, c'est peut-être plus récent à ce moment-là. C'est les évolutions de technologie d'éclairage avec les LED. Ce matin, Xavier Janda demandait aux techniciens du théâtre, au fait, est-ce que vous êtes passé au LED TV ou est-ce que vous êtes encore avec des technos plus anciennes? Parce que le LED TV est fait en sorte qu'on ait une lumière homogène sans zébrure, alors que des LED de base... si on les photographie avec un appareil classique, eh ben, ça fait des zébrures comme avant quand on photographiait une télé. J'étais persuadé d'avoir fait ma belle photo et puis je la regarde sur écran et puis je vois toutes les zébrures dessus, mais qui sont ingérables au niveau du retraitement derrière, quoi, du post-traitement.

0: C'était un entretien avec Eric Gallet, photographe officiel de l'association Musique en Roue Libre, qui organisait pour ses 20 ans le Festival des Inouïs avec une exposition de photos retraçant cet anniversaire. Interview réalisée par Boris Guyot pour Radio PFM.
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Allez, un peu de réclame sur Micro-rebelle. 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Bon allez, fin de la réclame. Les programmes reprennent dans quelques secondes sur Micro-Rebelle 99.6. Ne bougez pas.

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1: Bonjour à toutes et bonjour à tous. Bienvenue dans ce nouvel épisode de l'Hebdo de Micro-Rebelle, une émission qui revient chaque semaine pour vous informer des actualités qui nous ont marquées, pour parler des alternatives politiques et économiques, des luttes sociales. Cette émission, c'est aussi le lieu d'entendre des interviews en direct ou en différé, afin de donner la parole aux personnes qui font vivre le bassin minier. Ce sera le cas aujourd'hui avec deux interviews et deux appels à mobilisation. Tout d'abord, un entretien avec Pierre Joigneault sur le phénomène de montée de l'extrême droite en France et plus particulièrement à propos de l'écart qu'il a étudié entre effets d'annonce et de promesses en campagne et politiques réelles qui sont appliquées lorsque le parti est aux manettes. Pierre Joigneault est journaliste, il a réalisé 5 ans d'enquête de Méricourt à Donge, de Ménil-la-Horgne à Port-Barcarès ou encore à La Courneuve. Il a rencontré une diversité de personnes, des électeurs et électrices RN, des sociologues, des économistes, et il a épluché des centaines de votes parlementaires pour montrer ce qui était voté à l'Assemblée nationale par les députés. Ensuite, nous écouterons Capucine et Christophe du collectif qui organise la marche pour le climat de samedi 26 septembre à Béthune. Cette émission, elle est réalisée en direct le vendredi 25 septembre à midi et rediffusée samedi midi et lundi matin chez nous et sur la 99.9 Radio PFM à Arras. Aussi, je m'excuse d'avance si les dates annoncées au cours de l'émission seront déjà dépassées quand vous écouterez la version rediffusée de l'émission. Je vous remercie d'être à l'écoute des programmes de la 99.6 FM du bassin minier et aussi de la 99.9. J'espère que ce que vous entendez jusque-là vous plaît et vous informe.
2: Surtout, ne touchez à rien, ne bougez pas, restez avec nous dans un instant le reste de l'actualité.

0: C'est ainsi que commence l'hebdo de Micro Rebelle, qui, comme chaque semaine, relaie l'actualité locale pour vous informer des événements à venir et des luttes sociales dans le coin. L'émission est bien sûr accompagnée de musique pour la joie de découvrir ou redécouvrir des artistes, pour se donner de la force ou partager de la joie. Aujourd'hui, nous écouterons Sonic Youth. Trois choses à noter avant qu'on ne commence. Une marche climat, demain, samedi 26 septembre, partout en France, à beaucoup d'endroits dans notre région, et deux journées internationales à noter, ainsi qu'une grève de la fonction publique. Samedi 26, les marches climat sont dans notre région un peu partout. Béthune, 10h, place de la gare. Arras, 10h30, place de la gare également. Roubaix, 10h30, Grand Place. Tourcoing, 10h30, place de la République. Lille, 14h30, à Porte de Paris. Calais, ce sera devant la Bourse du Travail à 14h. À Saint-Omer, ça se passera le matin, 10h, rue Albert Camus à Longnes. Donc c'est pas tout à fait à Saint-Omer, hein, mais c'est pour la Capso, c'est à Longnes, le rendez-vous de départ. Dunkerque, 10h, place Jean Bar. Bailleul, 11h, parvis de l'Hôtel de Ville. Et Douai, à 10h, place d'Armes. Ensuite, il y a deux journées internationales à noter. Samedi 26 septembre, c'est aussi la journée internationale du droit à l'accès à la contraception. Le 28, ce sera celle du droit à l'avortement. Et ensuite, une journée de grève de la fonction publique a lieu mardi 29 septembre. On en reparle en fin d'émission. Et pour la marche climat, vous allez carrément entendre Capucine et Christophe du collectif béthunois pour le climat. Et pour commencer cette émission, nous allons démarrer avec l'écoute de l'entretien de Pierre avec Pierre Joigneau. C'est parti.
1: Déconstruire les discours politiques exige parfois d'éplucher 2 ans d'enquête et des centaines de votes parlementaires. C'est le travail mené par le journaliste Pierre Joigneau dans son ouvrage « L'arnaque sociale. Comment le RN trompe les gens pour servir les puissants » paru aux éditions Fakir. L'ambition de ce livre est d'analyser le décalage entre l'image sociale revendiquée par le Rassemblement national et la réalité de ses positions économiques et politiques. D'un côté, le parti s'adresse aux classes populaires en mettant en avant le pouvoir d'achat, le sentiment d'abandon ou la défense des services publics. De l'autre, l'auteur passe au crible les scrutins à l'Assemblée nationale et au Parlement européen. Refus de la hausse du SMIC, opposition au blocage des prix des produits de première nécessité ou rejet du rétablissement de l'impôt sur la fortune. Et au-delà des hémicycles, Pierre Joigneau est allé à la rencontre des électeurs et électrices du RN sur le terrain pour recueillir leurs attentes, leurs aspirations, mais aussi pour comprendre leurs choix. La thèse principale de l'ouvrage pose une question centrale pour le débat démocratique. Le programme du RN constitue-t-il une réponse aux difficultés des travailleurs et travailleuses ou s'aligne-t-il, dans les faits, sur la politique économique des classes dominantes? Donc pour en discuter, nous recevons aujourd'hui Pierre Joigneau. Bonjour Pierre et merci d'avoir accepté l'invitation de Micro Rebelle.
2: Bonjour, ben merci beaucoup pour l'invitation.
1: Pour commencer cette interview, peut-être on va revenir un peu sur le terrain, sur l'enquête, et comprendre un peu c'est quoi les motivations qui ont amené à l'écriture de ce livre.
2: Le point de départ du bouquin, c'est le premier tour des législatives 2024. Je ne sais pas si tu te rappelles, il y a plus 5 millions de voix pour le Rassemblement national en seulement 2 ans par rapport au premier tour des législatives 2022. Donc plus 5 millions de voix pour le RN. Et donc là, on se dit à Fakir, ben en fait, on va faire ce qu'on sait faire, c'est-à-dire partir des gens, donc partir du terrain. Et donc je suis parti en Tour de France pendant 2 ans, en porte-à-porte, dans des immeubles où j'ai commencé le premier immeuble où je suis allé à Donge. Il y avait une affiche de Jordan Bardella et Marine Le Pen avec des petits cœurs dessinés à la main dessus, au-dessus de la boîte aux lettres. Et toutes les portes qui s'ouvraient, ça votait pour Marine et pour Jordan. On va essayer de revenir sur les causes derrière ça, derrière cette montée du RN. J'ai fait un tour de France des PMU, mon lieu de reportage préféré. Des bars tabac, sachant que c'est un autre sujet sur lequel on va pouvoir revenir, mais il y a 22 000 bars tabac qui ont fermé avec des grosses conséquences, notamment sur le vote RN. J'ai fait les marchés, et voilà, et j'ai gardé 4 lieux de reportage pour le livre. Un dans le nord, très proche d'ici, à Méricourt, où j'étais hier soir dans la circonscription de Marine Le Pen. Un dans le sud, à Perpignan, aussi mairie RN, et à Port-Barcarès. Un dans l'est, un petit village qui s'appelle Ménil-la-Horgne. et un dans l'ouest. Ah, donc comme ça, tu vois, ça fait nord-sud-est-ouest, page jaloux, j'ai gardé 4 lieux de reportage. C'est le premier matériau, c'est vraiment ça, c'est du reportage, 2 ans de reportage en Tour de France. Et le deuxième matériau, c'est une cinquantaine d'entretiens avec des sociologues, des économistes, des historiens, vraiment des chercheurs qui bossent sur la montée du RN. Et le troisième matériau, tu en as parlé en introduction, c'est 50 votes du RN à l'Assemblée nationale et au Parlement européen qui montrent, et je ne serai pas plus long que ça, mais qui montrent, je te prends 2-3 exemples, que systématiquement sur la politique économique, le Rassemblement national vote, contrairement à leur discours, contre le travail, donc tu l'as dit, contre la hausse du SMIC, Marine Le Pen elle a voté contre la hausse du SMIC, contre l'indexation des salaires sur l'inflation, alors même que 92% des sympathisants RN sont pour le fait d'indexer les salaires sur l'inflation, contre le gel des loyers et en même temps contre le rétablissement de l'ISF, contre la taxe Zucman de seulement 2% sur la fortune des milliardaires, avec qui Marine Le Pen dîne dans des restaurants chics parisiens où la tartine de caviar est à 90€. Donc voilà, pour montrer avec quelques exemples qui Marine Le Pen et Jordan Bardella défendent vraiment, et je pense que ça c'est important de revenir dessus dans les mois qui arrivent.
3: Et avant d'aborder justement plus qui sont ces personnes du RN, qui sont ces élus, ces acteurs politiques assez prépondérants au niveau national et médiatique, peut-être par rapport aux électeurs et électrices, comment tu parles des bar-tabac, tu parles des rencontres que tu as pu faire, mais comment tu les as abordées, comment tu as pu discuter avec eux et elles frontalement de ce sujet-là, comment tu te présentais, tu vois, aussi pour un peu créer de la confiance, quoi, pour avoir des informations.
2: Bah c'est intéressant comme question parce que je pense que c'est fondamental et c'est central aussi dans les difficultés peut-être qu'on rencontre à gauche et aussi sur la posture, sur les postures qu'on peut avoir aussi avec les électrices et électeurs RN. Et donc moi je suis allé en porte-à-porte sans directement en fait me présenter comme étant un militant de gauche ou même journaliste et tout. Il y a plein de gens, tu vois, qui pensaient « Ah mais on n'a jamais vu personne ici en porte-à-porte parce que j'étais le gars qui installait la fibre, tu vois, ou des choses comme ça. » Et pareil, dans les bars tabac, je me pose, je rentre dans la discussion, ça parle de l'actualité, ça parle de... j'étais au PMU, au Sulky, à Donge, ça parle d'un PSE, ce qu'ils appellent les PSE, donc en fait un plan de licenciement dans l'usine du coin, donc on commence à parler de ça, ça dévie sur la politique, sur les gilets jaunes, et donc je rentre dans la discussion, on parle, et au bout d'un moment, en toute honnêteté, je lui dis « Bah voilà, les amis, je suis journaliste, s'il faut, s'il y a besoin, je monte ma carte de presse. » Et comme ça, en fait, je sors mon cahier, je commence à prendre des notes, mais pas au départ. Parce que, tu vois, je l'ai fait aussi dans mon passé, y compris au début du Tour de France. Parfois, j'étais accompagné par des camarades de gauche qui venaient, qui du coup allaient asséner des arguments en prenant de haut aussi, parce qu'on va y revenir, il y a un fossé sociologique entre l'électorat de gauche et particulièrement les militants de gauche et les électeurs électrices du RN, puisqu'une des variables les plus déterminantes, c'est le niveau de diplôme. Et donc, si tu arrives, tu assènes tous tes arguments pour essayer de convaincre, au lieu de partir, moi, les postures que j'ai, c'est que je commence à écouter en journaliste avec mon cahier les priorités des gens, je pars de leur vie. Et ensuite, très vite, ce qui revient le plus, c'est Marine et Jordan défendent ceux qui bossent, pas les assistés. Et voilà, après, la discussion se noue et j'essaie de sortir justement... les votes et la réalité juste factuelle comme journaliste des votes à l'Assemblée nationale où souvent je dois sortir mon téléphone parce que les gens ne me croient pas, par exemple. Tu vois.
3: Et tu t'es pris des murs ou pas, des fois, quand tu as révélé qui tu étais?
2: C'est arrivé que du coup, des portes se ferment. C'est arrivé, mais quand même dans la grande majorité des cas, parce que je pense qu'il y a un peu une peur. Je le sens, tu vois, là j'étais à la fête de l'UMA pour le lancement du livre, de gens qui viennent acheter le livre et qui sont contents d'avoir des arguments contre le RN, mais le truc qui revient souvent, c'est quand même on n'a pas trop d'électrices et d'électeurs RN autour de nous et on a un peu peur, voire pas envie d'aller leur parler, tout ça, comme si, tu vois, c'était un peu des monstres et qu'ils allaient les manger. Et en fait, ça reste en fait des êtres humains. T'as aujourd'hui plus de 10 millions de personnes qui votent pour le Rassemblement National, et tu vois, à Donge, chez Béatrice, petite mamie retraitée, elle va manger personne, elle te parle de sa vie, qu'elle a été à la rue. Vanessa, femme de ménage, ou Sofiane à Barcarès, ou Sofiane, un pote à moi qui a voté pour Marine Le Pen, en fait, tu parles avec eux. Et après, ce que tu disais tout à l'heure, en fait, ce qui est le plus important, c'est de créer une relation de confiance. Et donc, j'y suis retourné. En fait, je suis retourné sur les lieux de reportage pendant 2 ans. Et donc, forcément, les discussions que j'avais à la fin, c'était pas les mêmes qu'au début, quoi. Et ça, c'est important.
3: Et justement, tu as commencé un petit peu à l'aborder, mais peut-être l'aborder davantage, c'est la question des causes. Qu'est-ce qui les amène, en fait, ces personnes que tu as pu rencontrer et qui tu as pu discuter, à voter justement pour le RN, que ce soit au niveau local ou au niveau national, pour les présidentielles ou législatives dans leur circonscription, quoi.
2: Bah, alors, y en a beaucoup des causes. Et je pense que peut-être pour commencer, il faut sortir d'un piège et d'une impasse qui serait de vouloir sortir une seule cause, tu vois, une variable magique qui expliquerait le vote pour le RN. Ça n'existe pas. Et tous les travaux en sciences sociales, notamment en sociologie, sur le vote RN le montrent. Je pense à Félicien Faury, je pense à Benoît Coquart, et là, beaucoup plus récemment, Bernard Pudal et Patrick Lang, qui ont sorti un bouquin de 7 ans de travail, pourquoi du FN au RN, les raisons d'un succès, qui disent que ça n'a aucun sens de vouloir opposer, par exemple, le social et le racisme. Ça serait soit le social ou le racisme. Bah non, c'est les deux. Moi, je l'ai constaté sur le terrain, c'est les deux. Il y a du ras-le-bol social dans le pays, partout. Ça, je l'ai constaté. Tu vois, je te prends un exemple. Celui de Vanessa, donc, qui est femme de ménage à Port-Barcarès. Ça fait 20 piges qu'elle a le même salaire, qu'elle se lève à 3 heures du matin, que son salaire ne bouge pas, donc elle s'est mise en grève. Elle a pris sa carte à la CGT. Et en même temps, elle vote pour le RN parce qu'elle a l'impression que le RN défend ceux qui bossent. Et en même temps, Vanessa, elle a des collègues qui sont des femmes de ménage françaises d'origine immigrée, avec qui ça se passe bien, mais aussi elle regarde CNews, et aussi elle me dit « Ah, mais les immigrés, tu vois bien qu'ils ne bossent pas ». Et donc, dire « les immigrés », c'est une essentialisation, donc c'est du racisme. Et donc, on glisse de la figure des assistés vers celle des immigrés, donc vers du racisme. Et là, on voit bien que le social et le racisme, ça s'entremêle, mais ce n'est pas du tout les seules causes. Il y a un ras-le-bol démocratique qui est énorme, en fait, un dégoût que j'entends partout des professionnels de la politique. En gros, c'est tous les mêmes, tous des pourris, la gauche, la droite, eux, on les a jamais essayés. La gauche, donc là, par exemple, le Parti Socialiste, quand ils ont été au pouvoir, ont fait énormément de mal sur ça, parce que du coup, ils ont totalement décrédibilisé la gauche. Ils ont fait beaucoup de mal sur le terrain, parce que du coup, dans l'esprit des gens, ouais, mais vous dites que vous allez augmenter les salaires, mais bon, quand la gauche était au pouvoir, ils ne l'ont pas fait, ou ils l'ont très peu fait, ou alors après, derrière, ils ont trahi, et ils ont Hollande a enfanté Macron, tu vois. Donc, pour les gens, c'est l'UMPS de Le Pen, hein, quoi, c'est la même chose. Donc, il y a un ras-le-bol démocratique qui est très grand. Il y a aussi un truc que j'ai constaté un peu partout et qui est très important, c'est en fait l'atomisation du travail et des lieux de sociabilité. Concrètement, j'en parlais tout à l'heure, mais quand à Méricourt, tu avais 15 bistrots avant, tu n'en as plus que 3, en fait, tu as moins de lieux de sociabilité et les grosses usines ont fermé. Et du coup, bah, tu as la conscience de classe qui recule et le RN se frotte les mains sur ça, en fait, le fait qu'il y ait moins de liens entre les gens et que si tu restes chez toi à regarder CNews et que tu n'as plus le camarade, tu vois, de la CGT ou l'instit qui était là au bistrot pour faire entendre un autre son de cloche de gauche, bah, c'est plus compliqué, quoi.
3: Et justement, tu parlais aussi de distance sociale avec justement ouais. Des profils un peu différents. Je ne sais pas si tu parlais davantage de cette impression que ce soit le PS, la France Insoumise ou éventuellement même du côté de DLR, impression de distance sociale, de classe sociologique différente, alors que le RN peut-être, il donne cette image d'être plus proche d'eux. Je ne sais pas si c'est ça que tu voulais dire. Ou
2: bah, alors, il y a un fossé sociologique. Là, je parlais dans les électeurs, dans les votes, notamment ce qui est très frappant, l'enquête post-électorale de l'Ipsos en 2024, après le premier tour, qui montre vraiment bah, que ça soit sur le niveau de diplôme. En fait, si tu as un diplôme inférieur ou égal au bac, tu votes très majoritairement pour le Rassemblement National. Inversement, si tu as un bac plus 3 et plus, tu votes beaucoup plus à gauche. Et je pourrais te prendre sur le vote de progression chez les ouvriers, chez les employés, mais pas seulement en fait, du tout chez les classes populaires. Le RN progresse aussi chez les profs aujourd'hui, aussi dans les classes intermédiaires. Et d'ailleurs, il faut quand même le préciser, c'est important parce qu'on entend aussi beaucoup de bêtises, c'est avant tout l'abstention en fait, qui est très largement majoritaire, qui est le premier parti de France et qui est le premier parti des ouvriers, c'est pas le RN. Donc il y a vraiment ce constat-là de le RN comme parti attrape-tout qui arrive à fait attraper des gens qui ont y compris des intérêts opposés, tu vois, qui commencent à s'adresser quand Bardella dîne avec le MEDEF ou Marine Le Pen avec des plus grands patrons. Et bien en même temps, le jour même où Marine Le Pen elle va dîner avec, pour la première fois d'ailleurs, avec Bernard Arnault, l'homme le plus riche du pays, Patrick Pouyanné qui vient de prendre 11 milliards d'euros avec Total et tout ça, et bien ce jour-là j'étais chez Béatrice Électrice du RN qui me dit non mais Marine Le Pen elle est comme nous, elle défend ceux qui bossent, tu vois. Donc ça, c'est vraiment l'arnaque du siècle.
3: Mais justement, ouais, c'est ça, c'est le titre de ouais. L'ouvrage. C'est, en quoi c'est une arnaque sociale, justement, le RN ?
2: Bah, parce qu'en fait, dans leur discours, quand t'écoutes, je me suis farci des heures de médias de Jordan Bardella et Marine Le Pen, ils te parlent pratiquement constamment de la France qui se lève tôt, de ceux qui bossent, de la valeur travail. Nous, on défend, elle se présentait comme la candidate du peuple. Et voilà. Et donc, il y a ce vernis social dans le discours du Rassemblement National et qui infuse chez les électeurs et les électrices de hey, Marine et Jordan défendent ceux qui bossent, pas les assistés. Il y a ça et un fossé immense avec les votes du parti à l'Assemblée et au Parlement européen qui systématiquement votent contre les intérêts des travailleuses et travailleurs sur le SMIC et
3: sur les retraites,
2: sur le gel des loyers, sur les fournitures scolaires là des gamins, c'est la rentrée, le RN vote contre, sur le salaire des profs aussi ils ont voté contre, enfin ils votent contre la hausse des salaires, l'indexation sur l'inflation, et ils votent pour protéger les plus riches, les plus puissants, les milliardaires de ce pays systématiquement. Et donc en fait les votes révèlent vraiment la vraie nature économique du RN. C'est quand, si Marine Le Pen arrive au pouvoir là dans quelques mois, il y a des millions de gens qui vont être déçus parce qu'ils se seront fait arnaquer. Ça va être la même politique économique d'Emmanuel Macron, là, une politique de droite, une politique économique de l'offre, voire même en pire, parce que je ne sais pas si tu as vu sa rentrée politique, c'était face au MEDEF, elle a annoncé 125 milliards d'euros de plan d'austérité. Donc c'est énorme.
3: Et justement, ça, quand on parle avec les électeurs électrices, ils l'entendent, ça, ils le comprennent, ou est-ce que c'est une forme de déni?
2: Non, mais en fait, la difficulté qu'il y a, c'est qu'il ne faut pas s'inventer d'histoire non plus. Heureusement, nous, vous faites le travail ici, on essaie de le faire à Fakir, il y a plusieurs médias indépendants qui le font, mais le problème, c'est qu'on n'a pas les armes, on ne va pas s'inventer d'histoire des Vincent Bolloré, des Pierre-Édouard Sterrin, qui, eux, ont des armes de destruction massive. En mettant des polémiques racistes matin, midi et soir sur les chaînes d'information continue. Et nous, on essaye, tu vois, à Fakir de sortir les votes, on l'essaye là par le livre. Je fais une tournée pour essayer de diffuser des arguments pour le tonton, le collègue qui vote RN, c'est très bien. Mais malheureusement, ces votes-là, ils restent dans une bulle qui est l'Assemblée nationale, où c'est très éloigné et c'est un travail de fourmi sur le terrain quand j'en parle avec les gens. Non, la plupart des gens ne sont pas au courant de ces votes-là. Et quand je dis Marine Le Pen, elle vote contre la hausse du SMIC, on me dit qu'est-ce que tu me racontes ? Donc je dois sortir mon téléphone. Et voilà, mais ça reste dans une bulle, quoi. Donc c'est ça la première difficulté, quoi. Ces informations-là ne sortent pas, quoi. On reste au niveau du discours affiché. C'est là où l'arnaque fonctionne, en fait.
3: Et justement, c'est le discours, mais est-ce qu'à un moment donné, quand le RN est mis un peu face à ces contradictions, est-ce qu'il y a des justifications qui sont données sur le fait de pourquoi, en fait, ils ont voté contre le SMIC, pourquoi ils ont voté contre le rétablissement de l'impôt sur la fortune ? Est-ce qu'à un moment donné, ils se sont exprimés pour justifier leur décision à l'Assemblée ?
2: Ah oui, ils s'expriment, alors en étant plus ou moins gênés, parce qu'ils n'ont pas intérêt, en fait, je pense, à trop parler concrètement d'économie, et tu vois, ils préfèrent faire des diversions racistes sur le voile, qu'on parle de ça et qu'on n'aille pas trop les chercher sur ce terrain-là de qui ils défendent vraiment. Mais si, pour te répondre, par exemple sur l'indexation des salaires sur l'inflation ou même sur le SMIC, Jean-Philippe Tanguy, qui est monsieur économie du RN, a pris le prétexte de sacrer une boucle inflationniste qui est une fake news. Le FMI a démenti ça, donc en gros, d'augmenter les salaires, ça ferait augmenter les prix, ce qui n'est pas vrai. Sur l'ISF, ça, c'est très intéressant, je trouve, en fait, de sortir la Marine Le Pen de 2012 des déclarations qu'elle faisait. Et notamment, Marine Le Pen, même encore récemment, a dit que la suppression de l'ISF avait été à l'origine du mouvement des Gilets jaunes. Tu vois, et c'était dans le programme économique du RN, l'ISF, et ça a été sorti. Donc, en fait, ça montre quand même qu'ils sont en train de se rapprocher avec les milliardaires, avec qui dînent, avec le MEDEF et tout ça. Ils sont en train de se rapprocher. Et donc, c'est intéressant de sortir ces votes-là parce qu'ils sont quand même embêtés pour le justifier. Tu vois, le rétropédalage, là, on l'a vu un peu sur l'exemple sur les retraites, quand même, où Bardella, en gros, a abandonné. Il ne le présente pas comme ça, il ne s'est pas présenté dans les médias comme ça, mais le RN, c'est un gros recul sur la retraite. C'était à 60 ans pour tous. Maintenant, ils disent la retraite à 60 ans pour le RN, mais ce n'est pas vrai. C'est pour ceux qui ont commencé à bosser avant 20 ans. Mais sinon, pour les autres, c'est 62 ans. Donc, c'est un recul sur le programme économique du RN. Il les justifie, pour te répondre, en parlant de l'austérité. Donc en fait, Marine Le Pen, qui pourfendait l'Europe, l'austérité, qui avait des déclarations très violentes contre Bruxelles, aujourd'hui, elle s'aligne vraiment, quoi. C'est vraiment le parti du système, quoi.
3: Et surtout, il y a aussi un autre aspect sur le RN, c'est notamment ce qui s'est passé au Parlement européen sur l'affaire des collaborateurs et du fait qu'il y a eu des procédures juridiques, des passages en justice. Est-ce que ça a un effet aussi sur les électeurs électrices que tu as pu rencontrer, le fait qu'il y ait des procédures judiciaires mises en place ?
2: Malheureusement, le discours tous pourris dont je te parlais, un peu gauche-droite, c'est la même chose, UMPS et tout. En fait, le RN, ce qui est assez fou, ils arrivent à surfer sur le dégoût des professionnels de la politique en étant eux-mêmes des professionnels de la politique. Jordan Bardella, je me rappelle de Virginie, par exemple, à Port-Barcarès, sur le marché, qui me dit « Ah non, mais moi, je vote pour Jordan parce qu'il me ressemble, il a grandi à Saint-Denis et tout. » Je dis « Mais Jordan Bardella, en fait, ça, c'est romancé. Et son papa lui a offert une voiture à ses 18 ans, un voyage à Miami à ses 18 piges. Il n'a jamais travaillé de sa vie. Il a toujours été professionnel de la politique. Marine Le Pen, ça fait 40 ans qu'elle est là. mais ils arrivent quand même à surfer sur ça. Et sur le procès, il y a un truc de, que j'entends un peu, c'est « Ouais, mais bon, ils sont tous pourris, en fait. Les autres aussi, ils ont eu des affaires. Et voilà, ça ne veut pas dire que le fait qu'elle ait un bracelet et tout, il ne va pas falloir aller les chercher dessus en disant « Bah non, mais c'est un parti de délinquants. » Mais pour autant, en fait, il y a tellement un dégoût des fonctionnaires de la politique de bah, tous les autres aussi, donc voilà quoi.
3: Ok. Et peut-être une dernière question aussi qui me vient sur la question, tu vois, de l'alignement économique. Le fait justement que ce que tu dis, que Marine Le Pen va dîner avec le patron de LVMH, Bernard ouais. Arnault. Comment en fait t'expliques aussi cet alignement économique et presque d'une certaine manière une forme d'adoubement de la part de la classe dominante économique pour le RN quoi.
2: Bah alors, dans le sens du RN, ils ont besoin du capital et de leurs médias pour accéder au pouvoir. Si l'extrême droite n'est jamais arrivée au pouvoir, ce que raconte notamment Chapoutot, sans l'aide du patronat et de ses médias. Donc il y a ça. Et dans l'autre sens, c'est un double mouvement de balancier. Dans le sens du capital, ils ont besoin du RN pour sauvegarder leurs intérêts. C'était hier plutôt Hitler que le Front Populaire. Aujourd'hui, c'est ça parce qu'ils savent très bien que si une vraie gauche arrivait demain au pouvoir, leurs intérêts économiques à eux, leurs super profits, les 557 milliards d'euros que les 500 fortunes ont engrangés supplémentaires depuis qu'Emmanuel Macron est au pouvoir, ça serait menacé. Et ça ne serait pas menacé par des dangereux révolutionnaires, le couteau entre les dents. Hein. C'est 2% la taxe Zuckmann seulement sur la fortune, 2% seulement sur la fortune des 0,01%. Et c'est déjà trop pour le RN. Et donc, les grands patrons de ce pays qui possèdent beaucoup, beaucoup, beaucoup des médias, ils savent très bien que leur intérêt serait sauvegardé, protégé avec le RN.
3: Merci beaucoup.
2: De rien, merci à vous.

0: C'était les Sonic Youth avec Youth Against Fascism sur les ondes de Micro Rebelle 99.6 FM. Nous sommes toujours au cœur de Micro Rebelle Hebdo, une émission qui revient chaque vendredi midi et qui est rediffusée plusieurs fois dans le week-end et lundi matin, ainsi que donc sur la 99.6 FM, mais elle est rediffusée aussi chez Radio PFM à Arras. On les remercie beaucoup pour leur rediffusion et on passe un coucou aux éditeurs et auditrices de cette radio locale amie. Tout en parlant de ces problématiques-là, une information à donner, le local de la CGT, l'UL locale, risque de perdre ses locaux car le maire de la ville de Liévin, Dany Peiva, leur réclame 1300 euros de loyer par mois pour rester dans leur local et sinon ils devront le quitter au plus vite. C'est une nouvelle information encore qui tombe dans ce domaine, dans cette perspective des politiques mises en place antisociales par lorsque ce parti est aux manettes. Je vous propose que maintenant nous annoncions à nouveau les dates de mobilisation qui ont lieu bientôt. Il y a donc là, il va y avoir donc Journée internationale pour le droit à la contraception, c'est samedi 26 septembre. Journée internationale pour la défense du droit à l'avortement, le 28 septembre. Il est gravement en danger dans plein de pays. Même si chez nous, il a été constitutionnalisé, on n'est jamais à l'abri. Et surtout, parler de ces problématiques-là, c'est parler de santé sexuelle, c'est parler de droit, c'est parler de droit de faire ce que l'on veut de son corps, mais aussi de décider sereinement de sa vie. Et puis, éviter que des enfants se retrouvent dans des familles où ils sont non désirés, où il n'y a pas les moyens matériels pour les élever, etc. Ça crée véritablement des drames d'empêcher l'avortement. Les grossesses des femmes doivent être choisies et non pas imposées. Mon corps, mon choix. Il y a aussi la grève de mardi, car le 30 septembre prochain, le Premier ministre présente son projet de budget. La veille, toutes les organisations syndicales de la fonction publique appellent à se mettre en grève et à manifester pour imposer d'autres choix budgétaires, pour défendre les salaires, les services publics, dénoncer le refus de l'exécutif de procéder à une baisse générale des rémunérations dans la fonction publique. Alors, où manifester ? Arras, ce sera à 9h30, place Foch, devant la gare. Boulogne, à 10h, à la sous-préfecture. Lille, 14h30, porte de Paris. Calais, 9h30, devant la Bourse du Travail, place Crèvecœur. Cambrai, 10h, à la sous-préfecture. Boulogne-sur-Mer, rassemblement à 10h, à la sous-préfecture. Et il y a également un rassemblement qui est donné à Liévin, devant le local de l'ULCGT, qui risque d'être repris par la municipalité de Liévin. Nous allons maintenant annoncer également les dates de mobilisation pour la marche pour le climat qui a lieu samedi 26 septembre. Grâce à cette interview de Capucine et de Christophe du collectif béthunois pour le climat, on les remercie énormément d'être venus nous annoncer tout ça. Nous avons le plaisir de recevoir deux personnes qui font partie du collectif béthunois pour le climat, Capucine et Christophe.
1: Bonjour.
2: Bonjour.
0: Et qui vont nous parler de la manifestation qu'il et elle organisent le samedi 26 septembre, se joignant à de nombreux collectifs dans toute la France qui se mobilisent pour la même chose, défendre le climat, le vivant, la paix et la justice sociale. Alors Capucine, Christophe, est-ce que tout va bien ? Est-ce que vous êtes bien installés ?
1: Oui, tout va bien.
2: Merci, c'est gentil.
0: Oui, tout va bien. Alors, si c'est le cas, auditeur, auditrice, et puis vous, restez bien à votre place.
3: Surtout, ne touchez à rien, ne bougez pas, restez avec nous. Dans un instant, le reste de l'actualité.

0: Alors, on va commencer par annoncer l'essentiel. Tout d'abord, vous présentez tous les deux et puis annoncer la date, l'heure et le lieu de rendez-vous de la mobilisation de samedi.
1: Bonjour, je m'appelle Capucine, je suis médecin généraliste sur le Béthunois. Et je me suis engagée en tant que citoyenne dans l'organisation de cette marche, notamment sur le Béthunois. Mais effectivement, comme vous le disiez, c'est une initiative nationale qui a lieu le samedi 26 septembre dans toute la France. Pour Béthune, ce sera notamment à 10h à la gare.
2: Moi, c'est Christophe. Je suis adjoint d'animation pour un centre social. Voilà, j'ai des appétences hein, pour l'écologie. Hein, ça me touche profondément. Et puis, ben, cet été a été terrible. Je suis le papa d'une petite fille de 10 ans. Et voilà, je me suis dit, il est temps de te remettre dans un collectif pour faire masse déjà. Hein, et on n'est jamais mieux servi que quand on est plusieurs. Et puis, m'impliquer et éveiller les consciences.
0: Merci à vous pour cette organisation et puis pour le fait d'être là aujourd'hui avec nous pour nous en parler. C'est courageux.
1: Merci de nous recevoir.
0: Pas de rien. Alors, ce collectif, il s'est formé depuis combien de temps à Béthune ?
1: Alors, c'est un petit peu compliqué parce que, en fait, l'idée a germé de quelques citoyens à la base après la première vague de chaleur cet été. Ils ne savaient pas trop comment mobiliser les troupes autour de ce thème, mais finalement était décidée plutôt une marche avec cette journée du 26 septembre qui a été choisie. Ils ont réussi à mobiliser des gens autour d'eux via des SMS au tout départ. Et puis en fait, au fur et à mesure, le collectif a grandi avec... Moi, par exemple, j'ai réussi à rejoindre ce collectif via un WhatsApp. Donc, le WhatsApp était découpé en régions. Puis, on rejoignait la ville la plus proche de chez nous. Et en fait, on se retrouvait qu'entre citoyens. Donc, pas forcément des gens d'un collectif déjà prédéfini. On s'est retrouvés tous ensemble et on a discuté de comment réussir à mettre en place cette marche. Donc, bien sûr, les personnes du tout départ avaient prévu... une explication de comment faire cette marche, les étapes à suivre, voilà, les communiqués de presse, ce genre de choses. Et au final, entre citoyens, on a réussi à monter cette marche sur le Béthunois avec un petit peu de motivation.
2: Alors on s'est réunis effectivement fin août, hein. Il y a des gens qui étaient encore en vacances, hein. On a fait une première réunion chez Alix à Ycourt. Voilà, à l'issue, on a décidé de comment on allait s'organiser, hein. Au niveau de la communication, sur les réseaux sociaux, etc. On s'est donné rendez-vous 15 jours plus tard, où on a fait une après-midi, où on a fait le point un peu sur les avancées, quels partenaires pourraient venir, etc. Et puis, on a fait aussi une après-midi pancarte, hein, voilà, pour les brandir en tête de cortège, voilà, pour notamment demander des choses aux élus, aux pouvoirs politiques. Voilà, et l'idée, ça sera aussi de faire remonter ces revendications lors de cette manifestation samedi. Pourquoi pas d'interpeller aussi des députés, des élus locaux. On sait bien aussi que parfois l'action démarre par le local, hein, ça se fait déjà dans certaines collectivités. Et puis après, je pense que voilà, il faut donner l'exemple. Voilà, donc là, on est à J-5. Voilà, on est dans les starting blocks, c'est les derniers détails.
1: Les derniers tractages.
2: Voilà, les derniers tractages, la convivialité, les jus de fruits, etc. Donc voilà, ça avance bien. Et puis aujourd'hui, on est là pour encore une fois. Parler de cette manifestation et de voilà et d'éveiller peut-être il y a des gens qui nous écoutent aujourd'hui.
0: Si vous entendez des sons autour de nous, faut savoir que le studio de Microvel se trouve dans une maison des jeunes, non pas dans une maison de torture. Hein. On entend des cris dans le couloir. Vous avez réussi à vous mettre d'accord sur des revendications, des mots d'ordre, quels sont-ils ?
1: Alors c'était plutôt national, hein, tout ça. Donc en fait. On a reçu, moi j'ai intégré ce groupe via le site national de la marche du 26 septembre, sur laquelle on peut retrouver la lettre au président qui a été écrite avec des revendications déjà faites. Mais on attend aussi de ces marches d'avoir les idées des personnes qui marchent, voilà, d'un petit peu tous les citoyens, citoyennes qui vont nous rejoindre. Les revendications de base, c'est découpé en trois plans. Donc, un plan d'urgence à mettre en place, notamment pour tous les hôpitaux, les EHPAD, les écoles qui ont souffert notamment de la canicule, mais qui souffrent aussi du froid en hiver. Voilà, tout ce qui est réchauffement climatique. Là, on a vécu tout ce qui est la partie canicule, mais on sait que ça ne va pas s'arrêter au niveau de l'hiver. Donc ça, c'est pour le plan d'urgence. Après, dans un deuxième temps, on demanderait un plan d'adaptation qui est plus dans l'urgence, mais plutôt moyen terme. Par exemple, pour tout ce qui est passoire thermique, les logements, voilà, que ce soit plus un privilège l'isolation. Faut protéger les forêts aussi, ce qui n'est pas tellement le cas aujourd'hui. On l'a revu avec l'arrestation de
2: Thomas Braille, ah, ouais. Là, un activiste.
1: En troisième phase, un plan d'atténuation, du coup plutôt sur le long terme, donc avec tout ce qui est diminuer les investissements dans l'énergie fossile. Voilà.
2: Faire part aussi, faire place aux énergies renouvelables. On parlait justement de l'arrestation d'un activiste, Thomas Braille, qui est président fondateur du Groupement national de sauvetage des arbres, qui s'est fait arrêter hier ou avant-hier pour s'opposer avec d'autres militants à la construction de la 412 en Haute-Savoie. Aujourd'hui, c'est des projets qui n'ont plus lieu d'être, des projets qui sont plus en phase avec notre temps pour parfois quelques minutes gagnées sur une autoroute et au détriment de corridors biologiques qui seront détruits. On sait bien que on le voit cet été quand on est sous l'arbre, on est protégé avec toute la biodiversité aussi qui a souffert cet été. Donc revenons à des choses un peu plus un peu plus naturelles, choses qu'on oublie.
0: Oui, penser l'aménagement urbain, la vie des êtres humains au sein d'un environnement, au sein d'une nature, non seulement pour leur bien-être, mais de manière générale pour penser à long terme le bien-être de toutes les espèces qui couvrent cette planète, parce qu'on est complémentaires.
2: Bien sûr. Il y a une association qui s'appelle, alors c'est une association quoi, qui s'appelle 50 degrés demain, qui, alors qu'il y a quatre volets, j'en connais un ou deux, qui, suite à ce qui s'est passé cet été, a des revendications, notamment mettre au calendrier une journée pour les victimes, qui serait, il y a quand même encore 8000 décès suite à cette canicule. Cette organisation, cette association a parlé aussi de d'idées de refuge. On n'a pas assez anticipé de prévoir des refuges, c'est-à-dire que cet été, il y a des collectivités qui ont mis en place des choses, comme tu dis, dans les hôpitaux. Il y a des collectivités, il y a des citoyens qui se sont organisés, qui ont ouvert des salles, etc. Et il y a un moment donné, l'État français a dit c'est pas de votre ressort. Alors que les citoyens ont réussi par eux-mêmes à se mobiliser, à être solidaires, et ils ont voulu récupérer ça. Mais non, vous ne savez pas faire. Et les gens, quand ils sont en difficulté, ils savent faire. Donc une idée de refus, de savoir, de préparer en amont une réserve citoyenne aussi, c'était dans leurs arguments. Les réserves citoyennes, aujourd'hui, on en parle sur les inondations, sur les sécheresses, des gens qui, dans une commune, se portent volontaires, 20 ou 30 personnes, une réserve citoyenne dans une commune de 5000 habitants, c'est pas inenvisageable. Tout ça, c'est à envisager sérieusement.
1: Tout à l'heure, je me suis rendue à la caserne des pompiers de Béthune pour discuter un petit peu de cette marche avec eux, parce que on parle beaucoup des incendies aussi sur lesquels ils ont été beaucoup mobilisés. Alors, il s'avère que à Béthune, ils sont en grève actuellement pour le manque de moyens en fait attribués. Et ça pourrait être aussi dans un plan d'urgence, quoi, avoir des moyens pour tout ce qui est
0: C'est certain.
1: Service public.
0: La sécurité civile. Et puis on sait que les investissements aujourd'hui sont des réductions des dépenses futures à cause des conséquences du réchauffement climatique, enfin de plein de choses. Si on déforeste à un endroit, à un moment donné, les terres deviennent arables, il manque des haies, rien que les haies entre les champs. Enfin, en fait, on en a plein des techniques, des possibles, mais sur les questions environnementales particulièrement, mais c'est pareil pour la santé, il vaut mieux prévenir que guérir,
1: oui,
0: vraiment.
1: Tout à fait.
0: Et on peut dire aussi, on parle de cet été, que nous avons vécu l'été le plus froid de toutes les prochaines années.
2: Oui.
0: Tout c'est à venir.
2: Et il y avait aussi un chiffre qui disait, alors je ne sais plus si c'était 50 degrés demain, qui disait que si on n'était pas capable d'investir 60 à 70 milliards par an d'ici à 2050, dans des énergies renouvelables, etc., alors on perdrait, alors c'est un terme, on perdrait 11 points de PIB. Donc moi, ce n'est pas vraiment mon indice de mesure. Mais pour ceux qui sont en charge de l'économie, ça devrait les alerter.
0: Si on veut, ça, c'est exactement ça. Et j'ai trouvé ça super de voir dans votre communiqué que vous preniez en compte le climat, le vivant et la paix et la justice sociale ensemble. Et c'est vrai qu'ils vont de pair.
2: Ah oui, bah le vivant, aujourd'hui, on s'aperçoit qu'il y a le nombre d'espèces qui sont détruites, etc. On n'arrive pas à mesurer on le sait, hein, les espèces, vous parliez d'écosystèmes, etc., tout ce qui est apporté au niveau avantage, etc. Je ne sais plus qui disait, si le jour où les abeilles mourront, on sera vraiment pas bien. Hein.
0: C'était pas Einstein qui avait...
2: C'est bien possible. C'est... mais voilà, on sait bien tout ce qui est au niveau de l'aviation, etc. On s'est inspiré des oiseaux, on s'inspire toujours de la nature, voilà, et on lui rend pas, on lui rend pas.
0: Et d'ailleurs, il y a un super lieu qui est démonstrateur de la transition écologique possible, Annelay-Mines. Ils ont construit sur une ancienne friche commerciale un lieu qui s'appelle La Réserve, où c'est que du bâtiment biosourcé, des matériaux de construction biosourcés dans le bâtiment. Et il y a des fenêtres dans les murs pour regarder en quoi c'est fait. Il n'y a pas de radiateur, etc., mais il n'y fait pas froid ni trop chaud. Il y a plein de choses qui sont pensées avec des puits canadiens, avec ils font aussi de la culture sur des espaces de béton pour essayer sur des petits carrés. Ils étudient si telle plante arrive mieux ou moins bien à reprendre le dessus au-dessus du béton. Il en existe des initiatives qui montrent qu'on peut faire de la transition et des bâtiments isolés correctement et pas tant cher en plus. Pas tant cher, etc. Oui.
1: Ouais. C'est pour ça qu'on en appelle un petit peu aussi aux solutions politiques, parce qu'on voit que même, il y a quand même beaucoup de citoyens qui se posent des questions, qui sont volontaires, mais qui ne savent pas vraiment où s'orienter, quoi faire. Et c'est vrai que seul, c'est très compliqué, on se rend compte que l'impact il est assez limité. Mais notre force, ce serait justement d'être ensemble. Et c'est toute l'histoire de cette marche, c'est d'être ensemble pour essayer de faire bouger un petit peu les politiques et de simplifier tout ce qui serait transition, adaptation.
0: Le rendez-vous, c'est à 10h devant la place de la gare.
1: C'est ça,
0: la gare.
1: Exactement.
0: Samedi 26 septembre.
1: Exactement.
0: C'est ça.
1: Et sur Béthune, l'après-midi, il y a aussi des activités proposées.
0: Ah oui.
2: Au Mont-Liébeau avec Artois Bas Carbone, voilà, donc c'est une régie de quartier, c'est Alim, une association de quartier pour trouver des solutions. Là, on est vraiment sur des solutions, des îlots de fraîcheur. Donc, Artois Bas Carbone va inviter les habitants du quartier, d'autres habitants, à phosphorer à travers des ateliers pédagogiques. Imaginez comment peut être son quartier. Donc là, on fera un petit peu la promotion. Nous, on sera dans les témoignages, dans la revendication. Bien sûr, on va recueillir aussi l'avis des gens. Mais l'après-midi, il y aura aussi des solutions concrètes au Mont-Liébeau, donc à deux pas de la manifestation.
0: D'accord. Comme nous arrivons à peu près à la moitié de cette émission Un monde fini, on parle écologie, je vous propose qu'on fasse une petite pause musicale et puis on se retrouve juste après. La pause musicale que je voulais vous proposer, alors vous n'allez pas forcément voir le lien tout de suite, mais en réalité, si. Vieni a parare in Puglia, c'est l'histoire des Pouilles. Caparezza qui oppose l'image paradisiaque des Pouilles vendues aux touristes aux maladies professionnelles, aux maladies environnementales que vivent les habitants, les travailleurs, travailleuses là-bas. C'est une chanson joyeuse, mais qui en fait cache une grande tragédie environnementale, celle d'une région attaquée par l'industrie depuis bien trop longtemps et les pesticides.

0: Bararein Poya de Caparezza sur les ondes de Micro Rebelle 99.6 FM et nous sommes toujours avec Capucine et Christophe pour parler écologie, pour parler particulièrement de la marche pour le climat, pour le vivant, pour la paix, pour la justice sociale qui a lieu samedi matin 10h.
1: C'est ça.
0: Devant la gare de Béthune.
1: C'est bien ça, c'est bien ça.
0: Et en venant à votre rencontre samedi matin, est-ce que, donc en rencontrant le collectif béthunois pour le climat, ce serait une occasion de faire d'autres choses avec vous par la suite ?
1: Alors oui, justement, suite à l'organisation, hein, c'est qu'il y aura dès 10h, hein, donc les gens vont arriver à la gare SNCF, quelques témoignages, on va se mettre en route avec le cortège, on arrivera sur la Grand Place où là, on va proposer à quelques associations de vouloir prendre la parole pour que les gens voient aussi que ce collectif est fait de plusieurs associations ou parfois d'un citoyen qui ne fait pas partie d'une association. Hein, donc on appelle ça les assemblées citoyennes, c'est-à-dire qu'on va demander aussi si les gens le veulent bien de laisser leur email. Et puis est déjà prévu une date. Hein, donc l'idée, c'est de faire remonter aussi à l'organisation nationale tout ce qui s'est passé à Béthune, à Arras, via des photos de pancartes, etc. Hein, donc et la prochaine date est prévue le samedi 14 novembre. Voilà, donc voilà pour dire que ben voilà, on maintient la pression, on continue, c'est pas un coup comme ça. Et l'idée aussi, c'est comme le fait Jean-Marc Jancovici avec un commun accord, c'est de dire que ben voilà, les gens restent mobilisés. Voilà, et puis moi je voulais aussi ajouter que on le fait alors, on le fait pour nous, on le fait pour nos seniors hein, qui souffrent, on le fait aussi pour nos enfants. Hein, parce que c'est ça, quoi. Cette planète en 2050, on n'en veut pas. Voilà, c'était déjà invivable cet été. Qu'est-ce que ça va être si ça monte crescendo? Et c'est parti pour être crescendo, puisqu'on sait que même si on mettait en place des mesures là, dans les prochaines années, les effets, on les verrait peut-être d'ici 15 ans, 20 ans, quoi, des effets mesurables.
0: Hein. Il faut bien penser d'ailleurs que les effets ne sont pas progressifs, toujours avec la même intensité. Mmh. Il y a des effets d'accumulation et d'exponentiel, ou du moins d'accumulation qui aggravent. Ce n'est pas linéaire comme problématique. Mmh.
1: Mmh. Voilà, voilà.
0: Ben, je vous remercie énormément d'être venu.
1: Merci à toi. Vous.
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0: Merci énormément à Capucine et à Christophe d'être venus nous annoncer tout ça et d'organiser cette marche à Béthune. À Béthune, c'est donc 10h place de la gare, comme vous l'avez entendu. À Arras, c'est 10h30 place de la gare également. Roubaix, 10h30 Grand Place. Tourcoing, 10h30 place de la gare. Lille, 14h30 porte de Paris. Calais, 14h Bourse du Travail. Saint-Omer, 10h30 rue Albert Camus à Longnes. Dunkerque, 10h, place Jean Bar, Bailleul, 11h, Parvis, Hôtel de Ville, et Douai, 10h, place d'Armes. Pour faire un petit erratum sur les abeilles et Einstein, j'ai vérifié l'information, c'est une phrase apocryphe attribuée à Einstein qu'il n'a jamais écrite ni prononcée, en tout cas on n'en a pas la trace, mais c'est une légende persistante que de lui attribuer cette phrase. N'empêche que la phrase est exacte, la phrase est vraie quand même, si on perd tous les pollinisateurs, eh bien il n'y a plus de pollinisation et on a un grave, grave problème pour la reproduction des espèces végétales sur notre planète. Avant que l'on ne close cette émission, il faut absolument donner cette information. Le 26 septembre, c'est également la journée internationale pour le droit à la contraception. Le 28 septembre, c'est la journée internationale du droit à l'avortement. Deux droits fondamentaux à maintenir accessibles ici et partout. Et il faut savoir également que le projet de loi intégrale a été analysé à l'Assemblée nationale. L'examen du texte par les députés s'est achevé mercredi 23 septembre et maintenant il va passer en débat parlementaire. Vous pouvez trouver une interview de Lily Boilet du Planning Familial 62 à la une de notre site pour en apprendre plus. Et il y a également l'interview donc de Christophe et de Capucine du collectif Béthunois pour le climat que vous pouvez trouver à la une dans sa totalité. Elle était intégrée à l'émission Un monde fini de mardi soir, où vous pouvez la retrouver également dans sa totalité avec une super information, une super revue de presse sur enfin une victoire environnementale. Et il y a également donc l'interview que vous avez entendu en début d'émission, qui est disponible également à la une, celle de Pierre Joigneault sur l'arnaque sociale du RN et son enquête de 5 ans sur les faits parlementaires, mais aussi sur la différence, la disjonction entre les paroles avant, quand le parti veut avoir des votes, et quand il est véritablement élu. Et dernière info, avant qu'on ne se quitte, rapido, la CGT donc vous appelle, la CGT UL locale qui va être virée de son local de Liévin, donne rendez-vous à 14h, et ça, ce sera au niveau du 64 rue Victor Hugo. Je vous souhaite une très bonne journée, au revoir.
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2: 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Il est 8h30 à Abuja, 9h30 à Paris. L'heure d'un nouveau journal avec Simon Bourtembourg.
3: Des vitres brisées et une façade noircie par les flammes en Éthiopie. Un drone a frappé à Mekele. La télévision publique du Tigré sous contrôle des rebelles. Près d'une semaine après la reprise des affrontements, l'armée fédérale intensifie sa contre-offensive dans le nord du pays. Nous le verrons, la tension est vive aussi à Almata, ville stratégique dans le sud du Tigré. On reviendra aussi sur ces rassemblements dans 40 villes marocaines en soutien aux Palestiniens. À 3 jours de manifestation suite à l'accélération du rapprochement diplomatique entre Rabat et Tel Aviv. À Sao Tomé et Principe, les premiers résultats provisoires pourraient être connus dès ce lundi. Le petit état insulaire du Golfe de Guinée votait hier pour des élections législatives, municipales et régionales. Et puis dans 12 minutes après ce journal, les sports avec la deuxième journée des éliminatoires de la CAN 2027. La contre-offensive de l'armée, près d'une semaine après la reprise du conflit dans le nord de l'Éthiopie. À Mekele, capitale du Tigré, sous contrôle des rebelles, un immeuble abritant la télévision officielle de la région a été frappé par un drone. La chaîne, déjà suspendue il y a une semaine par les autorités fédérales, a cessé ses retransmissions en plein direct à la suite de cette frappe. Et dans le même temps, plus au sud du Tigré, là, des heurts ont été signalés entre les troupes fédérales et les forces tigréennes. Des combats dans la zone d'Alamata, une ville stratégique sur l'axe routier menant à Mekele. Marlène Panara.
4: Depuis 2 jours, les affrontements sont particulièrement intenses entre l'armée et les forces tigréennes dans le sud du Tigré. La prise d'Alamata, 80 000 habitants, pourrait constituer une avancée stratégique pour l'armée, avance un chercheur souhaitant rester anonyme. Ni les TIDF, ni les troupes fédérales ne peuvent se permettre d'abandonner Alamata, plus grande ville après la frontière avec l'Amara, explique-t-il. On peut donc s'attendre à une intensification des combats dans la zone ces prochains jours. Le 22 septembre déjà, une quinzaine de frappes de drones ont été menées sur la ville d'après ACLED, réseau spécialisé dans la couverture des conflits. Le nombre de victimes reste inconnu. De son côté, la nouvelle alliance d'opposition mène toujours l'offensive sur plusieurs autres fronts répartis dans le nord du pays. Hier, les rebelles des TIDF se sont emparés de la localité d'Erepti, en Afar, à une 60aine de kilomètres à l'est du Tigré par la route. Pour le chef de l'armée éthiopienne, Birhanu Jula, les groupes armés impliqués dans le conflit n'agissent pas seuls. Le maréchal accuse l'Érythrée de leur apporter un soutien logistique, notamment en faisant passer des munitions au Tigré. Des accusations qu'Asmara a toujours réfutées. Marlène Panara, Addis Abeba, RFI.
3: Et cette reprise des hostilités dans le nord de l'Éthiopie fait désormais craindre une nouvelle guerre à grande échelle. Malgré un accord de paix signé en 2022 entre les autorités fédérales et les Tigréens du TPLF, la tension est montée en puissance ces derniers mois jusqu'au retour donc des affrontements. C'était mercredi dernier. Des combats signalés quelques jours seulement après l'annonce d'une alliance entre les principaux groupes armés opposés au régime d'Addis Abeba. Alexandra Branjon.
5: L'accord de paix n'a pas tenu car les problèmes de fond n'ont pas été résolus, résume le chercheur René Lefort. À savoir, quelle autonomie les différentes régions peuvent-elles avoir par rapport au pouvoir central? Chaque camp s'accuse de ne pas avoir respecté cet accord. Les forces du TPLF n'ont pas désarmé comme prévu et la question des territoires contestés n'a pas été tranchée. Plus de 760 000 Tigréens déplacés par la guerre n'ont pas pu rentrer chez eux. Ces derniers mois, les attaques aériennes de l'armée fédérale se sont intensifiés au Tigré avec le rétablissement d'un gouvernement régional d'avant-guerre décrété par le TPLF en mai dernier. Les observateurs restent toutefois dubitatifs quant à cette nouvelle alliance entre 7 groupes armés opposés au régime. S'ils arrivent à se coordonner au niveau militaire, ces groupes armés peuvent représenter une véritable menace pour les autorités fédérales, indique le chercheur Ketil Tranvol, avant d'ajouter leurs différences idéologiques risquent d'être un véritable problème. Autre inconnu, le soutien apporté par l'Érythrée. Le gouvernement fédéral accuse son voisin de soutenir les rebelles tigréens, ce que nie Asmara.
3: L'Érythrée, mais aussi le Soudan ou encore l'Égypte, accusés de soutenir des groupes armés qui combattent donc contre l'armée. C'est en tout cas ce que déclarait hier dimanche le chef d'état-major de l'armée fédérale éthiopienne. 7h34 à Casablanca, la capitale, le Maroc, pardon, où comme dans tout le pays, eh bien, des rassemblements avaient lieu en soutien à la Palestine, une mobilisation de 3 jours dans un contexte de rapprochement diplomatique entre Rabat et Tel Aviv. Les deux pays ont annoncé leur intention de transformer leur bureau de liaison diplomatique en véritable ambassade. Eh bien, les militants du front marocain demandent dans ce contexte, eh bien, à leur pays de faire marche arrière. Mathias Reynal s'est rendu pour RFI à un sit-in à Casablanca hier.
6: Environ 1 millier de personnes réunies sur une place d'un quartier populaire. Au-dessus de la foule flotte une dizaine de drapeaux. S'y affiche l'emblème du Hamas, mais aussi en grand le message Free Palestine.
7: N'oublions pas qu'on est en plein génocide, à l'heure où on voit des pays faire marche arrière sur la relation, même en Europe, même des pays qui étaient très proches, échanger les ambassades là, maintenant, et avec une accélération aussi sur les relations sur la partie militaire, c'est scandaleux. Donc on réagit comme on peut en faisant ce qu'on fait là, 3 jours de colère à travers tout le Maroc.
6: Saadia est membre du secrétariat national du Front de soutien à la Palestine. Non à l'ambassade, scandent les manifestants. Hassan fait partie de la section locale du Front de soutien à la Palestine.
8: Sur le plan officiel, on n'est pas écouté, il n'y a pas de réaction. Mais notre base populaire s'élargit de jour en jour et nous sommes certains que nous atteindrons notre but, la fin de la normalisation.
6: Selon lui, les bons résultats des islamistes du PJD lors des dernières législatives ravive l'espoir d'un changement politique.
8: Nous remarquons que les partis qui sont contre la normalisation ont eu davantage de voix et que le nombre de leurs députés a augmenté.
6: D'autres rassemblements sont prévus, notamment à l'occasion du 7 octobre. Mathias Reynal, Casablanca, RFI.
3: À préserver l'intégrité de l'information à l'ère du numérique. C'est le thème de la conférence internationale sur l'accès à l'information qui s'ouvre aujourd'hui en Sierra Leone. Organisée conjointement avec l'UNESCO, cette conférence pose une question concrète, à savoir comment permettre aux citoyens et aux journalistes d'obtenir des informations fiables auprès des autorités, alors même que dans beaucoup de pays, l'administration fonctionne par défaut sous le sceau du secret. Eh bien, le docteur Ibrahim Sega Show, qui préside la commission sierra-léonaise du droit à l'accès à l'information, nous explique pourquoi cette conférence revêt une importance particulière dans le pays.
9: Partout aujourd'hui circulent de fausses informations et des rumeurs. En Sierra Leone, selon les conclusions de plusieurs travaux, l'une des raisons de la guerre civile était que le pays était une société très fermée. Il n'y avait pas de transparence. La commission Vérité et Réconciliation a donc recommandé de faciliter l'accès à l'information et de favoriser la transparence. Mais passer d'une culture du secret à une culture de la transparence n'a pas été facile. Nous espérons que ces difficultés seront abordées pendant la conférence et que les échanges nourriront la déclaration publiée à son issue. Si les autorités mettent suffisamment d'informations à la disposition du public, il restera beaucoup moins de place pour la désinformation. Quand les gens n'obtiennent pas les informations dont ils ont besoin, ils vont chercher leurs propres réponses. C'est ainsi que les fausses nouvelles prospèrent. Il faut donner l'information au public, ne pas la garder pour soi.
3: Des propos recueillis au micro RFI de Christina Okello. Les premiers résultats provisoires pourraient être connus dès ce lundi à Sao Tomé et Principe, petit état insulaire du Golfe de Guinée. On votait hier pour des élections législatives, municipales et régionales. Mais alors même que les Saint-Toméens sont demandeurs de changement, le scrutin n'a pas suscité un grand enthousiasme. Reportage signé Liliana Henriquez de la rédaction en portugais de RFI.
10: Le décompte des votes a commencé peu après 17h ce dimanche et s'est prolongé tout au long de la nuit. Avant le scrutin, nombreux étaient ceux qui disaient ouvertement qu'ils n'avaient pas l'intention d'aller voter. Ceux qui ont fait le déplacement hier, quant à eux, mesurent l'étendue des défis face auxquels se trouve le pays.
11: J'espère que le pays va aller mieux. Plus d'emplois pour les jeunes, parce qu'ils n'ont pas de travail. Le gouvernement devrait aussi s'occuper des mères de famille sans emploi. Il doit améliorer les choses. Sao Tomé va très mal.
12: J'aimerais que ceux qui vont diriger le pays réfléchissent à l'avenir, à faire en sorte que la population ne souffre plus, qu'elle ne soit plus dans le besoin, qu'ils s'occupent des routes, de l'éducation, de l'accès à l'alimentation de base. Tout cela compte.
13: Je ne sais pas qui va gagner. J'espère que le futur Premier ministre transformera Sao Tomé. On a des problèmes d'eau, les jeunes manquent d'opportunités, les jeunes font des formations, mais ensuite, ils ne trouvent pas d'emploi. On n'a pas de bonnes routes, notre hôpital n'a pas de médicaments. Il y a tellement de choses que je n'aurai même pas le temps de tout dire. Nous, les jeunes, ce que nous demandons, c'est que celui qui gagnera l'élection transforme complètement Sao Tomé et Principe.
10: Selon la commission électorale, le verdict des urnes devrait être connu ce lundi. Les dernières élections qui se sont déroulées, les présidentielles de juillet, se sont soldées par un taux d'abstention de près de 59%. De Sao Tomé, Liliana Henriquez, RFI.
3: La dernière étape de la tournée française du pape Léon XIV est arrivée à Metz dans le nord-est de la France. Un déplacement papal suivi avec attention sur le continent et même avec une pointe de fierté au Cameroun. Lors de la messe de Léon XIV au Stade de France à Paris, la chanson « Comment ne pas te louer » a été reprise par près de 80 000 jeunes. Emmanuel Julentap nous raconte l'histoire de ce chant et son importance au Cameroun.
14: Comment ne pas te louer ?
15: En a cappella avec Anne-Sophie, au sortie du culte dominical, ou reprise par la chorale des jeunes de la paroisse de Messambendongo dans le 4e arrondissement à Yaoundé, Comment ne pas te louer fait honneur au Cameroun. Anne-Sophie, étudiante.
16: C'est une grande joie qu'un héritage camerounais est déjà partagé à travers le monde, à travers plusieurs cultures, à travers plusieurs personnes.
15: Au Cameroun, beaucoup ignorent le nom de l'auteur de ce chant, mais on sait que c'est un Camerounais. Et aujourd'hui, il transcende les générations. Roxane a tout juste 16 ans.
17: Ah, c'est une fierté de savoir que c'est quelqu'un de chez nous qui a chanté ça, parce que c'est connu quand même partout.
15: Il y a 3 ans, un challenge a même été lancé sur TikTok. 90 000 vidéos ont été publiées sur cette chanson en quelques semaines. Alexis Bacon, directeur artistique, explique les clés d'une telle percée.
18: Comment ne pas te louer ? C'est un refrain très simple. C'est vraiment une structure très basique. C'est 2 mesures, tout juste. Quelque chose qui serait retenu par n'importe quel mélomane.
15: En mai dernier, au cours d'une audience avec le Premier ministre camerounais Joseph Dion Nguté, des hommes d'affaires chinois ont eux aussi fait interpréter cette chanson par des chanteurs chinois, ce qui n'a pas laissé l'assistance indifférente. Emmanuel Julentap, Yaoundé, RFI.
3: Et le pape Léon XIV, qui est désormais arrivé à Metz, dans le nord de la France, il doit prendre la parole dans une vingtaine de minutes lors d'une rencontre interreligieuse.
2: Et vous suivez cette visite du pape en live sur notre site RFI.fr. 9h42 à Paris, on passe au journal des sports. Le dernier journal des sports de cette matinée, c'est toujours avec Antoine Grenier et c'est toujours avec du foot à la une. Place Antoine à la deuxième journée des éliminatoires de la CAN 2027.
19: Et après une entrée en lice réussie à Kinshasa avec une victoire 2-0 sur la Guinée équatoriale, les Léopards de RDC se déplacent à présent à Harare au Zimbabwe avec pour objectif de confirmer leur première victoire et d'engranger un deuxième succès consécutif. En tout cas, c'est l'attente des supporters et observateurs congolais. Kolga Massangou a pu rencontré à Kinshasa.
20: Un clean sheet, 2 buts marqués et 3 points précieux en poche, le tableau d'affichage est parfait pour les Léopards de la RDC. Les Kinois ont du mal à cacher leur joie.
21: On a senti de l'intensité dans le jeu.

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Bienvenue dans The Black Lodge, vous êtes sur les ondes du 99.6 Micro Rebelle. Pour ceux qui ne connaissent pas The Black Lodge, c'est l'émission musicale pour ceux qui n'aiment pas le dimanche soir, une émission où il est question d'ambiance, de drones, de jazz ou de choses qui vous font planer les oreilles. Figure incontournable de la musique japonaise, ancien membre du Yellow Magic Orchestra, Haruomi Osono explore ici une électronique subtile et déambulatoire, Rorerura, qui évoque les ruelles cachées, traduit parfaitement l'esprit de ce morceau, une errance sonore ponctuée de textures organiques et de pulsations discrètes, comme une promenade urbaine transposée en vibrations. On écoute tout de suite Rorerura, extrait de l'album Yours Sincerely, et c'est Haruomi Osono sur The Black Lodge, Micro Rebelle 99.6.

La rencontre improbable et fascinante entre le saxophoniste américain Colin Stetson, connu pour ses techniques respiratoires vertigineuses, et la joueuse de cornemuse écossaise Brigde Chamble, a donné l'album All the Light in the World, dont nous extrayons To Me My Love. Pour info, cet album est sorti sur le label Invada Records de l'ex-Portishead Geoff Barrow. Alors ce titre To Me My Love est un titre de un long titre qui tisse un dialogue hypnotique entre souffle et drone, entre tradition celtique et exploration contemporaine, créant une transe méditative unique. Nous écoutons tout de suite Colin Stetson et Brigde Chamble sur les ondes de The Black Lodge.

Alors, on vient d'écouter un titre de Dead Can Dance. Ce duo mythique était formé par Lisa Gerrard et Brendan Perry. Brendan Perry, par la force des choses, se retrouve seul aux commandes de ce projet, puisque Lisa Gerrard officie de plus en plus en solo, que ce soit avec le Mystère des Voix Bulgares ou en tant que compositrice de musique de film. Alors, Dead Can Dance, depuis les années 80, ce sont les pionniers de la world music, du néoclassique, tendance assez dark. Le groupe livre avec Nada une pièce empreinte de mysticisme. Ce titre signifie « son » en sanskrit, résume l'ambition du morceau, atteindre une forme de résonance primordiale à travers les chants incantatoires et une orchestration ample et solennelle. Alors, on va continuer maintenant vers des horizons beaucoup plus rock. Groupe écossais aux confins du rock expérimental et du folk, Longfin Killy, mené par l'écossais Luke Sutherland, propose ici une pièce fleuve et narrative, extrait de l'album Houdini, sorti en 1994. Le titre « How I Blew It with Houdini » laisse présager une composition théâtrale faite de tensions et de ruptures où les instruments semblent eux aussi chercher à s'échapper des structures conventionnelles. Tout de suite, dans Micro Rebelle The Black Lodge, le groupe Longfin Killy, et on écoute le titre How I Blew It with Houdini.

Nous venons d'écouter White Light, extrait de l'album Spectral Plus de Locust. Il s'agit d'une collaboration qui marie électronique ambiante et sensibilité contemplative. White Light déploie des nappes lumineuses et éthérées de Locust et la voix où les textures sombres d'Olive Kimoto viennent se fondre dans l'univers sonore global de cet album pour une expérience à la fois apaisante et légèrement irréelle. On enchaîne maintenant avec Hug. Derrière Hug se cache un trio réunissant trois guitaristes et compositeurs de renom, Gian Reilly, Devendra Banhart et Noah Georgeson. Ils sortent un album éponyme sur le label Luaka Bop, bien connu par les fans de musique du monde, de musique brésilienne en particulier, et les fans également de David Byrne de Talking Heads. Le titre que nous allons écouter de Hug s'intitule Cucutalus Dream et dégage un parfum mystérieux évoquant peut-être le génie encapuchonné de la mythologie celtique. Hug construit ici un rêve sonore long et immersif où les couches instrumentales se déploient progressivement entre onirisme et une certaine gravité atmosphérique. Tout de suite, Cucutalus Dream, extrait de l'album éponyme de Hug.

Issu de la scène jazz britannique contemporaine et sorti sur l'excellent label, l'un des labels représentatifs de cette scène jazz britannique, Gondawa Records. Jack Willie et Duncan Bellamy, qui officient également dans le groupe de jazz, l'excellent groupe de jazz Portico Quartet, proposent avec Actor, que nous venons d'écouter, une pièce instrumentale raffinée mêlant saxophone et rythmique subtile, une composition qui semble jouer avec les rôles et les masques oscillant entre retenue et intensité. Ce titre est extrait de leur dernier album Eternal Spring et, comme je vous le disais, sorti sur l'excellent label Gondawa Records. Et on va se quitter déjà avec le dernier album de Maps and Diagrams, projet ambiant

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0: Non, non, mais donc du coup, c'est vrai que le sujet du morceau, c'est les parents, c'est les proches qui s'en vont. La petite anecdote, c'est que ma mère, la semaine dernière, a changé de fournisseur de téléphone.
1: Oui.
0: Donc du coup, elle a changé de portable. Elle a changé de numéro de téléphone. Pour la première fois en, j'imagine, 25 ans, si tu veux. Le 06, 03, 02, 29, 73 est mort. Donc moi, une partie de moi
1: est partie.
0: Ouais, est partie. Une partie de moi est partie. Ça fait deux fois partie, mais c'est réel. Je trouve que mon enfance, toutes mes 32 ans d'avant, là, si tu veux, ils ont disparu.

0: J'ai voulu la chanter en italien pour l'Italie, en anglais, et puis je dis non, c'est en français qu'il faut la...
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0: Bienvenue dans La Tranche d'Actu, diffusée du lundi au jeudi en direct à midi, puis rediffusée à 17h et le lendemain à 8h. Une émission pour parler d'actualité et informer sur les événements à venir dans le territoire. Pour cette émission du lundi 28 septembre, c'est Elsa au micro. Bonjour à toutes et à tous. J'ai le plaisir d'être avec vous pendant une heure sur Micro Rebelle 99.6, la radio libre, solidaire et sans publicité. Aujourd'hui, 28 septembre, est la journée mondiale pour le droit à l'avortement. Nous écouterons en deuxième partie d'émission une interview de Lily Boilet du Planning Familial 62 qui revient dessus, ainsi que sur le projet de loi intégral concernant les droits et la protection des enfants, et également sur les missions du planning en matière d'éducation et d'accompagnement à la vie affective, relationnelle et sexuelle. Avant cela, nous accueillons Lola et Sylviane, bénévoles de la Maison des Jeunes Buissons de Lens, puisque deux événements publics importants se tiennent dans les prochains jours et prochaines semaines. Tout d'abord, les portes ouvertes de la Maison des Jeunes Buissons, ce mercredi 30 septembre, et la fête de quartier de la Cité des Provinces, du 14 au 23 octobre, avec comme temps fort la fête de la Trouille, le samedi 17 octobre, autour de Halloween, et avec comme thème cette année, Tim Burton. Salut Lola, salut Sylviane.
4: Salut.
5: Salut.
0: Comment ça va ?
4: Ça va, ça va.
0: On se retrouve après l'été ?
4: Oui.
0: Bon, aujourd'hui, je suis un peu plus vieux, mais...
4: Ouais.
5: C'est fini l'été,
0: c'est l'automne qui arrive. Alors, comme je disais en intro, on va parler de deux grands moments importants là, que vous organisez à la Maison des Jeunes Buissons. Je répète, vous êtes bénévole, donc vous êtes habitant du quartier de la Cité des Provinces.
5: Oui.
0: Et vous participez effectivement à toute l'organisation de ces événements-là. Voilà. Peut-être pour commencer, donc, il y a la fameuse journée portes ouvertes, ce mercredi 30 septembre. Qu'est-ce qui veut nous détailler un peu cette journée ?
5: Alors au matin, il y aura de 9h à 11h le dressing solidaire par le collège Jean Jaurès. Donc vous êtes tous les bienvenus.
0: Et est-ce que tu peux un peu expliquer en quoi ça consiste ?
5: Ben, c'est le magasin solidaire du collège Jean Jaurès qui font une... C'est pas vraiment une vente parce que c'est gratuit.
0: Ah voilà, c'est gratuit.
5: Ouais, c'est de la seconde main en vêtements et vous pouvez venir chercher ce que vous voulez en fait.
0: D'accord, et ça c'est ouvert à tout le monde ?
5: Oui.
0: Ok.
5: Et donc... c'est de 9h à 11h.
0: Ok, super.
5: De 14h à 16h30, il y aura observation du planétarium.
0: Ouais, est-ce que tu en sais un peu plus sur ça ?
5: Je pense que c'est surtout pour ceux qui ont fait les activités depuis le début.
0: Ah oui, lié à l'observation des étoiles, tout ça ? Ok.
5: Et de 15h à 18h, il y aura des activités tawashi. Donc, c'est des éponges avec des bouts de chaussettes.
0: Ouais, c'est les éponges réutilisables, hein,
5: c'est ça,
0: en tissu.
5: Ouais. La découverte du studio radio.
0: Ouais, donc ça, c'est avec nous, ouais, exactement.
5: Le tir laser, le Bless Pod, c'est un jeu de réflexe. Escape Game, version numérique. Just Dance, mais il y aura aussi des pianos et pour faire de la musique et du dessin pour les plus petits.
0: Ok, donc on peut soit bouger son corps, soit faire de la musique, soit
5: voilà,
0: dessiner.
5: Voilà, il y aura plusieurs thématiques en fait.
0: Ok.
5: Animation, jardin et oiseaux, et là ce sera une fabrication de mangeoires. De la réalité virtuelle. Un mini skatepark trottinette. Du dart foot, football.
0: C'est quoi ça, dart foot?
5: C'est un cadre...
4: C'est une cible.
5: Au mur, ouais, c'est une cible.
4: Une cible en fait gigantesque qui va permettre de tirer dedans.
5: Okay. Il y aura des cibles à atteindre.
0: Très bien.
5: Jeux en boîte et jeux de société. Et après, de 18h à 20h, il y aura jeux vidéo Gran Turismo Mario Kart, soirée musicale et hot dog, crêpes, popcorn. Et c'est gratuit et ouvert à tous.
0: Super. Est-ce qu'il faut s'inscrire pour venir à cette journée?
5: Non, il n'y a pas d'inscription. Là.
0: Okay. C'est une première fois une journée porte ouverte ici à la Maison Buisson?
4: Moi, je pense.
0: J'ai l'impression que ça fait longtemps que...
4: Je pense, si je peux me permettre, à la soirée musicale, il y aura du karaoké.
0: Wow.
4: Donc, on peut chanter et tout, et donc, on peut danser aussi. Hein. On n'est pas obligé de chanter, donc oui, effectivement.
0: On peut faire les deux même en même temps.
4: Oui, voilà. Mais non, c'est ouvert à tous, et je pense que ouais, pour nous, pour ma part, moi, c'est une première fois que j'entends.
5: Ouais, moi aussi.
4: Donc, on nous a demandé à distribuer des flyers et des affiches. Donc, on espère d'avoir quand même pas mal de monde pour faire connaître la Maison des Jeunes un peu plus, parce que ça vaut le coup, en fait.
0: En fait, on se rend compte à travers le programme de cette journée Portes Ouvertes que c'est assez représentatif de finalement du lieu, de ce que vous faites à l'année comme activité, de ce que ça touche un peu. Il y a l'aspect un peu écologie, développement durable avec la récup.
5: C'est ça.
0: On en avait déjà parlé, hein, Lola, de la question de la récup.
5: Oui, oui.
0: Bon, il y a la radio avec nous, il y a tout ce qui est un peu numérique aussi.
5: Ouais.
0: Et puis, il y a tout ce qui est artistique. Effectivement.
5: Puis les activités manuelles. Donc,
0: c'est ça, activités manuelles. On voit qu'il y en a aussi pour tous les âges.
4: Oui.
0: Pour les enfants, pour les adultes.
5: Ouais, c'est vraiment ouvert à tous. Quoi.
4: Voilà.
0: Super. Et donc, il y a aussi à manger, ça c'est important.
4: Oui.
5: Ouais.
0: Très bien, très bien. Donc ça, c'est ce mercredi 30 septembre. Et puis, on peut retrouver toutes les infos sur le site.
5: Donc, surtout, venez nombreux.
4: Oui, et comme je disais, vous vous inquiétez pas, vous allez avoir des flyers et des affiches qui vont être un peu partout dans les magasins. Et si vraiment vous n'arrivez pas à trouver, vous n'avez pas reçu d'affiches, pour ceux qui connaissent Sylviane et moi-même, vous pouvez nous contacter et nous, on vous en dira un peu plus, voire on vous orientera vers la Maison des Jeunes Buisson qui pourra plus vous renseigner.
0: C'est ça. Et donc, on peut redire que c'est rue Léon Blum à Lens, entre le lycée Robespierre et le collège Jean Jaurès.
5: Oui.
0: Alors peut-être avant de faire une petite pause musicale, on peut déjà commencer à parler de cette fameuse fête de quartier. Donc ça, pour le coup, c'est quelque chose qui a lieu tous les ans.
5: Oui, ça c'est...
0: C'est un temps fort en octobre sur la Cité des Provinces, donc là où on se trouve.
5: Oui.
0: Et donc, je le disais, ce sera du 14 au 23 octobre. Peut-être pour commencer, Sylviane, tu peux présenter la première semaine, donc du 14 au 18.
5: Alors le 14, il y aura le goûter dansant du CCAS de 15h à 18h. Ça, c'est le goûter des aînés, en fait.
0: C'est un mercredi.
5: C'est un mercredi après-midi, ouais.
0: Mm-hmm.
5: Après, il y aura la fête de la Trouille. Animation de 13h30 à 17h. Et chant spectacle de 17h à 18h30. Et surtout, les inscriptions sont par QR code. Comme tous les ans, mais...
0: Ouais. Donc ça, à partir de début octobre, si vous allez sur le site de la ville de Lens ou sur le Facebook, vous trouverez un QR code que vous pourrez ensuite flasher pour pouvoir vous inscrire via un formulaire.
5: Il y a beaucoup d'affiches dans la ville.
4: Je pense qu'on va avoir pas mal de monde parce que d'année en année, on voit l'évolution.
5: Ouais.
4: Et plus qu'on en fait, et plus que ça prend forme, et plus qu'il y a beaucoup de monde, et plus que les gens y reviennent. Mmh. Parce que forcément, ils ont aimé la première fois, ils ont aimé la deuxième fois. Donc, ils ont envie de suivre tous les ans. Ils savent que tous les ans, c'est la fête de la Trouille. Puis on ne peut pas louper ça, ce n'est pas possible. faut vraiment venir voir pour y croire que c'est magnifique. Je vous en dis pas plus, mais vous êtes les bienvenus et franchement, je vous conseille vraiment de venir parce que ça vaut vraiment le coup.
6: C'est vrai que c'est un temps fort hein, pour la Maison du Son qui a lieu déjà depuis plusieurs années. Nous, on vous suit forcément parce qu'on est sous la même toit.
4: Ouais.
6: Et alors, pendant longtemps, c'était ici, à la Maison Buisson. Et il me semble que depuis un ou deux ans, c'est au gymnase.
5: Ouais, deux ans, que, vu que ici, c'est devenu trop petit.
6: Et donc, cette année aussi, ce sera au gymnase Jean Jaurès ?
5: C'est ça.
6: Ok. Très bien, donc ça c'est pour le samedi 17, après-midi.
5: Et après le dimanche 18, il y aura la bourse aux jouets au gymnase Jean Jaurès de 7h à 15h. Et ça c'est l'association Cartoons qui organise. Et c'est 5€ la table et 3€ le portant. Et les réservations c'est à la permanence de la MJ Buisson, tous les mercredis de 15h à 16h.
6: Ok, donc ça c'est pour pouvoir revendre des jouets d'occasion.
5: Jouets et vêtements.
6: Et vêtements.
5: C'est bourse jouets et vêtements.
6: Très bien. Avant de continuer, je vous propose une toute petite pause musicale de quelques minutes avec l'artiste Lisa Pariente, Chère Petite Moi, sur Micro Rebelle.

0: Lisa Pariente, chère petite moi sur Micro Rebelle, vous êtes toujours à l'écoute de la tranche d'actu et nous sommes toujours avec Lola et Sylviane, bénévoles de la Maison des Jeunes Buissons de Lens, pour parler de toutes les activités autour de Halloween, pour se faire peur, oui. Fin octobre. Et donc juste avant la pause, il y a Sylviane qui nous présentait les activités de la semaine à partir du 14 octobre. Et à présent, Lola, la semaine du 19 octobre, il y a aussi pas mal de choses,
1: oui.
0: Avec deux stages plus plein d'activités.
1: Oui.
0: Est-ce que tu peux un peu nous détailler ça ?
1: Alors, le lundi 19, il va y avoir un stage de judo au gymnase Jean Jaurès de 9h à 16h. Cela se fera jusqu'au jeudi 22 octobre 2026. Et il y aura aussi à la chaîne des Terrés, donc il y aura aussi un spectacle, enfin un stage de cirque, donc qui se fera du jeudi au samedi. Et donc, les inscriptions, ça ne sera pas à la Maison des Jeunes, il faudra aller à Couture Commune, donc à la chaîne des Terrés.
0: Ouais, c'est ça, sur la base 11-19, vous appelez donc Culture Commune,
1: oui,
0: effectivement.
1: Voilà.
0: C'est un stage de cirque, alors je ne sais plus si c'est à partir de quel âge, mais je crois que les ados peuvent y aller. Donc,
1: Déjà, pour le judo, c'est de 9h à 16h30 et c'est réservé aux jeunes nés en 2021.
0: Ok, donc et avant, c'est pour les 5-6 ans. Quoi.
1: Ouais, voilà, c'est vraiment...
0: Et donc, ouais, stage de cirque, pour ça, aller sur le site de Culture Commune, je pense que c'est le plus simple.
2: Ouais, pour être sûr.
1: Oui, ça sera mieux.
0: Très bien. Et ensuite, à partir du mardi 20.
1: Alors, le mardi 20, de 10h30 à midi, il y aura bingo de l'étrange. Donc, c'est un bingo, ça se fait comme d'habitude, comme on fait d'habitude. Ça se fait sur tablette. Et celui qui gagne, je pense qu'il y aura un petit lot. Donc, on gagne deux fois. Donc, le premier, c'est un petit lot, c'est un fin gris. Et après, il y a la vitrine. Donc là, c'est le plus gros lot. Bon, quand je parle d'un plus gros lot, c'est pas non plus une télé ou quoi, mais c'est quand même un beau petit truc quand même. Donc, ensuite, on aura les apprentis magiciens à bras Halloween à 14h jusqu'à 15h30. Donc, ça sera réservé qu'aux enfants. Donc, les familles peuvent venir avec leurs enfants.
0: Tu sais ce que c'est ? C'est quoi, un atelier un peu manuel ?
1: Je sais pas, sais pas plus.
2: Suspense.
1: Voilà, suspense.
2: Surprise.
1: Voilà. Mercredi 21, donc, il y aura de 10h à 12h30, animation Chicoco, l'incroyable vie des chauves-souris. Donc, les familles peuvent venir. C'est ouvert aux familles. Mm-hmm. Et de 14h à 17h, exposition et retrait des photos, escape game, de la peur, jeux vidéo et réalité virtuelle. Donc, je précise, le mercredi 21, il y aura les photos qu'il faudrait que les familles récupèrent. Parce que pendant cette semaine, il va y avoir des photos qui ont été prises par des familles.
2: À la fête de la trouille, il y aura un photographe.
1: Ils peuvent venir les récupérer le mercredi.
0: D'accord, ok, très bien.
1: Ensuite, le jeudi 22, il y aura de 10h à midi, atelier cuisine, chaussons sucrés à la citrouille, gâteau toile d'araignée.
0: Miam.
1: Je me languis de voir ça. Parce que ça doit être bon, mais ça doit être aussi super beau à réaliser.
0: C'est vrai.
1: 14h, 16h, ciné-goûter, diffusion de Charlie la chocolaterie. 16h30, 18h30, ciné, soupe. Diffusion de
2: Beetlejuice,
1: oui.
0: Donc ce sont deux films de Tim Burton, on y reviendra après parce que c'est un peu la grande thématique de ces deux semaines de fêtes de quartier. Et j'imagine que c'est en fonction des âges aussi, parce que peut-être que Charlie et la chocolaterie, c'est pour les plus jeunes.
1: Non, je pense pas, okay. Tout le monde peut y venir.
0: Okay.
1: Et pour finir en beauté, le vendredi 23 octobre, 15h, 16h30, spectacle de marionnettes à la médiathèque. La quête des hobbits.
0: Des hobbits.
1: Ouais. Hobbits.
0: On se rend compte que durant ces deux semaines, il y a beaucoup de propositions. Ça a été fait, j'imagine, avec pas mal de partenaires, d'autres associations, d'autres lieux de la ville, le CCAS, la médiathèque. J'imagine qu'il y a des intervenants aussi qui viennent pour animer les ateliers.
2: C'est ça.
0: On retrouve, comme on le disait tout à l'heure aussi, tout ce qui est autour à la fois de la cuisine, de la création, des ateliers manuels, tout ça, du numérique, ouais. Sur le thème forcément de Halloween.
2: Ouais.
0: Très bien. Et donc, on le disait, hein, le thème, c'est un peu Tim Burton.
1: Oui.
0: Et donc, c'est un réalisateur de cinéma, pour les personnes qui ne connaissent pas, qui a un univers un peu gothique, on peut dire ça.
1: Ouais.
2: Ouais.
0: Et à ce sujet, il y a un concours de dessin. Qui est-ce qui peut nous en parler ?
2: Alors, c'est un concours de dessin sur le thème de l'univers de Tim Burton et Halloween. Concours ouvert du 1er au 12 octobre. Les enfants, jeunes et adultes pourront s'inspirer de ces univers et de ces œuvres, telles que Charlie la chocolaterie, Alice au pays des merveilles, L'étrange Noël de Monsieur Jack. Le concours est ouvert à trois catégories d'âge. Alors, les moins de 6 ans, de 6 ans à 11 ans et plus de 11 ans. Les dessins devront être remis ici à la Maison des Jeunes avant le 12 octobre. Ils seront ensuite exposés lors du goûter des aînés le 14 octobre, à l'occasion duquel les participants pourront découvrir les créations et un vote sera organisé par les aînés. La désignation des gagnants, excusez-moi, aura lieu le samedi 17 octobre lors de la fête de la Trouille. 3 lances seront remises aux gagnants, 3 corbeilles composées de fruits et de chocolat, et ce sera une par catégorie.
0: Très bien. Donc, tu as donné toutes les infos, effectivement. On a jusqu'au 12 octobre pour rendre les dessins. Donc, faut venir physiquement à la Maison des Jeunes pour les déposer. Le 14, il y a les aînés qui choisissent un peu leur coup de cœur. Donc, un par catégorie. Et le 17 octobre, le samedi, lors de la fête de la Trouille, il y a la remise des lots pour les gagnants.
2: Et ils peuvent utiliser crayons de couleur, feutre, peinture, ce qu'ils veulent en fait.
0: Carrément découpage, collage.
2: Voilà, c'est vraiment.
0: On laisse libre.
2: L'imagination qui joue.
0: Bah, c'est super, hein, dis donc, très bien. Peut-être qu'on rappelle que pour donc, la journée porte ouverte, ce 30 septembre, c'est gratuit, ouvert à toutes et tous sans inscription.
2: Ouais,
0: donc.
2: Venez nombreux pour découvrir.
0: C'est ça, oui. Rue Léon Blum à Lens. Et que pour tout ce qui concerne la fête de quartier sur le thème d'Halloween, donc, ça se passe beaucoup à la Maison des Jeunes Buissons, mais il y a aussi d'autres lieux.
2: Ouais.
0: Il faut donc appeler pour toutes les activités pour s'inscrire, parce qu'il y a des places limitées.
2: Ouais.
0: Et par contre, pour la fête de la Trouille, le gros temps fort qui a lieu donc, le samedi 17 après-midi, on sait qu'il y aura un QR code début octobre dans la ville et sur les internets. Et donc, c'est inscription via ce QR code.
2: Voilà. Et là aussi, les places sont limitées aussi.
0: Oui. C'est ça. Mais et ça c'est gratuit aussi.
1: Ouais. Mais ça fera comme d'habitude. Il n'y a pas d'inquiétude. Ça fera comme on fait tous les ans. En fait, vous montrez le QR code. On vous laisse rentrer. Vous passez à l'accueil. Et après, ils font leur petit chemin. Mais il n'y a rien qui change. C'est juste que, en fait, c'est illimité. Parce qu'il y a beaucoup, beaucoup de monde. Donc, on verra bien combien on va être cette année. Mais je m'attends à pas mal quand même.
2: N'oubliez pas de vous inscrire.
0: Et je sais qu'habituellement, on propose aux plus jeunes de se déguiser aussi.
1: Oui.
2: Ouais.
0: Pour la fête de la Trouille.
2: Les plus jeunes, les moins jeunes.
1: Nous, on sera déguisés.
0: Vous savez déjà ?
1: Pas encore, mais nous, comme on va être sur scène après. Donc, c'est une grande première pour nous. Donc,
0: dis donc,
1: là, on est en train de préparation.
0: C'est ça, c'est que là, vous avez déjà commencé à préparer tout ça, en fait.
1: Ouais. On est avec Benoît de Frisou, et qui est super gentil avec nous.
2: Ouais.
1: Franchement, il a de bonnes musiques. D'ailleurs, je vous invite à les écouter, parce que franchement, même nous, on était choqués, parce qu'on l'entend, mais le voir devant nous et faire, c'est pas pareil. Et avec lui, courant, il est passé comme ça, et on vous annonce de belles choses. On ne peut rien dire, mais à mon avis, ça vaut vraiment le coup de venir.
0: Super, très bien. Peut-être un petit mot avant de se quitter ou on a fait le tour ?
1: Bah, prenez bien soin de vous. Faites attention à vous parce qu'en ce moment, c'est vrai que ce n'est pas joyeux le temps. Et puis, on se dit tous à bientôt.
0: Bah, à bientôt et puis bon
2: Amusez-vous
0: courage.
2: Amusez-vous et n'oubliez pas de vous inscrire et de venir faire un tour à la Maison des Jeunes.
1: Surtout.
0: Merci Lola, merci Sylviane.
2: Merci à vous.
0: Une pause musicale avec Solane en featuring avec Yoa, Thelma et Louise.

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0: Mais qu'est-ce qu'il a, le corps des femmes, pour qu'on lui foute jamais la paix?
1: Vous êtes toujours sur Micro Rebelle 99.6 FM et on vient d'écouter Mathilde avec le morceau « Le corps des femmes ». Et nous avons accueilli maintenant dans le studio Lily Boilet du Planning Familial 62.
2: Bonjour.
1: Bienvenue. Alors, nous allons discuter un petit peu de la loi intégrale, car l'examen du texte par les députés s'est achevé hier, mercredi 23 septembre. Malgré un esprit de consensus salué par la rapporteuse, plusieurs dispositions ont été modifiées en profondeur avant l'arrivée du texte à l'Assemblée nationale qui se fera le 1er octobre. Alors pour un petit peu de contexte, depuis 2017, le mouvement MeToo et la commission indépendante sur l'inceste et violences sexuelles faites aux enfants, la CIVISE, ont levé le voile sur une réalité trop longtemps ignorée. Les violences sexistes et sexuelles constituent l'une des atteintes aux droits humains les plus massives et les plus tolérées malheureusement en France. Elle touche toutes les sphères de la société, tous les milieux sociaux et toutes les générations. Elle frappe d'abord les femmes et les enfants et sont dans l'immense majorité des cas commises par des hommes, le plus souvent des hommes connus des victimes. Ainsi, voici quelques chiffres. 93% des victimes majeures de viols sont des femmes, tandis que 97% des personnes mises en cause sont des hommes. En 2021, près de 250 000 personnes ont subi des violences sexuelles physiques en France. Malgré cette prise de conscience collective, la réponse institutionnelle demeure défaillante. Entre 2017 et 2023, les faits enregistrés pour violences sexuelles ont augmenté de 282%. Si cette hausse reflète en partie la libération de la parole des femmes, des victimes, pardon, elle ne s'est pas traduite par une réponse pénale suffisamment efficace. On se rappelle la quantité de plaintes non transmises à la justice révélée cet été, environ 85 047 dossiers, même si Laurent Nunez le réfute, c'est bien le nombre de procédures ou plaintes évoquées par le rapport d'inspection qui a été remis à Gérald Darmanin concernant des enquêtes sur des violences sexuelles faites aux enfants qui se trouveraient en attente ou non traitées par les services. Tous ces chiffres que je viens de vous donner viennent directement de cette commission de l'Assemblée nationale. Alors, donc l'examen, le primo examen a eu lieu hier, mercredi 23 septembre. Alors, ce que j'aimerais te demander, Lily, c'est la position du planning sur ce texte. Y a-t-il une véritable avancée législative ici? À quoi va-t-il falloir être vigilant, vigilante pour la suite?
2: Eh bien, pour le planning familial, le fait que l'on puisse avoir une loi intégrale, c'est évidemment un bon signe. Là, je ne vais pas pouvoir intervenir sur les profondes modifications on va devoir étudier d'ici au prochain passage de ce projet de loi. En tout cas, nous, on aurait évidemment deux points de vigilance majeurs. C'est d'abord le premier, les moyens. C'est-à-dire qu'on a maintenant la trop souvent l'habitude de s'apercevoir qu'il y a des annonces, des effets d'annonces, des projets de loi, alors que finalement l'existant n'est pas appliqué ou ne peut pas l'être, faute de moyens financiers, humains, en termes de formation des professionnels concernés sur ces questions-là. Et donc on voudrait que ça ne se réitère pas. On était déjà un peu déçus des annonces de budget qui pourraient être allouées à cette question, parce que les mouvements associatifs et notamment la CIVISE ou autres disaient qu'au moins sur le traitement des violences, la prise en charge, la réponse, on devrait être autour de 3 milliards et c'est pas du tout les annonces qui ont été faites. Il me semble que la première annonce était de 1,5 milliard, donc bon, de fait on n'y est pas. Et puis le deuxième point de vigilance pour le planning familial, c'est surtout comment on peut faire pour ne pas arriver à la violence. Et un des combats depuis la création du planning familial, dans les années 50, c'est l'éducation. Et donc c'est l'éducation à la vie affective, relationnelle et sexuelle, pour lequel l'État, selon tout gouvernement confondu, n'a jamais, jamais mis suffisamment les moyens. Et donc nous, on milite pour que, aussi en premier lieu, l'énorme partie, le point d'attention devrait être sur ce qu'on appelle les VARS maintenant, donc l'éducation à la vie affective, relationnelle et sexuelle, notamment à l'école, puisque c'est là où tous les futurs citoyens, citoyennes majeurs donc, passent. C'est le point commun de notre société, mais pas que. C'est très très bien que des séances d'éducation puissent avoir lieu dans tout type d'endroits qui accueillent les enfants, les jeunes et les moins jeunes. Parce qu'il faut toujours des piqûres de rappel, de toute façon. Il faudrait y mettre les moyens, alors les moyens financiers, effectivement, mais aussi les moyens en termes de formation, puisqu'on est assez contente que depuis 2025, l'éducation nationale se soit enfin dotée d'un programme qui soit inclus dans les heures de cours des enfants, mais parce que la loi qui stipulait qu'on devrait avoir 3 séances d'éducation à la vie affective, relationnelle et sexuelle date de 2001, elle le stipulait, de 3 séances par an, depuis le CP jusqu'à la terminale ou jusqu'à la sortie de scolarité. Cette loi-là, depuis 2001, n'a jamais été appliquée ou trop peu. Le plus souvent, c'était une séance en quatrième, on va dire la séance un peu pompier, voilà, quand on voit que les hormones ont démarré et tout, ah là là, ça prend feu, donc vite, on arrive en pompier et on fait un cours sur la contraception, donc on parle plutôt aux filles, donc deux pilules ou autres, et deux préservatifs peut-être aux garçons, et puis peut-être un autre cours en seconde, voilà, et ça c'est pas suffisant du tout pour être armé à reconnaître si est-ce qu'on est consentant, consentante, est-ce que l'autre personne est consentant, consentante, qu'est-ce que ça veut dire, comment on verbalise ce consentement ou pas. Et de reconnaître ce qui a pu nous arriver en termes de violences sexuelles dans l'enfance, par exemple, trouver les moyens de le dire, avoir le temps de comprendre, d'analyser, de mettre en mots pour pouvoir se sentir mieux et ne pas avoir d'atteinte à sa santé mentale. Voilà, 2 séances, c'était absolument pas suffisant. Donc là, on est contente. Maintenant, il y a un programme. Sauf qu'on voit aussi que chaque ministère fonctionne en tant que ministère et l'éducation nationale, pour parer au plus vite ou autre, fonctionne en termes de structure académique, hein, pas nécessairement les équipes pédagogiques, mais les structures académiques fonctionnent en vase clos et donc demandent maintenant aux enseignants de prendre en charge cette question auprès d'enseignants qui se sentent assez démunis face à toutes ces questions de sexualité qui sont encore extrêmement tabous dans notre société et donc aussi chez la plupart des enseignants. On est très, très régulièrement sollicité par des équipes pédagogiques ou des enseignants ou autres qui veulent un peu plus d'infos, qui veulent des techniques d'animation, ce genre de choses, qui voudraient avoir plus de formation, y compris de la co-animation, qu'on puisse les accompagner à démarrer, à co-animer ces séances, puis après que les enseignants, enseignantes puissent être autonomes. Et ça, on n'a absolument pas les moyens. Pour exemple, dans le département du Pas-de-Calais, le planning familial n'est pas du tout soutenu en termes financiers, par exemple par le département, le conseil départemental, qui est en charge des collèges et qui est en charge de la santé sexuelle. Il finance les centres de santé sexuelle, qui est un service départemental, mais dans lesquels les collègues avec lesquels on travaille ne sont pas assez nombreuses pour aller voir toutes les classes de toutes les primaires, de tous les collèges, alors de tous les collèges pour le département, 3 fois par an. Et donc, au niveau du planning, on souhaitait pouvoir aussi intervenir et on est obligé de demander un budget à chaque établissement qui nous sollicite. Et évidemment, l'ensemble, la quasi-totalité des établissements nous répondent qu'ils n'ont pas de budget. C'est-à-dire que l'éducation à la vie affective, relationnelle et sexuelle, ça reste encore le sujet en plus, le sujet anecdotique. C'est pas aussi important que l'apprentissage de la langue, des maths ou autre. Alors, bon, moi, je ne vais pas tout mettre sur le même niveau, mais je pense qu'il est beaucoup plus compliqué d'apprendre correctement la structure d'une phrase, la syntaxe, l'orthographe ou les maths quand finalement on a été violenté depuis l'enfance, quand finalement on est harcelé à cause de son sexe, de son genre à l'école, quand on vient d'être agressé par un petit ami, quand on vient de diffuser des nudes de nous ou des fakes maintenant. C'est extrêmement compliqué et donc la sexualité, elle est transversale à tout l'enseignement et elle devrait être presque prioritaire. Et là, on demande les moyens pour que les personnes qui vont mettre en place ces 3 séances du programme soient des personnes formées et formées longuement. Nous, au planning familial, on a une formation de 2 ans sur ces questions de vie affective, relationnelle et sexuelle.
1: On peut entendre la nécessité des séances que vous faites dans un des podcasts qui date de votre anniversaire. Alors, je ne sais plus de quelle année, c'était l'anniversaire du planning familial. Il y avait un plateau radio qui est encore disponible sur le site de Micro Rebelle où vous avez lu des questions et des réponses des jeunes. Un peu au hasard comme ça, des choses qui avaient été exprimées par les jeunes, des questions, c'est ça, des questions des qu'ils
2: questions
1: avaient mis
2: anonymes.
1: Dans la boîte à questions,
2: voilà,
1: c'est ça,
2: c'est une des techniques d'animation. Alors c'était pendant l'anniversaire de nos 60 ans, donc en 2022, et effectivement on avait ressorti ces petites pépites que l'on extrait de certaines animations. Donc c'est un outil d'animation, les questions anonymes. Quand on a la possibilité de venir plusieurs fois dans une classe, on va d'abord se présenter, on va d'abord parler de manière générale du sujet. On va un peu mettre en confiance le groupe, libérer un peu la parole, donner un peu des règles de fonctionnement, des choses qui sont potentiellement exprimables et d'autres non. Par exemple, on réexplique que le sexisme, l'homophobie, le racisme, la transphobie sont illégales, mais qu'on peut venir poser ces questions pour y répondre. Voilà. Et notamment sur des questions, quand on a peur de poser sa question à l'oral, devant les copains, les copines, on propose de pouvoir les écrire sur des petits bouts de papier et de les mettre dans une boîte qui reste à disposition dans la classe et les élèves peuvent aller les mettre sans qu'il ou elle soit vu. Ou en tout cas, quand on vient lire ces questions, découvrir ces questions, on ne sait pas qui les a posées et on répond, effectivement. Et ça, c'est vraiment une pépite. Pour nous, parce que ça va aussi nous aider à faire comprendre aux équipes pédagogiques et à l'académie que les enfants ne fonctionnent pas comme les adultes le souhaiteraient tout le temps.
1: Et qu'il n'y a pas d'évidence.
2: Il n'y a pas d'évidence, il n'y a pas de sujet complètement inabordable, par exemple, de tel ou tel âge. C'est-à-dire que là, on voit avec le programme, la difficulté, c'est que pour éviter des levées de boucliers, pour éviter des polémiques, comme on en a entendu, des paniques morales sur cette éducation à la sexualité, le programme a été cadré pour que certains enseignements, certains sujets ne soient pas du tout abordés à tel ou tel âge. Nous, la problématique, c'est que on répond dans le cadre de la loi aux enfants. C'est-à-dire que si dans une classe, un enfant une question, il se pose des questions, par exemple, sur son identité ou sur son orientation sexuelle, alors que le monde des adultes s'attend à ce qu'il se la pose plutôt à 15-16 ans, alors que lui, dès 12 ans, il se la pose, cet enfant, il a besoin de réponses. Alors, on répond à toutes les questions. En dehors de tout ce qui est toutes ces polémiques parfaitement idiotes, pour le coup, de pratiques sexuelles, par exemple, on en parle assez peu dans les séances. C'est pas non plus tellement le sujet chez les enfants ou autres. En tout cas, par contre, c'est un moment d'alerte si des enfants petits, jeunes, connaissent déjà certaines pratiques sexuelles, c'est que potentiellement, ça peut être un drapeau rouge. C'est qu'il a déjà vu quelque chose, entendu quelque chose ou qu'on lui a déjà fait quelque chose. Et donc là, en technique d'animation, on sait pertinemment comment faire pour botter en touche, pour ne pas donner des informations dont les autres n'auraient pas entendu parler et seraient un peu choqués, mais qu'on puisse revenir vers cet enfant pour comprendre son parcours et ce qui lui est arrivé.
1: Et est-ce que vous animez vous avez des permanences au planning familial ? Est-ce qu'une personne... maman ou papa qui viendrait avec son enfant, qui se poserait des questions justement, ou peut-être même éducateur, éducatrice, qui serait avec un enfant dont il a l'impression que là c'est vraiment une nécessité de parler tout ça, pourrait venir dans vos permanences ?
2: Oui, tout à fait, c'est tout à fait le lieu. Donc on a des permanences qui sont situées à Lens, dans la maison des associations Michel Darras, au 45 rue François Gauthier. Et on a des permanences les lundis et mercredis après-midi de 14h à 18h et les vendredis de 14h à 17h. Elles sont sans rendez-vous, gratuites, confidentielles dans la mesure où il n'est pas question de violence faite sur mineurs, parce que dans ces cas-là, tout adulte, tout professionnel, mais tout adulte a l'obligation de signaler ces violences. Donc cette obligation, on l'a fait nôtre également. Mais oui, c'est tout à fait le lieu pour venir avec son enfant dans un entretien conjoint ou seul. Hein, si jamais c'était vraiment gênant de discuter de sexualité devant maman ou papa, c'est gênant. Mm-hmm. Enfin, même si on s'entend très bien, on a beaucoup de parents qui disent « Oui, mais non, vous inquiétez pas, on parle de tout, je suis très ouverte, très ouverte. » Oui, oui, oui, oui, pas de problème. N'empêche que c'est quand même gênant. Il n'y a personne qui a envie de parler de sexualité avec son père, sa mère. Donc voilà. Mais effectivement, c'est le lieu pour venir aborder ces questionnements ou venir réfléchir peut-être quand on n'est pas sûr de ce qu'il s'est passé. Si je peux donner une petite anecdote qui nous arrive quand même régulièrement. On peut avoir ou des parents ou des éducateurs, éducatrices qui viennent nous voir avec une adolescente le plus souvent. Peu importe l'âge, mais on va venir nous voir parce que les adultes viennent d'apprendre qu'il y a eu la première fois. Et en apprenant qu'il y a eu cette première fois, du coup, il y a une petite conversation et les adultes comprennent qu'il n'y avait pas forcément de préservatif, qu'il n'y a pas forcément de pilule ou autre, enfin, qu'il y a eu une prise de risque. Et donc, ils sont un peu embêtés, donc ils viennent nous voir avec cette adolescente. On les reçoit, on discute, on refait un peu le point sur les connaissances de cette adolescente. Nous, on a en tête le fait que si elle a 14 ou 15 ans, voilà, si elle est à peine en 4e, 5e, 4e, elle a probablement encore eu très très peu d'éducation à la vie affective, relationnelle et sexuelle. Donc on sait qu'elle a besoin d'infos techniques. Mais surtout, on va rediscuter de la relation et de comment s'est passée la relation. Comment on a été séduite ou comment on a séduit l'autre. Qu'est-ce qui s'est passé? Comment on s'est mis d'accord? Est-ce qu'il y a eu de la communication avant ce rapport sexuel. Et il nous arrive très fréquemment que, lors de cet entretien, on s'aperçoive assez vite de la gêne, de la difficulté de cette adolescente à en parler, et on s'aperçoit assez vite que le consentement n'y avait pas du tout été, et qu'il était plutôt question de viol, même si l'ado a du mal à l'identifier comme tel, parce qu'elle avait accepté de rencontrer le jeune homme, elle avait accepté de sortir avec, mais pour elle, dans sa tête, c'était mon petit copain, on va se tenir la main, on va s'embrasser, voilà, et pas du tout directement, dès la première rencontre ou autre, aller dans un coin un peu éloigné et se voir subir des pratiques sexuelles donc forcées, donc viol, mais en plus des pratiques sexuelles qu'elle n'avait pas du tout envisagées, dont elle n'avait peut-être aucune connaissance. Et là, nous, c'est la surprise quand même de se dire qu'effectivement, parents ou éducateurs, il y a ces conversations-là effectivement à avoir et il y a ces violences à dénoncer. On le sait aussi en termes de statistiques, c'est tristement assez fréquent que les premières fois, de toute façon, se déroulent sans consentement.
1: Vous avez un outil qui est très utile également pour ces questions relationnelles, le violentomètre, qui permet d'identifier aussi si, au sein de la relation, il y a du respect, est-ce que c'est sain ou bien est-ce qu'on passe, on franchit des limites qui ne sont pas acceptables, mais quand c'est les premières fois, et même d'ailleurs dans la suite de la vie, on n'identifie pas toujours les signes comme anormaux.
2: Ben non, parce que on en revient toujours à la même chose, on n'a pas été éduqué à ce qu'est une relation saine, on ne sait pas ce que c'est, on n'a pas d'éléments de référence. Ce qu'on a comme élément de référence, c'est le couple de nos parents, le couple de nos grands-parents, les tontons, les tatas. Alors moi, je ne dis pas que tous les couples ne sont pas sains, mais c'est pas garanti. On sait que les violences conjugales, psychologiques, physiques ou autres, ou en tout cas les rapports de domination sont écrasants encore dans la société. Donc on n'a pas un modèle qui pourrait être celui qui serait respectueux de l'un et de l'autre dans le couple. Et on n'a pas non plus de modèle sur comment on communique pour que ça se passe bien quand il y a un désaccord ou autre. Et donc ce violentomètre, il est important pour engager des groupes, alors que ce soit des jeunes et des moins jeunes. Hein, le violentomètre, on pourrait l'utiliser à tous les âges, ce serait vraiment très important. C'est une échelle graduée, enfin c'est une règle qu'on peut découper si on veut pouvoir le faire. Et on travaille avec un échéancier de couleurs qui va du vert, un peu comme le feu tricolore, vert tout est ok, la relation est saine, on peut en profiter. Jaune, orange, hein, attention, il faut peut-être être vigilant, vigilante, discuter, essayer de revoir un peu ce qui se passe. Et rouge, là, non, il y a un vrai problème et notre santé, notre bien-être va en être affecté. Et avec ces petites phrases qu'on découpe, comme par exemple, il ou elle, ton conjoint, ta conjointe, ton petit copain, ta petite copine, refuse que tu te maquilles quand tu sors. Mmh. Et puis, on va mettre en débat. On va dire, alors, est-ce que c'est vert, est-ce que c'est jaune, est-ce que c'est rouge ? Et puis, on discute de ce que l'un ou l'une ou l'autre personne peut imposer à son conjoint, sa conjointe. Est-ce que c'est sain ou pas ? Mais ça va être de aussi, ils te vannent souvent en public. Et donc on va parler de ce système un peu des rires, peut-être qui sont de l'ordre du trait de caractère, mais aussi des fois qui peuvent rapidement glisser vers de l'humiliation, en fait, et atteindre les personnes dans l'estime d'elles-mêmes. Et puis ça peut aller sur des extrêmes comme... te bouscule, te tire les cheveux, te frappe quand tu fais quelque chose avec lequel ou laquelle il n'est pas d'accord. Voilà, on travaille.
1: Refuse que tu aies des amis.
2: Effectivement, refuse que tu travailles. Voilà, il y a vraiment plein de situations. Te répète souvent que tes choix vestimentaires sont ratés. Voilà, il y a vraiment. On va travailler la relation sur le volet, et notamment les 7 types de violences qui sont répertoriées et reconnues, donc les violences physiques, les violences psychologiques, à l'intérieur desquelles on travaille maintenant le contrôle coercitif, comment apprendre à contrôler presque psychologiquement une personne pour ne pas avoir besoin de la frapper pour obtenir ce qu'on veut, c'est-à-dire lui faire suffisamment craindre les répercussions, les conséquences de ses actes si elle n'obéissait pas. Et donc ça, c'est tout un travail de stratégie d'auteur, donc voilà, qui est compris dans ces violences psychologiques, les violences verbales, les violences économiques, les violences administratives, les cyberviolences et les violences sexuelles. Et donc on va travailler tout ça avec ce petit jeu de mise en débat, par exemple.
1: Au planning familial, vous travaillez également sur les questions d'avortement, de grossesse adolescente. Vous travaillez également sur les questions de pornographie, rapport à la pornographie. Vous avez de nombreuses activités. C'est vrai qu'il semble fondamental et premier, on va dire, cette éducation à la vie affective, relationnelle et sexuelle comme un premier fondement. Merci beaucoup Lily d'être venue aujourd'hui nous raconter tout ça. Est-ce qu'il y a un dernier mot que tu veux dire avant qu'on termine cette émission ?
2: Eh bien oui, le mois de septembre, il y a 2 grandes journées internationales qui sont un peu référence pour le planning familial ou en tout cas pour la santé sexuelle. C'est le 26 septembre, donc la journée internationale pour la contraception et le droit à la contraception. Et le 28 septembre, la journée internationale du droit à l'avortement. Et donc on alerte un peu tout le monde sur l'importance de ces droits fondamentaux et de les maintenir accessibles, ce qui n'est pas toujours le cas alors en France, mais notamment dans le Pas-de-Calais. Sur l'avortement, c'est encore assez compliqué, jeune ou moins jeune, hein, l'accès à l'avortement de manière non culpabilisante, non violente est encore compliqué. Donc si les gens voulaient nous rejoindre pour militer pour de la bienveillance et des droits effectifs, n'hésitez pas à nous contacter, notamment à contact@planningfamilial62.org.
1: Merci beaucoup. C'est vrai qu'en plus, on est dans un contexte de recul de ces droits-là. Donc au niveau international, il faut continuer à en parler, à se battre pour gagner des droits et sauver les droits existants.
2: Alors après, nos détracteurs diront « Oh là là, vous agitez le torchon des États-Unis, mais quand même, on n'y est pas » ou autre.
1: D'autre côté aussi. Hein.
2: Ouais, mais voilà, ici en France, la question, c'est malgré la constitutionnalisation de l'IVG, la question, elle reste sur les moyens financiers. Et plus on coupe les moyens à la santé, aux hôpitaux, et ben les premières à en pâtir, ça va être les femmes et notamment le droit à l'avortement.
1: Merci beaucoup. Merci à vous, auditeurs, auditrices, de nous avoir écoutés. On se retrouve très bientôt. Restez sur les ondes de Micro Rebelle pour la suite des programmes.

leurs conditions de travail et les moyens des services publics. Pompiers, soignants, soignantes, enseignants, enseignantes et toutes celles et ceux qui assurent des missions de service public. En effet, le 30 septembre prochain, le Premier ministre présentera son projet de budget pour 2027 et donc les personnels de la fonction publique sont attentifs et attentives aux moyens mis par le gouvernement pour le fonctionnement et les salaires. Ils et elles seront également attentifs et attentives pour imposer d'autres choix budgétaires. Alors, où manifester ce 29 septembre ? Si vous êtes du côté d'Arras, il y aura un départ à 9h30, place Foch, devant la gare. Si vous êtes du côté de Boulogne-sur-Mer, il y aura un départ à 10h à la sous-préfecture. Si vous êtes à Calais, il y aura un départ à 9h30 devant la Bourse du Travail, place Crève-Cœur. Si vous êtes du côté de Cambrai, il y aura un départ à 10h à la sous-préfecture. Et enfin, il y aura une grande manifestation régionale à Lille, départ 14h30, porte de Paris. Voilà, c'est la fin de cette émission d'actualité, La Tranche d'Actu, diffusée sur Micro Rebelle 99.6. Merci à vous pour votre écoute et vous pouvez effectivement retrouver l'interview qu'on vient d'entendre du planning familial en podcast sur notre site internet www.micro-rebelle.fr. Et on va se quitter en musique avec l'artiste Zao de Sagazan et son titre « Aspiration ».

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1: C'est bon, on avance vers le sud. Vous voyez, là, c'est écrit cinéma. Là, il faut suivre la flèche en bas.
2: Bonjour, Jojo. Vous allez bien ?
1: Avancez bien pour que tout le monde puisse voir.
3: Bonjour.
1: Bonjour.
4: Bonjour.
5: On peut rentrer dans
1: on
5: la salle.
1: On va dans la salle,
5: ouais, ouais, directement. Allez-y, je vous rejoins dans la salle. Allez-y, rentrez.
1: Quelques marches et puis après vous pouvez aller vous installer dans les sièges. Tire de là, regarde, tu peux avancer. Hop, comme quand on vient au spectacle, on va au bout de sa rangée, on laisse tout le monde s'asseoir.
6: Dans le cadre de leur émission Radio Ado, des élèves de l'IME, Institut médico-éducatif Les Tournesols de Douai, ont visité le cinéma, la salle de spectacle et les coulisses de l'hippodrome, scène nationale du tandem Arras-Douai. L'occasion de découvrir l'envers du décor de la salle de spectacle et aussi de la salle de cinéma avec Manda Popovic, responsable et programmatrice du tandem cinéma.
5: C'est quoi pour vous le cinéma ? Qu'est-ce que c'est le cinéma ?
7: En vrai, c'est des films, en fait.
5: Alors, c'est des films. C'est vrai. Mais une salle de cinéma, c'est quoi ? Ça paraît bizarre comme question. Mais parce que tu vas voir, il y a des trucs derrière. Pourquoi est-ce que les murs sont sombres et pourquoi est-ce que l'écran est blanc, d'après vous ?
8: Bah pour...
7: pour le projecteur, tu m'as
8: pour le projecteur.
7: Ouais, alors.
5: Il faut que tu sois plus précis. Pourquoi ? Quoi dans le projecteur ?
8: Pour la lumière.
5: Yes. Donc la lumière. L'écran blanc pour la lumière. Et pourquoi les murs sont noirs ou sombres ? Chez nous, ils sont d'accord pour allumer le film, pour penser comme une balle de tennis ou une balle de tennis qu'on a envoyée très fort et quand elle arrive sur l'écran, elle s'éclate, elle fait comme un espèce de ballon avec de la peinture, elle fait splash comme ça, mais elle va repartir la lumière. Et est-ce qu'on a besoin qu'elle reparte de l'écran la lumière ?
8: Non.
5: Non. Il faut qu'elle reste là. Et tout ce qui est sombre là, alors, nous on a des panneaux en bois, mais ça c'est absolument pas gênant. Là on a une espèce de cage qui va emprisonner la lumière. Ce qui fait que la lumière elle va rester là où elle doit rester, sur l'écran. Et c'est là où on a besoin qu'elle soit. Ouais, j'ai pas besoin qu'elle aille sur les murs, j'ai pas besoin qu'elle aille sur le spectateur, ça je m'en fiche. Par contre, il faut qu'elle soit concentrée sur l'écran.
6: Durant la visite des élèves de l'IME Les Tournesols de Douai à l'Hippodrome, Manda Popovic, responsable du tandem cinéma à Douai, nous parle aussi de son métier de programmatrice de films.
5: Toutes les semaines, il y a à peu près 15 films qui sortent au cinéma. Toutes les semaines. Ça veut dire que hier, on est quoi ? On est vendredi, avant-hier, il y a eu 15 films qui sont sortis. Vous avez entendu parler de 2 films. Donc ça, c'était mercredi, mais mercredi d'avant, il y en avait déjà 15, et mercredi de la semaine prochaine, il y en aura 15. Entre-temps, moi j'ai tous mes films qui sont là. Mais comment je vais choisir ?
9: Vous regardez tous les films, en entier.
5: Je regarde tous les films, ça m'en ferait beaucoup dans la semaine. Je ne les regarde pas tous. Je fais un choix, mais je les regarde, effectivement. Je regarde les films que je choisis. Puis ici, on a des particularités. Donc les films d'horreur, je les regarde pas. Sinon je vais être, voilà, enfin, je regarde pas. Il y en a certains, il y a des exceptions. J'ai pas besoin de les regarder parce que je sais que je vais le prendre, mais je vais quand même les regarder pour différentes raisons. Il y a des films que je sais que je ne prendrai pas parce qu'on a l'autre cinéma, le grand cinéma qui est le Majestic, que lui va prendre. Donc je me dis, je vais pas aller sur son terrain, moi je vais rester sur le mien. Et puis après, moi, je vais regarder les films en version originale, donc en VO. Donc version originale sous-titrée, bien sûr. Jamais de la VO, ce qu'on appelle de la VO pure. Ou alors c'est qu'on a eu un petit souci. Donc je vais regarder les films et puis après, je vais faire un choix. Et puis des fois, je vais m'arracher les cheveux.
6: Durant la visite de l'hippodrome, scène nationale, les élèves de l'IME Les Tournesols de Douai posent quelques questions à Justine Duchère, chargée des relations avec les publics du tandem Arras-Douai.
3: Quel est ton travail ?
4: Alors, mon travail, au tandem, on montre plein de spectacles différents. Mon travail, c'est de faire en sorte que la salle, elle soit pleine de monde pour venir voir ce spectacle, mais qu'il y ait plein de gens différents. Par exemple, qu'il y ait l'IME qui soit là, mais aussi des lycéens, d'autres publics avec qui je peux travailler. Donc, pour faire venir ces gens, on fait ce que je fais avec vous à l'IME. Parfois, on vient expliquer les spectacles. Voilà, ça, c'est une première chose. Et aussi, j'essaye qu'on puisse faire en sorte que les publics, donc vous parfois, vous puissiez rencontrer les artistes aussi. Et parfois que vous puissiez créer des choses avec eux. Comme quand les Biscottos sont venus à l'IME, moi j'ai aidé à organiser que les Biscottos puissent venir pendant une semaine et que vous puissiez créer toutes ces chansons avec eux.
3: Quel métier font les personnes qui travaillent à l'hippodrome ?
4: Alors, nous, au tandem, il y a des gens qui travaillent à l'hippodrome et d'autres à Arras, mais on travaille tous ensemble, on est la même équipe de travail et on est 38 personnes. Il y a des personnes qui travaillent en technique, donc tout ce qui va être son, lumière, vidéo, installation. Par exemple, là, vous voyez certains de mes collègues en train de travailler. On a ce qu'on appelle un pôle public, c'est toutes les personnes qui vont être en lien avec les spectateurs et les spectatrices. Donc il y a les personnes de mon service, les relations avec les publics, qui expliquent les spectacles, qui vont mettre en place des actions avec les publics. Il y a la communication, c'est toutes les personnes qui vont faire les affiches par exemple, qui vont faire tous les livrets que vous prenez quand vous venez pour être informé sur les spectacles. Il y a aussi une page Instagram, une page Facebook, il y a beaucoup de choses qui se font pour communiquer les informations au public. On a aussi la billetterie, c'est toutes les personnes qui vont vendre les billets, mais aussi qui vont se dire pour tel spectacle on peut vendre tant de places par exemple. Il y a tout un travail qu'on ne voit pas forcément. Comme dans toutes les entreprises, toutes les structures, on va avoir un administrateur, tout un service d'administration pour faire les contrats avec les artistes. Voilà, on retrouve plein de métiers différents au tandem.
3: Est-ce qu'il y a plus de séances réservées aux scolaires ou de séances publiques ?
4: Alors sur une saison, c'est-à-dire une année comme vous de septembre à juin, on va avoir beaucoup plus de spectacles le soir que de spectacles en scolaire. Parce qu'en fait, on a beaucoup de spectacles aussi qui sont plutôt pour les adultes. Et donc eux vont venir plutôt le soir. Et les spectacles qu'on met la journée pour les scolaires, c'est plutôt, on va avoir, on va dire 12 voire 15 spectacles vraiment qui est fait pour les enfants. Et les enfants, ça va de... parfois, on a des spectacles pour les 3 ans que vous venez pas voir parce que vous êtes plus grand. Mais voilà, ça peut aller de 3 ans jusqu'au lycée, donc 16-17 ans.
10: Est-ce que les élèves viennent de Douai ou de plus loin ?
4: Alors, pour certains spectacles, il y a des élèves qui viennent de plus loin, parfois qui font une heure de bus pour venir voir le spectacle. Alors, je ne saurais pas te dire où exactement elle est leur école ou leur établissement, mais des fois, on fait beaucoup de trajets pour venir voir le spectacle. C'est vraiment grand. Tout le territoire sur lequel on peut aller, il est quand même très grand.
11: Pourquoi l'élève, il dérange aussi le spectacle ?
4: Pourquoi parfois il y a des élèves qui dérangent le spectacle et qui ne sont pas aussi attentifs que vous ? Alors vous avez pris l'habitude de venir. C'est-à-dire que vous êtes venu l'année dernière, vous avez vu beaucoup de spectacles aussi différents et vous avez bien compris que quand on vient voir un spectacle, on est tous ensemble dans la même salle et qu'il faut se respecter les uns les autres et que la meilleure façon de profiter du spectacle, c'est de rester plutôt silencieux, de regarder, d'écouter, parce que vous savez aussi qu'on va en reparler après. Parfois, il y a des enfants, c'est la première fois qu'ils viennent, ils n'ont pas trop l'habitude et ils sont un petit peu excités aussi de venir voir quelque chose. Quand c'est la première fois, on a moins les mêmes réflexes qu'aujourd'hui. Et aussi parce que vous savez qu'on va en rediscuter après, donc vous savez qu'il y a un temps pour le spectacle et un temps pour la discussion. Parfois, les enfants, ils se disent qu'il n'y aura pas le temps d'en reparler, donc ils parlent pendant le spectacle, ils sont trop pressés de dire les choses qu'ils ont dans leur tête. Mais vous, vous avez maintenant l'habitude. Et l'idée, c'est que les gens qui viennent pour la première fois, ils reviennent et petit à petit, qu'on ait tous l'habitude d'être ensemble et de se dire que le moment qu'on est en train de vivre ensemble, c'est assez exceptionnel et qu'il faut en profiter.
11: Combien l'hippodrome paye pour acheter un spectacle ?
4: Alors ça, c'est très différent en fonction du spectacle. Par exemple, si sur un spectacle, il n'y a qu'une seule personne sur scène et que le spectacle il dure 40 minutes, ça ne va pas coûter le même prix que s'il y a 20 personnes sur scène et que le spectacle il dure 2 heures. Et ça, c'est juste pour les personnes qu'on voit, nous, sur scène. Parce qu'une équipe artistique, c'est aussi toutes les personnes qu'on ne voit pas qui travaillent sur le spectacle. Donc, le prix d'un spectacle à l'Hippodrome, en fonction de la forme, ça peut aller de... je dis peut-être des bêtises parce que ce n'est pas mon métier non plus. On va dire de 2000 euros et parfois jusqu'à 30 000 pour certains gros concerts, des gens qui sont aussi peut-être plus connus ou des formes, comme je le disais, où il y a beaucoup de gens sur scène.
12: Les jeunes assistent à des spectacles.
13: De danse.
14: De théâtre.
15: De musique.
16: De cirque.
17: Et ils vont aussi au cinéma du Tandem.
18: Partenariat avec le Tandem Hippodrome de Douai depuis plusieurs années.
19: Quel est ton plus beau souvenir de spectacle cette année ?
20: Le petit spectacle, c'est Neige. Parce que j'aimais beaucoup.
21: Mon préféré, c'était Oh La La Land. Parce que j'aimais bien, elle me faisait rire. Et elle aussi, quand elle a fait chouchou avec le train, ça a sorti de la fumée.
19: Quelle émotion ressens-tu avant un spectacle ?
22: Content, parce que je sais déjà ça va être bien.
23: Pressé et hâte.
19: Quelle émotion ressens-tu à la fin d'un spectacle ?
24: J'étais content.
25: Moi, je suis content.
19: Penses-tu que c'est important de voir du spectacle vivant et pourquoi ?
26: Pour apprendre plus des choses.
27: Pour faire des souvenirs.
28: C'est pour être tous ensemble, être joyeux.
29: C'est pour regarder le spectacle.
19: Qui aimerais-tu emmener à l'Hippodrome pour assister à un spectacle ou au cinéma ?
30: Ramener les parents et les frères et les grands-mères et les marraines, toute la famille quoi.
31: C'est pour venir avec mes parents,
32: avec Gwendoline.
33: Avec Maxime et Karine. Avec mes éducateurs de l'IME.
34: Avec Nathalie.

0: C'était la visite de l'hippodrome et du cinéma du tandem Arras-Douai avec les élèves de l'IME, Institut Médico-Éducatif, les Tournesols de Douai. C'était dans le cadre de leur émission Radio Ado. Pour avoir plus d'informations, rendez-vous sur le site tandem-arrasdouai.eu.
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0: Femmes, la santé vient à vous. C'est l'action portée par la communauté d'agglomération de la Porte du Hainaut, une initiative portée par le contrat local de santé qui vise à faciliter l'accès à la prévention, au dépistage et aux consultations gynécologiques pour toutes les femmes au plus près de leur lieu de vie. Une après-midi du mois de juillet à Lourches, des stands autour du frottis et de la mammographie. Un camion était sur la place de Lourches pour réaliser gratuitement un frottis, un examen gynécologique qui consiste à prélever des cellules du col de l'utérus, un dépistage essentiel pour toutes les femmes pour prévenir du cancer du col de l'utérus.
1: Hortense Brun, je suis sage-femme pour l'association ADSF, Agir pour la santé des femmes. C'est une association qui aide les femmes à accéder à la santé et à lever les freins d'accès aux soins de manière générale.
0: L'accès à la santé hors les murs ?
1: Accès à la santé hors les murs, du coup on a un camion qui est aménagé en cabinet médical qui s'appelle le frottis truck, qui nous permet de pouvoir pratiquer des consultations gynéco où on le souhaite. notre démarche a été qu'on a été financé pour intervenir dans le bassin minier et donc on a contacté les différents acteurs du territoire parce que l'idée c'était pas d'intervenir seul mais plutôt en partenariat avec ce qui était déjà présent. Donc on a contacté l'agglomération qui nous a lancé sur ce projet-là.
0: Alors c'est un sujet qui peut paraître tabou pour les femmes, le frottis. Comment on en parle plus librement ?
1: Je pense qu'il faut justement en parler assez ouvertement, sans cacher les mots, cacher les termes, passer par l'explication avant le geste, leur montrer, et souvent ça passe bien, assez simplement en fait.
0: Et le fait aussi de se déplacer, ça permet d'avoir une structure mobile et d'être aussi vu. Parce que peut-être pour les femmes, on ne sait pas où aller pour faire un frottis, on ne sait pas vers qui s'adresser.
1: Oui, ça c'est vrai. Il y a beaucoup de femmes qui ne sont pas au courant, par exemple, que les sages-femmes peuvent faire des frottis. Donc ça, c'est déjà une des choses qu'on peut leur inculquer pendant leur passage ici. Puis après, en fait, tout simplement, dédramatiser la chose. Voilà, ça reste quelque chose d'intime, mais c'est pas... Des fois, on en fait toute une montagne, alors que c'est assez simple comme geste au final.
0: Et qui sont ces femmes ? C'est des adolescentes ? C'est des femmes un peu plus âgées ? Pourquoi pas même un peu des seniors ?
1: Alors les frottis, c'est pour les femmes de 25 à 65 ans. Avant ça, avant 25 ans, il n'y a pas besoin de faire des frottis tout simplement parce qu'on considère que l'immunité est suffisamment importante pour régler les lésions toutes seules. Donc avant 25 ans, on va plutôt parler de la vaccination. Et après 65 ans, c'est plus trop utile de faire un frottis, tout simplement parce que c'est une pathologie qui concerne plutôt les femmes un peu plus jeunes. Donc on estime que si elle avait dû avoir un cancer du col, elle l'aurait eu avant ses 65 ans.
0: Il y a cette sensibilisation aussi derrière ce frottis sur le cancer du col. Qu'est-ce que vous dites aussi à ces femmes qui viennent ici peut-être avec une certaine peur, une certaine crainte ?
1: On rassure sur le cancer du col, ça reste une pathologie qui a une évolution lente. Donc en fait l'idée c'est au contraire de la dépister tôt pour qu'en fait on soit pas au stade cancéreux mais au stade précancéreux. Et je fais souvent la comparaison à un grain de beauté qui est pas très joli, on l'enlève, c'est un peu pareil, des lésions précancéreuses, on va juste les enlever et on passe pas par la case réellement cancer, chimio, etc. Ce que je me rends compte là sur les femmes qui sont venues ce matin, c'est que la plupart, elles savaient ce que c'était un frottis, elles en avaient déjà fait, mais leur gynéco ou leur médecin est parti à la retraite et du coup, elles ont un peu laissé tomber le truc parce que difficile de faire confiance à quelqu'un d'autre ou de faire la démarche d'aller voir un nouveau professionnel pour ce type de choses.
0: Il y a cette envie, mais il y a aussi ce désert médical ici, donc il y a un frein à se soigner.
1: Le constat, je ne sais pas. Je suis là que depuis ce matin et j'ai vu que 4 personnes. Mais en tout cas, c'est ce qui a été la raison de leur venue aujourd'hui. Après, probablement, il y a aussi des femmes qui ne sont pas au courant de ce que c'est un frottis, mais je ne les ai pas vues.
0: Vous vous déplacez ici et vous vous déplacez aussi dans des structures, des centres sociaux, des MJC.
1: On se déplace vers des structures sociales, mais à Lille, du coup. Resto du Cœur, Croix-Rouge, et, par exemple. Et après, on travaille avec les partenaires du territoire.
0: C'est tout un symbole aussi. On est au cœur de ville de Lourches. Et on peut faire un frottis gratuitement. C'est un symbole. Faut plus que ce soit tabou.
1: Non, il ne faut pas que le frottis soit tabou. C'est quelque chose qui est du simple dépistage. Oui, c'est gynécologique. En tout cas, il n'y a pas une honte d'aller voir un gynécologue.
0: Alors, expliquez-nous comment ça se passe alors dans ce camion, un examen. Ça se passe comment ?
1: Les femmes, quand elles viennent, d'abord elles s'assoient, elles ont un petit interrogatoire, une anamnèse médicale pour comprendre leurs antécédents gynécologiques, obstétricales, leur passé. Et après, si elles le souhaitent, elles peuvent avoir un examen gynéco sous spéculum et un frottis.
0: Il y a une confiance aussi, parce que c'est vous qui le faites.
1: La confiance, elle se crée pendant la consultation. Ouais.
0: Et ces femmes, ensuite, vous gardez contact avec elles pour peut-être d'autres sensibilisations ou pour créer un réseau ?
1: Pas vraiment. Je récupère leur numéro de téléphone pour leur transmettre les résultats. Mais étant donné que je ne travaille pas dans le secteur, c'est d'où l'intérêt de travailler en équipe. Et du coup, c'est plutôt la CPTS qui va poursuivre.
0: Avec la CPTS du Grand Denain. Voilà, c'est important de le dire. Et vous le remarquez ici, vous travaillez sur Lille, et on est ici hors agglomération lilloise, on est ici entre ville et campagne, et vous le ressentez aussi qu'il y a un autre rapport à cela, qu'il y a vraiment une différence par rapport à la ville.
1: Il n'y a pas de professionnel facile d'accès. À Lille, globalement, si demain je veux faire un frottis, je peux trouver un rendez-vous pour demain. Ouais. Je pense que ici, ce n'est pas le cas.
0: Lors de cet après-midi-là, autour de la santé des femmes à Lourches, le centre hospitalier de Denain était présent pour présenter son dispositif pour le dépistage du cancer du sein.
2: Marie, qui est manip radio au centre hospitalier de Denain. On est venu expliquer aux dames la mammographie, le dépistage et puis l'autopalpation aussi, pour pouvoir dépister précocement des éventuels cancers du sein. On a un service dédié à l'imagerie de la femme, la mammographie, l'échographie. On a des radiologues qui viennent toutes les semaines pour faire des vacations et on essaye d'aller un petit peu sur le terrain aussi, comme aujourd'hui, pour sensibiliser les femmes au dépistage.
0: Il y a encore besoin de sensibiliser les femmes aujourd'hui ?
2: Oui, parce qu'il y a beaucoup de dames encore qui ont peur de l'examen et qui préfèrent éviter. Et c'est justement ce genre d'action qui permet des fois d'aller chercher des dames qui ne vont pas prendre rendez-vous d'elles-mêmes pour la mammographie.
0: Et pourquoi elles ont peur ?
2: On en parle beaucoup, mais du coup, on associe vraiment ça à la détection du cancer du sein. Et pour elles, quand elles viennent faire l'examen, elles ont toujours peur qu'on trouve quelque chose de mauvais, alors que ce n'est pas du tout la majorité.
0: Pour certaines, examen égale cancer.
2: C'est vraiment spécifique à la mammographie. Autant ils vont venir faire des IRM, des scanners sans souci, mais la mammographie, elles ont vraiment peur, beaucoup plus que pour le reste.
0: On parle beaucoup du cancer du sein et aussi de sensibilisation. Au mois d'octobre, avec Octobre Rose, mais c'est toute l'année.
2: Oui, alors c'est vrai que les actions se concentrent à l'extérieur vraiment au mois d'octobre, mais de temps en temps, il est bien aussi, c'est toute l'année qu'il faut sensibiliser les dames, justement.
0: À partir de quel âge, alors ?
2: Alors, le dépistage organisé, c'est à partir de 50 ans jusqu'à 74 ans, ça c'est les automatismes, mais on conseille vraiment de commencer à se faire suivre vers 35-40 ans. Et puis sans limite d'âge, parce que c'est à tout âge que ça peut arriver.
0: J'avais fait un reportage à la santé des femmes, la journée de la santé des femmes à Wallerstein-Rambert, et il y avait un camion où on pouvait faire une mammographie à l'intérieur. Là, c'est vraiment intéressant aussi parce que là aussi, ce camion se déplace.
2: Oui. Alors ça, c'est on a eu la chance d'y participer et c'est vraiment intéressant parce que ça, là, on vient directement au contact des dames, comme aujourd'hui par exemple pour les frottis, et je trouve que c'est vraiment le meilleur moyen parce que sur un coup de tête, elles peuvent décider de le faire, alors que le fait de devoir prendre rendez-vous, de se déplacer, c'est plus compliqué en général.
0: Il faut jouer sur le coup de tête, en fait.
2: C'est ça, et puis l'animation qu'il peut y avoir autour et qui permet de détendre et de se décider plus vite.
0: Alors, vous avez un mannequin qui est juste là. On peut peut-être aller vers ce mannequin, justement, qui représente les seins d'une femme. Et justement, peut-être nous expliquer à la radio, on parle de palpation. Alors, comment ça marche?
2: En fait, on a un buste qui représente justement la poitrine des dames et qui nous permet de, avec des fausses... avec des accessoires, en fait, ça nous permet de montrer la sensation qu'elles peuvent trouver. L'autopalpation, ça permet de détecter une partie justement des cancers. Les dames, rien que par le fait du toucher, de savoir à l'endroit et comment faire, on leur explique un petit peu et ça leur permet de dépister des choses qu'on ne verrait pas tout de suite.
0: Oui, parce que quand on parle de palpation, peut-être ces femmes disent où je dois palper, comment ça se passe, est-ce que ça fait mal. Voilà, c'est toutes ces questions.
2: Exactement, en général, nous les premières, on ne sait pas forcément comment on doit faire, donc ça nous permet de vraiment mettre en situation, de leur montrer comment elles doivent procéder et puis la sensation qu'elles peuvent avoir justement. Et puis on a des petits formulaires pour leur expliquer en même temps, donc ça aide beaucoup.
0: Est-ce que au sein de votre service ou ici, lors des rendez-vous extérieurs, est-ce que vous voyez qu'il y a un autre regard aussi sur la mammographie, sur la palpation ?
2: Oui, parce qu'on n'est justement pas dans le contexte de l'hôpital, donc souvent on parle un peu plus librement et ça leur permet de voir que c'est pas si méchant que ça, justement. Et puis on peut leur montrer qu'on peut faire ça avec le sourire et que ça se passe bien.
0: Le Denési, justement, est-ce que vous avez des chiffres sur les femmes qui sont sensibilisées ou ces femmes qui n'ont pas encore franchi le pas?
2: Alors nous, à notre niveau, pas forcément, c'est plus la CPM souvent qui fait des enquêtes justement pour voir les secteurs où il y a plus de difficultés pour sensibiliser les dames. Et c'est grâce à ça qu'ils choisissent de faire des actions après comme ça dans les secteurs où c'est peu suivi.
0: Est-ce que même au centre hospitalier de Denain, vous voyez qu'il y a toujours ce frein, ces difficultés au quotidien ?
2: Oui, c'est compliqué. Et puis les dames arrivent souvent très stressées. Donc c'est souvent le fait de venir parfois en groupe aussi avec des amis ou de nous voir sur des stands ou d'être sensibilisés qui va leur permettre de passer le cap. Ouais.
0: Ce reportage a été réalisé par Joris Nassens de Radio Club.
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0: Mercredi 9 septembre, il est 9h30 et je marche près de l'étang du vignoble à Valenciennes. Sur le chemin, je vois une centaine de personnes s'activer pour couper du raisin rouge. Je suis dans les vignes du coteau de Lescot, géré depuis 2019 par l'APUI du Valenciennois, association de parents. Je suis curieux et je m'approche alors de ces travailleurs en situation d'handicap. Depuis plus de 10 ans, ils se donnent rendez-vous pour les vendanges. Pascal et Cédric, travailleurs dans les ESAT du Valenciennois, sont avec leur sécateur en pleine action.
1: Bah, le gras, c'est pas le même que les dernières, parce que les dernières, on a vu plus que ça. On a vu plus de blanc que de rouge. Ouais. Et cette année, c'était avec les sécheresses qu'on a eues, c'est très difficile pour avoir du raisin, en fait.
2: Et on voit que c'est quand même des bonnes grappes hein, que vous avez bien fournies.
1: Mais il n'y a pas longtemps, j'ai goûté le raisin blanc, qui est fort sucré. Et j'ai peut-être, ça va peut-être réussir. Comme cette année, j'ai pas goûté le rouge.
3: Bah, moi, c'est Samuel Cédric. Je travaille en tant qu'espace vert aux ateliers Watteau depuis 22 ans.
2: Quelle technique pour avoir le bon raisin?
3: Au mois de mars, plus ou moins, on fait la taille course en baguette. Donc c'est là qu'on choisit un courson plus ou moins 2-3 bourgeons et une baguette la plus belle qu'on choisit entre 7 et 8 bourgeons.
2: Qu'est-ce que ça vous apporte, vous, personnellement, de faire les vendanges?
3: Bah, c'est un honneur, parce que bon, ici, dans le Valenciennois, on est les seuls, quoi. Après, il faut monter loin pour faire des vendanges, quoi.
2: Et quand vous le dites à vos amis, à votre famille, que vous faites les vendanges à Valenciennes, ils reculent un petit peu en disant « il y a des vignes à Valenciennes ». Ils sont encore surpris ou ils savent pas du tout qu'il y avait des vignes ici?
3: Non, ils ne savaient pas du tout qu'il y avait des vignes. Ouais. Ils ne savaient pas du tout.
2: Donc c'est un peu original finalement. On n'est pas en Bourgogne, on est ici à Valenciennes. On entend l'autoroute juste à côté, quasiment au cœur de ville de Valenciennes et ici sous le soleil. Donc c'est un cadre idéal.
3: Oui, c'est bien. On a tout avec nous.
2: Comment vous travaillez aujourd'hui? Vous travaillez en groupe? Quelle est votre mission?
3: Oui, on travaille en groupe et bah, moi je fais un peu de tout dans l'équipe, quoi. Je fais la tonte, la taille, le débroussaillage, entretien des massifs, un peu de tout, quoi.
2: Puis la taille quand même, c'est précision, vous avez un sécateur, faut pas se louper. On vous met quand même une responsabilité derrière.
3: Oui, bah oui, c'est sûr. Ouais. Oui. C'est sûr. Hein.
2: Et au fil des années, la technique, elle s'affine.
3: Oui, elle s'affine. Ouais. Plus on en fait, et après, plus on s'améliore.
2: Et vous avez été formé par des professionnels viticoles?
3: Oui, ouais, j'étais là-bas à Bonne, j'étais passé diplôme de vigneron, en fait. Mmh. Moi, je l'ai, en fait.
2: Vous avez un diplôme de vigneron? Ouais.
3: Et puis, bah, après, j'ai une VAE aussi derrière, ouvrier paysagiste. Et ben voilà, quoi.
0: À côté de ces vendangeurs, un homme les conseille, les encourage et participe activement au projet. Depuis sa création, c'est Olivier Warzé, directeur de l'ESAT Atelier Watteau.
4: Alors aujourd'hui, nous sommes en pleine vendange du raisin rouge. Voilà, c'était deux journées très intenses. Hier, on a vendangé le raisin blanc. On l'a pressé et mis en cuve à notre chai. Aujourd'hui, c'est le tour du rouge. Donc on presse et on lance la macération cet après-midi. Voilà, donc c'est des très grosses journées pour nous. C'est des moments festifs, des moments très agréables parce qu'on récupère le fruit d'un an de travail sur la vigne. Et cette année, le fruit est magnifique. C'est vraiment une année exceptionnelle.
2: Pourtant, vous n'avez pas eu peur avec cet été caniculaire?
4: Si, tout à fait. Et ça se ressent sur la qualité du vin, dans le sens où on a un raisin très sucré, très goûteux. Ça sera un excellent vin. Par contre, le manque d'eau fait qu'on aura des très faibles volumes. Je pense qu'on s'oriente à une production à peu près moitié moindre des années précédentes. Je pense que ce qu'on a connu cette année au niveau climatique s'est ressenti sur toute la France. Dans le Bordelais, en Bourgogne, ça a été une année compliquée. Dans toutes les régions de France, on aura une production moindre, mais d'excellente qualité. Voilà, on a les mêmes soucis que dans le reste de la France. Alors, par contre, on a un climat qui peut être aussi un peu plus propice pour nous, dans la mesure où on n'a quand même pas les gros coups de chaleur qu'il peut y avoir dans le sud de la France. Ça a été quand même un peu plus tempéré ici.
2: Alors devant nous, des gilets jaunes et oranges, et ceux qui les portent, c'est des vendangeurs. Est-ce que vous pouvez les présenter ?
4: Alors ce sont des vendangeurs de l'API du Valenciennois, donc ce sont des personnes en situation de handicap qui participent aux vendanges et à la production du raisin depuis maintenant plus de 10 ans. Donc ils sont parfaitement aguerris, très organisés, ils ont une capacité de tri du raisin qui devient vraiment très professionnelle. Voilà, et c'est des gens qui aujourd'hui sont à l'ESAT, mais s'ils étaient en région de Bourgogne, c'est des gens qui auraient trouvé un emploi très facilement dans les domaines viticoles.
2: Et même des vendangeurs diplômés.
4: C'est ça. En fait, on a un partenariat avec le CFPPA de Beaune et qui a formé une majorité de nos travailleurs au travail de la vigne, au travail du vendange et pour notre équipe Duché, au travail de mise en cuve et de macération du vin. Ouais.
2: Il y a combien de vendangeurs ici ?
4: Oh, là, on a des vendangeurs des trois ESAT du TPAV et on a à peu près une cinquantaine de personnes, ce qui nous permet de vendanger sur un temps très court. Là, en 2-3 heures, on aura fini le rouge. Il faut aller très vite avant que le raisin ne commence à s'oxyder et le mettre en cuve très rapidement. Et voilà.
2: Les vendanges, c'est un vrai moment dans l'année pour eux de retrouvailles, de travail, mais aussi un moment fédérateur.
4: Un moment fédérateur, effectivement, parce qu'on a les équipes des trois ESAT. C'est aussi un moment important parce que c'est aujourd'hui, ils récupèrent le fruit de leur travail. Un an de travail à la vigne. Aujourd'hui, bon, il y a la fierté de récupérer un raisin qui est d'une qualité exceptionnelle. Donc c'est hyper valorisant. Et d'autre part, ça permet de montrer à la population locale ce qu'est capable de faire aussi une personne en situation de handicap sur un métier qui est quand même assez compliqué, avec des compétences très techniques à acquérir. Et aujourd'hui, ils ont tous un niveau de compétence qui est exceptionnel.
2: Il y a les vignes aujourd'hui, mais c'est un travail tout au long de l'année. Qu'est-ce qui se passe au cours de l'année ?
4: Deux dimensions qui ont lieu en parallèle. Il y a la dimension plus ou moins agricole, qui est le travail de la vigne. Donc il faut tailler la vigne, il faut l'entretenir, il faut planter pour remplacer les pieds morts. Donc ça, c'est la partie qui est essentiellement assurée par des travailleurs espaces verts. Mais on a aussi le travail de maturation du vin qui est en cuve. Donc là, c'est les équipes qui travaillent au chai. Donc là, il faut passer très régulièrement, vérifier la température des cuves, refroidir ou réchauffer le vin. Voir quand il faut commencer à mélanger ou alors les périodes au contraire il faut laisser reposer le vin, à quel moment il faut filtrer, il faut laisser décanter. Donc il y a tout un travail sur le jus de raisin avant qu'il se transforme en vin. Et là c'est un travail qui est conséquent aussi.
2: Chaque année il y a des nouveaux vendangeurs, l'équipe aussi s'étoffe.
4: Oui, tout à fait. On a un petit turnover qui est normal. Il y a des gens qui partent à la retraite, il y a des jeunes qui intègrent nos équipes. Alors généralement ils sont parrainés et ils sont accompagnés par des personnes qui connaissent le métier. Et dans ces cas-là, ils sont en binôme sur la vigne. Le passage le plus important, c'est le tri, ne garder que le bon. Donc en ayant un ancien côté, on apprend vite le métier. Quoi.
2: Le raisin coupé ici, quand est-ce qu'on pourra le boire ?
4: Je pense que ça sera aux Journées du patrimoine 2027. On devrait le mettre en bouteille plutôt au mois de mai-juin, pour libérer les cuves pour les vendanges l'année d'après. Après, il y a la phase d'étiquetage, probablement, oui, en septembre 2027.
2: Donc c'est un bon cru cette année.
4: Excellent cru. Par contre, je vous conseille de vite l'acheter parce qu'il y aura très peu de bouteilles. Voilà, ça sera au plus rapide.
2: Lors des vendanges du raisin rouge, les travailleurs en situation d'handicap de l'API du Valenciennois ont été accompagnés par des jeunes de l'Institut médico-éducatif. Je les rencontre au cœur des vignes.
5: Je m'appelle Robin, j'ai 18 ans, je suis à Libes-Saint-Amand. On coupe des raisins, on met dans les boîtes.
2: Et t'es content d'être ici, en plus sous le soleil ?
5: Oui, les autres ils coupent, ils ramènent la caisse pour voir les attes et tout ça.
6: Je m'appelle Kelly, j'ai 34 ans et j'habite sur Anzin. On coupe les vignes, les raisins, etc. Quoi, donc, voilà. Et c'est la finale, ils vont trier.
2: Vous êtes deux filles parmi tous ces hommes. Comment t'as vécu, toi, ces vendanges?
6: Bah bien, c'est pas compliqué. J'ai ma place avec les hommes, donc il n'y a pas de problème dessus.
2: Et faut se faire entendre parfois?
6: Un petit peu, ouais. Un petit peu, ouais, c'est ça. Faut pas se laisser faire, quoi, en gros.
2: Et ça fait longtemps que tu fais les vendanges?
6: 2 ans et demi.
2: On voit que tu vas vite, tu as la technique, tu sais ce qu'il faut faire. Et tout au long de l'année, tu travailles dans les vignes?
6: C'est une fois par an. Donc après, on travaille juste à côté. Donc c'est pas mon métier principal, les vignes. Donc,
2: qu'est-ce que tu fais, toi, en métier principal?
6: C'est plus paysagiste. Ouais. Donc tout ce qui est tonte, etc. Donc voilà.
7: Attention, il y a du tri à faire sur
6: ouais.
0: Sur place, on me conseille de me rendre au site de fabrication du vin. Là où une œnologue et un maître de chai de Bourgogne sont en plein travail. Je m'y rends et je les découvre devant des cuves.
8: Oui, bonjour, je m'appelle Joël. Je m'excuse pour ma voix parce que hier on a dû crier, je ne sais pas. Je m'appelle Joël, je suis œnologue de métier et bah, je suis en retraite depuis l'année dernière. Donc je viens aider le personnel de l'ESAT pour vinifier.
2: Alors, rappelez-nous, c'est quoi un œnologue?
8: Un œnologue, c'est la personne qui est en charge de la vinification. Elle peut faire aussi un tas d'autres métiers. Elle peut être aussi œnologue conseil pour conseiller les domaines. Une œnologue peut être aussi s'occuper d'être en charge de tout un domaine, depuis la vigne jusqu'à la mise en bouteille. Un œnologue peut vendre aussi des produits œnologiques. On peut faire beaucoup de choses en étant œnologue. Il ne faut pas confondre œnologue et sommelier. Le sommelier déguste. Apprécie ou non le fruit du travail d'un vigneron ou d'un œnologue.
2: Alors vous, on peut dire que vous êtes le nez et vous fabriquez ce vin.
8: Fabriquer entre guillemets, oui.
2: Entre guillemets.
8: Alors on essaye en fait de faire naître un vin, hein, on va dire. On part du raisin. Donc déjà, il faut que le raisin soit très sain, très beau, parce qu'on ne va pas faire du vin avec un mauvais raisin, c'est pas possible. 90% du travail, il faut que le raisin soit très sain et très bien. Donc cette année, c'est parfait. Pas de maladie, rien du tout. Et donc, fait naître le vin et puis l'élève comme un enfant jusqu'à la mise en bouteille.
2: Et comment on élève un vin de territoire et qui a une signature de Valenciennes?
8: Alors, ça, c'est, on va dire, je vais pas parler de terroir ici, moi qui suis une bourguignonne. C'est plutôt, on va essayer de faire naître un vin qui puisse plaire à la majorité des gens. On essaye de le faire qu'il ait une certaine rondeur et un beau fruité. On va plus parler des vins, entre guillemets, je dirais, technologiques plutôt que d'un terroir.
9: Là, on fait du blanc. On fait du blanc ici. Oui, ça, c'est le jus de raisin. C'est le raisin qui a été pressé hier. Et qui a donné
0: je quitte ce duo de maîtres de chai et d'œnologues en les laissant en plein travail et en pleine concertation avec une dizaine de travailleurs en situation d'handicap de l'API du Valenciennois. En immersion dans les vendanges des Coteaux de Lescot à Valenciennes. L'abus d'alcool est dangereux pour la santé, à consommer avec modération. Prise de son et interview, Joris Nassens.
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1: Aimez-vous danser la salsa, la cumbia, le cha-cha, le malambo, la samba, le tango, le merengue? Merengue, mais qu'est-ce que c'est le merengue? Le merengue, c'est un genre

tropicale, une danse née en République dominicaine. Et elle est aujourd'hui beaucoup interprétée aussi par des artistes portoricains. 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Ses origines sont incertaines. 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Il pourrait aussi être dérivé d'un style musical haïtien. 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Le merengue s'est modernisé dans les années 70 sous l'influence de la salsa, et les groupes y ont incorporé du piano, des cuivres, des bois, comme trombone, saxophone, et le synthétiseur et basse électrique ensuite. 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
1: Bienvenue dans La Tranche d'Actu, diffusée du lundi au jeudi en direct à midi, puis rediffusée à 17h et le lendemain à 8h. Une émission pour parler d'actualité et informer sur les événements à venir dans le territoire. Pour cette émission du lundi 28 septembre, c'est Elsa au micro. Bonjour à toutes et à tous. J'ai le plaisir d'être avec vous pendant une heure sur Micro Rebelle 99.6, la radio libre, solidaire et sans publicité. Aujourd'hui, 28 septembre, est la journée mondiale pour le droit à l'avortement. Nous écouterons en deuxième partie d'émission une interview de Lily Boilet du Planning Familial.

0: familial 62 qui revient dessus, ainsi que sur le projet de loi intégrale concernant les droits et la protection des enfants, et également sur les missions du planning en matière d'éducation et d'accompagnement à la vie affective, relationnelle et sexuelle. Avant cela, nous accueillons Lola et Sylviane, bénévoles de la Maison des Jeunes Buissons de Lens, puisque deux événements publics importants se tiennent dans les prochains jours et prochaines semaines. Tout d'abord, les portes ouvertes de la Maison des Jeunes Buissons, ce mercredi 30 septembre, et la fête de quartier de la Cité des Provinces du 14 au 23 octobre, avec comme temps fort la fête de la Trouille le samedi 17 octobre autour de Halloween et avec comme thème cette année Tim Burton. Salut Lola, salut Sylviane.
1: Salut.
2: Salut.
0: Comment ça va ?
1: Ça va, ça va.
0: On se retrouve après l'été ?
2: Oui.
0: Bon, aujourd'hui, c'est un peu pluvieux, mais...
1: Ouais.
2: C'est fini l'été,
0: c'est l'automne qui arrive. Alors, comme je disais en intro, on va parler de deux grands moments importants là, que vous organisez à la Maison des Jeunes Buissons. Je répète, vous êtes bénévole, donc vous êtes habitant du quartier de la Cité des Provinces.
2: Oui.
0: Et vous participez effectivement à toute l'organisation de ces événements-là.
1: Voilà.
0: Peut-être pour commencer, donc, il y a la fameuse journée portes ouvertes, ce mercredi 30 septembre. Qui est-ce qui veut nous détailler un peu cette journée ?
2: Alors au matin, il y aura de 9h à 11h le dressing solidaire par le collège Jean Jaurès. Donc vous êtes tous les bienvenus.
0: Et est-ce que tu peux un peu expliquer en quoi ça consiste ?
2: Ben, c'est le magasin solidaire du collège Jean Jaurès qui font une... C'est pas vraiment une vente parce que c'est gratuit.
0: Ah voilà, c'est gratuit.
2: Ouais, c'est de la seconde main en vêtements et vous pouvez venir chercher ce que vous voulez en fait.
0: D'accord, et ça c'est ouvert à tout le monde ?
2: Oui.
0: Ok.
2: Et donc... c'est de 9h à 11h.
0: Ok, super.
2: De 14h à 16h30, il y aura observation du planétarium.
0: Ouais, est-ce que tu en sais un peu plus sur ça ?
2: Je pense que c'est surtout pour ceux qui ont fait les activités depuis le début.
0: Ah oui, liées à l'observation des étoiles, tout ça ? Ok.
2: Et de 15h à 18h, il y aura des activités tawashi. Donc, c'est des éponges avec des bouts de chaussettes.
0: Ouais, c'est les éponges réutilisables, hein,
2: c'est ça,
0: en tissu.
2: Ouais. La découverte du studio radio.
0: Ouais, donc ça, ici. C'est avec nous, ouais, exactement.
2: Le tir laser, le Bless Pod, c'est un jeu de réflexe. Escape Game, version numérique. Just Dance, mais il y aura aussi des pianos pour faire de la musique et du dessin pour les plus petits.
0: Ok, donc on peut soit bouger son corps, soit faire de la musique, soit
2: voilà,
0: dessiner.
2: Voilà, il y aura plusieurs thématiques en fait.
0: Ok.
2: Animation, jardin et oiseaux, et là ce sera une fabrication de mangeoires. De la réalité virtuelle. Un mini skatepark trottinette. Du dart foot, football.
0: C'est quoi ça, dart foot ?
2: C'est un cadre...
3: C'est une cible.
2: Au mur, ouais, c'est une cible.
3: Une cible en fait gigantesque. Qui va permettre de tirer dedans.
2: Il y aura des cibles à atteindre.
0: Très bien.
2: Jeux en boîte et jeux de société. Et après, de 18h à 20h, il y aura jeux vidéo Gran Turismo Mario Kart, soirée musicale et hot dog, crêpes, popcorn. Et c'est gratuit et ouvert à tous.
0: Super. Est-ce qu'il faut s'inscrire pour venir à cette journée ?
2: Non, il n'y a pas d'inscription.
0: Okay. C'est une première fois, une journée porte ouverte ici, à la Maison Buisson ?
3: Oui, je pense.
0: J'ai l'impression que ça fait longtemps que...
3: Je pense, si je peux me permettre, à la soirée musicale, il y aura du karaoké.
0: Wow.
3: Donc, on peut chanter et tout, et donc, on peut danser aussi. Hein. On n'est pas obligé de chanter, donc oui, effectivement.
0: On peut faire les deux même en même temps.
3: Oui, voilà. Mais non, c'est ouvert à tous et je pense que ouais, pour nous, pour ma part, moi, c'est une première fois que j'entends.
2: Ouais, moi
3: donc,
2: aussi.
3: Donc, on nous a demandé à distribuer des flyers et des affiches. Donc, on espère d'avoir quand même pas mal de monde pour faire connaître la Maison des Jeunes un peu plus parce que ça vaut le coup, en fait.
0: Mmh. En fait, on se rend compte à travers le programme de cette journée Portes Ouvertes que c'est assez représentatif de finalement du lieu, de ce que vous faites à l'année comme activité, de ce que ça touche un peu. Il y a l'aspect un peu écologie, développement durable avec la récup.
2: C'est ça.
0: On en avait déjà parlé, hein, Lola, de la question de la récup.
3: Oui, oui.
0: Bon, il y a la radio avec nous, il y a tout ce qui est un peu numérique aussi.
2: Ouais.
0: Et puis, il y a tout ce qui est artistique. Effectivement.
2: Puis les activités manuelles. Donc,
0: c'est ça, activités manuelles. On voit qu'il y en a aussi pour tous les âges.
3: Oui.
0: Pour les enfants, pour les adultes.
2: Ouais. Ouais, c'est vraiment c'est ouvert à tous. Quoi.
3: Voilà.
0: Super. Et donc, il y a aussi à manger. Ça, c'est important.
3: Oui. Ouais.
0: Très bien, très bien. Donc ça, c'est ce mercredi 30 septembre. Et puis, on peut retrouver toutes les infos sur le site.
2: Donc, surtout, venez nombreux.
3: Oui, et comme je disais, vous ne vous inquiétez pas, vous allez avoir des flyers et des affiches qui vont être un peu partout dans les magasins. Et si vraiment vous n'arrivez pas à trouver, vous n'avez pas reçu d'affiches, pour ceux qui connaissent Sylviane et moi-même, vous pouvez nous contacter et nous, on vous en dira un peu plus, voire on vous orientera vers la Maison des Jeunes Buissons qui pourra plus vous renseigner.
0: C'est ça. Et donc, on peut redire que c'est rue Léon Blum à Lens, entre le lycée Robespierre et le collège Jean-Jaurès.
2: Oui, oui.
0: Alors peut-être avant de faire une petite pause musicale, on peut déjà commencer à parler de cette fameuse fête de quartier. Donc ça, pour le coup, c'est quelque chose qui a lieu tous les ans.
2: Oui, ça c'est...
0: C'est un temps fort, un temps fort en octobre sur la Cité des Provinces, donc là où on se trouve.
2: Oui.
0: Et donc, je disais, hein, ce sera du 14 au 23 octobre. Peut-être pour commencer, Sylviane, tu peux présenter la première semaine, donc du 14 au 18.
2: Alors le 14, il y aura le goûter dansant du CCAS de 15h à 18h. Ça, c'est le goûter des aînés, en fait.
0: C'est un mercredi.
2: C'est un mercredi après-midi, ouais. Mm-hmm. Après, il y aura la fête de la Trouille. Animation de 13h30 à 17h. Et chant spectacle de 17h à 18h30. Et surtout, les inscriptions seront par QR code. Comme tous les ans, mais...
0: Ouais. Donc ça, à partir de début octobre, si vous allez sur le site de la ville de Lens ou sur le Facebook... vous trouverez un QR code que vous pourrez ensuite flasher pour pouvoir vous inscrire via un formulaire.
2: Il y a beaucoup d'affiches dans la ville.
3: Je pense qu'on va avoir pas mal de monde parce que d'année en année, on voit l'évolution.
2: Ouais.
3: Et plus qu'on en fait, et plus que ça prend forme, et plus qu'il y a beaucoup de monde, et plus que les gens y reviennent. Mm. Parce que forcément, ils ont aimé la première fois, ils ont aimé la deuxième fois. Donc, ils ont envie de suivre tous les ans. Ils savent que tous les ans, c'est la fête de la Trouille. Puis, on ne peut pas louper ça, ce n'est pas possible. Faut vraiment venir voir pour y croire, quoi. C'est magnifique. Je vous en dis pas plus, mais vous êtes les bienvenus et franchement, je vous conseille vraiment de venir parce que ça vaut vraiment le coup.
0: C'est vrai que c'est un temps fort pour la Maison Buisson qui a lieu déjà depuis plusieurs années. Nous, on vous suit forcément parce qu'on est sous la même toit.
2: Ouais.
0: Et alors, pendant longtemps, c'était ici, à la Maison Buisson. Et il me semble que depuis un ou deux ans, c'est au gymnase.
2: Ouais, vu que ici, c'est devenu... trop petit.
0: Et donc cette année aussi, ce sera au gymnase Jean Jaurès ?
2: C'est ça.
0: Ok, très bien. Donc ça, c'est pour le samedi 17, après-midi.
2: Et après le dimanche 18, il y aura la bourse jouée au gymnase Jean Jaurès de 7h à 15h. Et ça, c'est l'association Cartoons qui organise. Et c'est 5€ la table et 3€ le portant. Et les réservations, c'est à la permanence de la MJ Buisson, tous les mercredis de 15h à 16h.
0: Ok, donc ça c'est pour pouvoir revendre des jouets d'occasion.
2: Jouets et vêtements.
0: Et vêtements.
2: C'est bourse jouets et vêtements.
0: Très bien. Avant de continuer, je vous propose une toute petite pause musicale de quelques minutes avec l'artiste Lisa Pariente, chère petite moi, sur Micro Rebelle.

0: Lisa Pariente, chère petite moi sur Micro Rebelle, vous êtes toujours à l'écoute de la tranche d'actu et nous sommes toujours avec Lola et Sylviane, bénévoles de la Maison des Jeunes Buissons de Lens, pour parler de toutes les activités autour de Halloween, pour se faire peur, fin octobre. Et donc juste avant la pause, il y a Sylviane qui nous présentait les activités de la semaine à partir du 14 octobre. Et à présent, Lola, la semaine du 19 octobre, il y a aussi pas mal de choses.
1: Oui.
0: Avec deux stages, plus plein d'activités.
1: Oui.
0: Est-ce que tu peux un peu nous détailler ça ?
1: Alors, le lundi 19, il va y avoir un stage de judo au gymnase Jean Jaurès de 9h à 16h. Cela se fera jusqu'au jeudi 22 octobre 2026. Et il y aura aussi à la chaîne des Terrés, donc il y aura aussi un spectacle, enfin un stage de cirque, donc qui se fera du jeudi au samedi. Et donc, les inscriptions, ça ne sera pas à la Maison des Jeunes. Il faudra aller à Couture Commune, donc à la chaîne des Terrys.
0: Ouais, c'est ça. Sur la base 11-19, vous appelez donc Culture Commune,
1: oui,
0: effectivement.
1: Voilà.
0: C'est un stage de cirque. Alors, je ne sais plus si c'est à partir de quel âge, mais je crois que les ados peuvent y aller. Donc,
1: Déjà, pour le judo, c'est de 9h à 16h30 et c'est réservé aux jeunes nés en 2021.
0: Ok, donc et avant, c'est pour les 5-6 ans. Quoi.
1: Ouais, voilà, c'est vraiment...
0: Et donc, ouais, stage de cirque, pour ça, aller sur le site de Culture Commune, je pense que c'est le plus simple.
2: Ouais, pour être sûr.
1: Oui,
2: ouais.
1: Ça sera mieux.
0: Très bien. Et ensuite, à partir du mardi 20.
1: Alors, le mardi 20, de 10h30 à midi, il y aura bingo de l'étrange. Donc, c'est un bingo, ça se fait comme d'habitude, comme on fait d'habitude. Ça se fait sur tablette. Et celui qui gagne, je pense qu'il y aura un petit lot. Donc, on gagne deux fois. Donc, le premier, c'est un petit lot, c'est un fin gris. Et après, il y a la vitrine. Donc là, c'est le plus gros lot. Bon, quand je parle d'un plus gros lot, c'est pas non plus une télé ou quoi, mais c'est quand même un beau petit truc quand même. Donc, ensuite, on aura les apprentis magiciens à bras Halloween à 14h jusqu'à 15h30. Donc, ça sera réservé qu'aux enfants. Donc, les familles peuvent venir avec leurs enfants.
0: Tu sais ce que c'est ? C'est quoi, un atelier un peu manuel ?
1: Je sais pas, j'en sais pas plus.
0: Un suspense.
1: Voilà, suspense.
2: Surprise.
1: Voilà. Mercredi 21, donc, il y aura de 10h à 12h30, animation Chico Kwo, l'incroyable vie des chauves-souris. Donc, les familles peuvent venir. C'est ouvert aux familles. Mm-hmm. Et de 14h à 17h, exposition et retrait des photos, escape game, de la peur, jeux vidéo et réalité virtuelle. Donc, je précise, le mercredi 21, il y aura les photos qu'il faudrait que les familles récupèrent. Parce que pendant cette semaine, il va y avoir des photos qui ont été prises par des familles.
2: À la fête de la trouille, voilà. Il y aura un photographe.
1: Ils peuvent venir les récupérer le mercredi.
0: D'accord. Ok, très bien.
1: Ensuite, le jeudi 22, il y aura de 10h à midi, atelier cuisine, chaussons sucrés à la citrouille, gâteau toile d'araignée.
0: Miam.
1: Je me languis de voir ça. Parce que ça doit être bon, mais ça doit être aussi super beau à réaliser.
0: C'est vrai.
1: 14h, 16h, ciné-goûter, diffusion de Charlie la chocolaterie. 16h30, 18h30, ciné, soupe. Diffusion de
2: Beetlejuice,
1: oui.
0: Donc ce sont deux films de Tim Burton, on y reviendra après parce que c'est un peu la grande thématique de ces deux semaines de fêtes de quartier. Et j'imagine que c'est en fonction des âges aussi, parce que peut-être que Charlie et la chocolaterie, c'est pour les plus jeunes.
1: Non, je pense pas, okay. Tout le monde peut y venir.
0: Okay.
1: Et pour finir en beauté, le vendredi 23 octobre, 15h, 16h30, spectacle de marionnettes à la médiathèque. La quête des hobbies.
0: Des hobbits.
1: Ouais. Hobbits.
0: On se rend compte que durant ces deux semaines, il y a beaucoup de propositions. Ça a été fait, j'imagine, avec pas mal de partenaires, d'autres associations, d'autres lieux de la ville, le CCAS, la médiathèque. J'imagine qu'il y a des intervenants aussi qui viennent pour animer les ateliers.
2: C'est ça.
0: On retrouve, comme on le disait tout à l'heure aussi, tout ce qui est autour à la fois de la cuisine, de la création, des ateliers manuels, tout ça, du numérique, ouais. Sur le thème forcément de Halloween.
2: Ouais.
0: Très bien. Et donc, on le disait, hein, le thème, c'est un peu Tim Burton.
1: Oui.
0: Et donc, c'est un réalisateur de cinéma, pour les personnes qui ne connaissent pas, qui a un univers un peu gothique, on peut dire ça.
1: Oui.
2: Ouais.
0: Et à ce sujet, il y a un concours de dessin. Qui est-ce qui peut nous en parler ?
2: Alors, c'est un concours de dessin sur le thème de l'univers de Tim Burton et Halloween. Concours ouvert du 1er au 12 octobre. Les enfants, jeunes et adultes pourront s'inspirer de ces univers et de ces œuvres, telles que Charlie la chocolaterie, Alice au pays des merveilles, L'étrange Noël de Monsieur Jack. Le concours est ouvert à trois catégories d'âge. Alors, les moins de 6 ans, de 6 ans à 11 ans et plus de 11 ans. Les dessins devront être remis ici à la Maison des Jeunes avant le 12 octobre. Ils seront ensuite exposés lors du goûter des aînés le 14 octobre, à l'occasion duquel les participants pourront découvrir les créations et un vote sera organisé par les aînés. La désignation des gagnants, excusez-moi, aura lieu le samedi 17 octobre lors de la fête de la Trouille. 3 lances seront remises aux gagnants, 3 corbeilles composées de fruits et de chocolat, et ce sera une par catégorie.
0: Très bien. Donc, tu as donné toutes les infos. Effectivement, on a jusqu'au 12 octobre pour rendre les dessins. Donc, faut venir physiquement à la Maison des Jeunes pour les déposer. Le 14, il y a les aînés qui choisissent un peu leur coup de cœur. Donc, un par catégorie. Et le 17 octobre, le samedi, lors de la fête de la Trouille, il y a la remise des lots pour voilà. Les gagnants.
2: Et ils peuvent utiliser crayons de couleur, feutre, peinture, ce qu'ils veulent en fait.
0: Carrément découpage, collage.
2: Voilà, c'est vraiment.
0: On laisse libre.
2: L'imagination qui joue.
0: Bah, c'est super, hein, dis donc, très bien. Peut-être qu'on rappelle que pour donc, la journée porte ouverte, ce 30 septembre, c'est gratuit, ouvert à toutes et tous sans inscription.
2: Ouais, donc. Venez nombreux pour découvrir.
0: C'est ça, oui. Rue Léon Blum à Lens. Et que pour tout ce qui concerne la fête de quartier sur le thème d'Halloween, donc, ça se passe beaucoup à la Maison des Jeunes Buissons, mais il y a aussi d'autres lieux.
2: Ouais.
0: Il faut donc appeler pour toutes les activités pour s'inscrire, parce qu'il y a des places limitées.
2: Ouais.
0: Et par contre, pour la fête de la Trouille, le gros temps fort qui a lieu donc, le samedi 17 après-midi, on sait qu'il y aura un QR code début octobre dans la ville et sur les internets. Et donc, c'est inscription via ce QR code.
2: Voilà. Et là aussi, les places sont limitées aussi.
0: Oui. C'est ça. Mais et ça c'est gratuit aussi.
1: Ouais. Mais ça fera comme d'habitude. Il n'y a pas d'inquiétude. Ça fera comme on fait tous les ans. En fait, vous montrez le QR code. On vous laisse rentrer. Vous passez à l'accueil. Et après, ils font leur petit chemin. Mais il n'y a rien qui change. C'est juste que, en fait, c'est illimité parce qu'il y a beaucoup, beaucoup de monde. Donc, on verra bien combien on va être cette année. Mais je m'attends à pas mal quand même.
2: N'oubliez pas de vous inscrire.
0: Et je sais qu'habituellement, on propose aux plus jeunes de se déguiser aussi.
1: Oui.
2: Ouais.
0: Pour la fête de la Trouille.
2: Les plus jeunes, les moins jeunes.
1: Nous, on va demander. Nous aussi, on sera déguisés.
0: Vous savez déjà
1: pas encore, mais nous, comme on va être sur scène après. Donc, c'est une grande première pour nous. Donc,
0: dis donc,
1: là on est en train de préparation.
0: C'est ça, c'est que là vous avez déjà commencé à préparer tout ça en fait.
1: Ouais. On est avec Benoît de Frisou et qui est super gentil avec nous.
2: Ouais.
1: Franchement, il a de bonnes musiques. D'ailleurs, je vous invite à les écouter parce que franchement, même nous on était choqués parce que on l'entend, mais le voir devant nous et faire, c'est pas pareil. Et avec lui, courant, il est passé comme ça et. On vous annonce de belles choses. On ne peut rien dire, mais à mon avis, ça vaut vraiment le coup de venir.
0: Super, très bien. Peut-être un petit mot avant de se quitter ou on a fait le tour ?
1: Bah, prenez bien soin de vous. Faites attention à vous parce qu'en ce moment, c'est vrai que ce n'est pas joyeux le temps. Et puis, on se dit tous à bientôt.
0: Bah, à bientôt et puis bon courage.
2: Amusez-vous et n'oubliez pas de vous inscrire et de venir faire un tour à la Maison des Jeunes.
1: Surtout.
0: Merci Lola, merci Sylviane.
2: Merci à vous.
0: Une pause musicale avec Solane en featuring avec Yoa, Thelma et Louise.

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1: Vous êtes toujours sur Micro Rebelle 99.6 FM et on vient d'écouter Mathilde avec le morceau « Le corps des femmes ». Et nous avons accueilli maintenant dans le studio Lily Boilet du Planning Familial 62.
2: Bonjour.
1: Bienvenue. Alors, nous allons discuter un petit peu de la loi intégrale car l'examen du texte par les députés s'est achevé hier, mercredi 23 septembre. Malgré un esprit de consensus salué par la rapporteuse, plusieurs dispositions ont été modifiées en profondeur avant l'arrivée du texte à l'Assemblée nationale qui se fera le 1er octobre. Alors pour un petit peu de contexte, depuis 2017, le mouvement MeToo et la commission indépendante sur l'inceste et les violences sexuelles faites aux enfants, la CIVIS, ont levé le voile sur une réalité trop longtemps ignorée. Les violences sexistes et sexuelles constituent l'une des atteintes aux droits humains les plus massives et les plus tolérées malheureusement en France. Elle touche toutes les sphères de la société, tous les milieux sociaux et toutes les générations. Elle frappe d'abord les femmes et les enfants et sont dans l'immense majorité des cas commises par des hommes, le plus souvent des hommes connus des victimes. Ainsi, voici quelques chiffres. 93% des victimes majeures de viol sont des femmes, tandis que 97% des personnes mises en cause sont des hommes. En 2021, près de 250 000 personnes ont subi des violences sexuelles physiques en France. Malgré cette prise de conscience collective, la réponse institutionnelle demeure défaillante. Entre 2017 et 2023, les faits enregistrés pour violences sexuelles ont augmenté de 282%. Si cette hausse reflète en partie la libération de la parole des femmes, des victimes, pardon, elle ne s'est pas traduite par une réponse pénale suffisamment efficace. On se rappelle la quantité de plaintes non transmises à la justice révélée cet été, environ 85 047 dossiers, même si Laurent Nunez le réfute, c'est bien le nombre de procédures ou plaintes évoquées par le rapport d'inspection qui a été remis à Gérald Darmanin concernant des enquêtes sur des violences sexuelles faites aux enfants qui se trouveraient en attente ou non traitées par les services. Tous ces chiffres que je viens de vous donner viennent directement de cette commission de l'Assemblée nationale. Alors, donc le primo-examen a eu lieu hier, mercredi 23 septembre. Alors, ce que j'aimerais te demander, Lily, c'est la position du planning sur ce texte. Y a-t-il une véritable avancée législative ici? À quoi va-t-il falloir être vigilant, vigilante pour la suite?
2: Eh bien, pour le planning familial, le fait que l'on puisse avoir une loi intégrale, c'est évidemment un bon signe. Là, je ne vais pas pouvoir intervenir sur les profondes modifications, donc on va devoir étudier d'ici au prochain passage de ce projet de loi. En tout cas, nous, on aurait évidemment deux points de vigilance majeurs. C'est d'abord le premier, les moyens. C'est-à-dire qu'on a maintenant la trop souvent l'habitude de s'apercevoir qu'il y a des annonces, des effets d'annonces, des projets de loi, alors que finalement l'existant n'est pas appliqué ou ne peut pas l'être, faute de moyens financiers, humains, en termes de formation des professionnels concernés sur ces questions-là. Et donc on voudrait que ça ne se réitère pas. On était déjà un peu déçus des annonces de budget qui pourraient être allouées à cette question, parce que les mouvements associatifs et notamment la CIVIS ou autres disaient qu'au moins sur le traitement des violences, la prise en charge, la réponse, on devrait être autour de 3 milliards et ce n'est pas du tout les annonces qui ont été faites. Il me semble que la première annonce était de 1,5 milliard, donc bon, de fait on n'y est pas. Et puis le deuxième point de vigilance pour le planning familial, c'est surtout comment on peut faire pour ne pas arriver à la violence. Et un des combats depuis la création du planning familial dans les années 50, c'est l'éducation. Et donc c'est l'éducation à la vie affective, relationnelle et sexuelle, pour lequel l'État, selon tout gouvernement confondu, n'a jamais mis suffisamment les moyens. Et donc nous, on milite pour que, aussi en premier lieu, l'énorme partie, le point d'attention devrait être sur ce qu'on appelle les VARS maintenant, donc l'éducation à la vie affective, relationnelle et sexuelle, notamment à l'école, puisque c'est là où tous les futurs citoyens, citoyennes majeurs passent. C'est le point commun de notre société, mais pas que. C'est très très bien que des séances d'éducation puissent avoir lieu dans tout type d'endroit qui accueille les enfants, les jeunes et les moins jeunes. Parce qu'il faut toujours des piqûres de rappel, de toute façon. Il faudrait y mettre les moyens. Alors les moyens financiers, effectivement, mais aussi les moyens en termes de formation, puisqu'on est assez contente que depuis 2025, l'éducation nationale se soit enfin dotée d'un programme qui soit inclus dans les heures de cours des enfants, mais parce que la loi qui stipulait qu'on devrait avoir 3 séances d'éducation à la vie affective, relationnelle et sexuelle date de 2001, elle le stipulait de 3 séances par an, depuis le CP jusqu'à la terminale ou jusqu'à la sortie de scolarité. Cette loi-là, depuis 2001, n'a jamais été appliquée ou trop peu. Le plus souvent, c'était une séance en quatrième, on va dire la séance un peu pompier, voilà, quand on voit que les hormones ont démarré et tout, ah là là, ça prend feu, donc vite, on arrive en pompier et on fait un cours sur la contraception, donc on parle plutôt aux filles, donc deux pilules ou autres et deux préservatifs peut-être aux garçons, et puis peut-être un autre cours en seconde, voilà, et ça c'est pas suffisant du tout pour être armé à reconnaître si est-ce qu'on est consentant, consentante, est-ce que l'autre personne est consentant, consentante, qu'est-ce que ça veut dire, comment on verbalise ce consentement ou pas. Et de reconnaître ce qui a pu nous arriver en termes de violences sexuelles dans l'enfance, par exemple, trouver les moyens de le dire, avoir le temps de comprendre, d'analyser, de mettre en mots pour pouvoir se sentir mieux et ne pas avoir d'atteinte à sa santé mentale. Voilà, 2 séances, c'était absolument pas suffisant. Donc là, on est contente. Maintenant, il y a un programme. Sauf qu'on voit aussi que chaque ministère fonctionne en tant que ministère et l'éducation nationale, pour parer au plus vite ou autre, fonctionne en termes de structure académique, pas nécessairement les équipes pédagogiques, mais les structures académiques fonctionnent en vase clos et donc demandent maintenant aux enseignants de prendre en charge cette question auprès d'enseignants qui se sentent assez démunis face à toutes ces questions de sexualité qui sont encore extrêmement tabous dans notre société et donc aussi chez la plupart des enseignants. On est très, très régulièrement sollicité par des équipes pédagogiques ou des enseignants ou autres qui veulent un peu plus d'infos, qui veulent des techniques d'animation, ce genre de choses, qui voudraient avoir plus de formation, y compris de la co-animation, qu'on puisse les accompagner à démarrer, à co-animer ces séances, puis après que les enseignants, enseignantes puissent être autonomes. Et ça, on n'a absolument pas les moyens. Pour exemple, dans le département du Pas-de-Calais, le planning familial n'est pas du tout soutenu en termes financiers, par exemple par le département, le conseil départemental, qui est en charge des collèges et qui est en charge de la santé sexuelle. Il finance les centres de santé sexuelle, qui est un service départemental, mais dans lesquels les collègues avec lesquels on travaille ne sont pas assez nombreuses pour aller voir toutes les classes de toutes les primaires, de tous les collèges, alors de tous les collèges pour le département, 3 fois par an. Et donc, au niveau du planning, on souhaitait pouvoir aussi intervenir et on est obligé de demander un budget à chaque établissement qui nous sollicite. Et évidemment, l'ensemble, la quasi-totalité des établissements nous répondent qu'ils n'ont pas de budget. C'est-à-dire que l'éducation à la vie affective, relationnelle et sexuelle, ça reste encore le sujet en plus, le sujet anecdotique. C'est pas aussi important que l'apprentissage de la langue, des maths ou autre. Alors, bon, moi, je ne vais pas tout mettre sur le même niveau, mais je pense qu'il est beaucoup plus compliqué d'apprendre correctement la structure d'une phrase, la syntaxe, l'orthographe ou les maths quand finalement on a été violenté depuis l'enfance, quand finalement on est harcelé à cause de son sexe, de son genre à l'école, quand on vient d'être agressé par un petit ami, quand on vient de diffuser des nudes de nous ou des fakes maintenant, c'est extrêmement compliqué et donc la sexualité, elle est transversale à tout l'enseignement et elle devrait être presque prioritaire. Et là, on demande les moyens pour que les personnes qui vont mettre en place ces 3 séances du programme soient des personnes formées et formées longuement. Nous, au planning familial, on a une formation de 2 ans sur ces questions de vie affective, relationnelle et sexuelle.
1: On peut entendre la nécessité des séances que vous faites dans un des podcasts qui date de votre anniversaire. Alors, je ne sais plus de quelle année, c'était l'anniversaire du planning familial. Il y avait un plateau radio qui est encore disponible sur le site de Micro-Rebelle où vous avez lu des questions et des réponses des jeunes un peu au hasard, comme ça, des choses qui avaient été exprimées par les jeunes, des questions, c'est ça, des questions qu'ils avaient mis dans la boîte à questions.
2: Voilà,
1: c'est ça.
2: C'est une des techniques d'animation. Alors, c'était pendant l'anniversaire de nos 60 ans, donc en 2022. Et effectivement, on avait ressorti ces petites pépites que l'on extrait de certaines animations. Donc, c'est un outil d'animation, les questions anonymes. Quand on a la possibilité de venir plusieurs fois dans une classe, on va d'abord se présenter, on va d'abord parler de manière générale du sujet. On va un peu mettre en confiance le groupe, libérer un peu la parole, donner un peu des règles de fonctionnement, des choses qui sont potentiellement exprimables et d'autres non. Par exemple, on réexplique que le sexisme, l'homophobie, le racisme, la transphobie sont illégales, mais qu'on peut venir poser ces questions pour y répondre. Voilà. Et notamment sur des questions, quand on a peur de poser sa question à l'oral, devant les copains, les copines, on propose de pouvoir les écrire sur des petits bouts de papier et de les mettre dans une boîte qui reste à disposition dans la classe et les élèves peuvent aller les mettre sans qu'il ou elle soit vu. Ou en tout cas, quand on vient lire ces questions, découvrir ces questions, on ne sait pas qui les a posées et on répond, effectivement. Et ça, c'est vraiment une pépite pour nous, parce que ça va aussi nous aider à faire comprendre aux équipes pédagogiques et à l'académie que les enfants ne fonctionnent pas comme les adultes le souhaiteraient tout le temps.
1: Et qu'il n'y a pas d'évidence.
2: Il n'y a pas d'évidence, il n'y a pas de sujet complètement inabordable, par exemple, de tel ou tel âge. C'est-à-dire que là, on voit avec le programme, la difficulté, c'est que pour éviter des levées de boucliers, pour éviter des polémiques, comme on en a entendu, des paniques morales sur cette éducation à la sexualité, le programme a été cadré pour que certains enseignements, certains sujets ne soient pas du tout abordés à tel ou tel âge. Nous, la problématique, c'est que on répond dans le cadre de la loi aux enfants. C'est-à-dire que si dans une classe, un enfant il se pose des questions, par exemple, sur son identité ou sur son orientation sexuelle, alors que le monde des adultes s'attend à ce qu'il se la pose plutôt à 15-16 ans, alors que lui, dès 12 ans, il se la pose, cet enfant, il a besoin de réponses. Alors, on répond à toutes les questions. En dehors de tout ce qui est toutes ces polémiques parfaitement idiotes, pour le coup, de pratiques sexuelles, par exemple, on en parle assez peu dans les séances. C'est pas non plus tellement le sujet chez les enfants ou autres. En tout cas, par contre, c'est un moment d'alerte si des enfants petits, jeunes, connaissent déjà certaines pratiques sexuelles, c'est que potentiellement, ça peut être un drapeau rouge. C'est qu'il a déjà vu quelque chose, entendu quelque chose ou qu'on lui a déjà fait quelque chose. Et donc là, en technique d'animation, on sait pertinemment comment faire pour botter en touche, pour ne pas donner des informations dont les autres n'auraient pas entendu parler et seraient un peu choqués, mais qu'on puisse revenir vers cet enfant pour comprendre son parcours et ce qui lui est arrivé.
1: Et est-ce que vous animez vous avez des permanences au planning familial ? Est-ce qu'une personne... maman ou papa qui viendrait avec son enfant, qui se poserait des questions justement, ou peut-être même éducateur, éducatrice, qui serait avec un enfant dont il a l'impression que là, c'est vraiment une nécessité de parler tout ça, pourrait venir dans vos permanences ?
2: Oui, tout à fait, c'est tout à fait le lieu. Donc on a des permanences qui sont situées à Lens, dans la maison des associations Michel Darras, au 45 rue François Gauthier. Et on a des permanences les lundis et mercredis après-midi de 14h à 18h et les vendredis de 14h à 17h. Elles sont sans rendez-vous, gratuites, confidentielles dans la mesure où il n'est pas question de violence faite sur mineurs, parce que dans ces cas-là, tout adulte, tout professionnel, mais tout adulte a l'obligation de signaler ces violences. Donc cette obligation, on la fait nôtre également. Mais oui, c'est tout à fait le lieu pour venir avec son enfant dans un entretien conjoint ou seul. Hein, si jamais c'était vraiment gênant de discuter de sexualité devant maman ou papa, c'est gênant. Mm-hmm. Enfin, même si on s'entend très bien, on a beaucoup de parents qui disent « Oui, mais non, vous inquiétez pas, on parle de tout, je suis très ouverte, très mm-hmm. ouverte. » Oui, oui, oui, oui, pas de problème. N'empêche que c'est quand même gênant. Il n'y a personne qui a envie de parler de sexualité avec son père, sa mère. Donc voilà. Mais effectivement, c'est le lieu pour venir aborder ces questionnements ou venir réfléchir peut-être quand on n'est pas sûr de ce qu'il s'est passé. Si je peux donner une petite anecdote qui nous arrive quand même régulièrement. On peut avoir ou des parents ou des éducateurs éducatrices qui viennent nous voir avec une adolescente le plus souvent. Peu importe l'âge, mais on va venir nous voir parce que les adultes viennent d'apprendre qu'il y a eu la première fois. Et en apprenant qu'il y a eu cette première fois, du coup, il y a une petite conversation et les adultes comprennent qu'il n'y avait pas forcément de préservatif, qu'il n'y a pas forcément de pilule ou autre, enfin, qu'il y a eu une prise de risque. Et donc, ils sont un peu embêtés, donc ils viennent nous voir avec cette adolescente. On les reçoit, on discute, on refait un peu le point sur les connaissances de cette adolescente. Nous, on a en tête le fait que si elle a 14 ou 15 ans, voilà, si elle est à peine en 4e, 5e, 4e, elle a probablement encore eu très très peu d'éducation à la vie affective, relationnelle et sexuelle. Donc on sait qu'elle a besoin d'infos techniques. Mais surtout, on va rediscuter de la relation et de comment s'est passée la relation. Comment on a été séduite ou comment on a séduit l'autre. Qu'est-ce qui s'est passé? Comment on s'est mis d'accord? Est-ce qu'il y a eu de la communication avant ce rapport sexuel. Et il nous arrive très fréquemment que, lors de cet entretien, on s'aperçoive assez vite de la gêne, de la difficulté de cette adolescente à en parler, et on s'aperçoit assez vite que le consentement n'y avait pas du tout été, et qu'il était plutôt question de viol, même si l'ado a du mal à l'identifier comme telle, parce qu'elle avait accepté de rencontrer le jeune homme, elle avait accepté de sortir avec, mais pour elle, dans sa tête, c'était mon petit copain, on va se tenir la main, on va s'embrasser, voilà, et pas du tout directement, après, dès la première rencontre ou autre, aller dans un coin un peu éloigné et se voir subir des pratiques sexuelles donc forcées, donc viol, mais en plus des pratiques sexuelles qu'elle n'avait pas du tout envisagées, dont elle n'avait peut-être aucune connaissance. Et là, nous, c'est la surprise quand même de se dire qu'effectivement, parents ou éducateurs, il y a ces conversations-là effectivement à avoir et il y a ces violences à dénoncer. On le sait aussi en termes de statistiques, c'est tristement assez fréquent que les premières fois, de toute façon, se déroulent sans consentement.
1: Vous avez un outil qui est très utile également pour ces questions relationnelles, le violentomètre, qui permet d'identifier aussi si, au sein de la relation, il y a du respect, est-ce que c'est sain ou bien est-ce qu'on passe, on franchit des limites qui ne sont pas acceptables, mais quand c'est les premières fois, et même d'ailleurs dans la suite de la vie, on n'identifie pas toujours les signes comme anormaux.
2: Ben non, parce que on en revient toujours à la même chose. On n'a pas été éduqué à ce qu'est une relation saine. On ne sait pas ce que c'est. On n'a pas d'éléments de référence. Ce qu'on a comme élément de référence, c'est le couple de nos parents, le couple de nos grands-parents, les tontons, les tatas. Alors moi, je ne dis pas que tous les couples ne sont pas sains, mais c'est pas garanti. On sait que les violences conjugales, psychologiques, physiques ou autres, ou en tout cas les rapports de domination sont écrasants encore dans la société. Donc on n'a pas un modèle qui pourrait être celui qui serait respectueux de l'un et de l'autre dans le couple. Et on n'a pas non plus de modèle sur comment on communique pour que ça se passe bien quand il y a un désaccord ou autre. Et donc ce violentomètre, il est important pour engager des groupes, alors que ce soit des jeunes et des moins jeunes. Hein, le violentomètre, on pourrait l'utiliser à tous les âges, ce serait vraiment très important. Alors c'est une échelle graduée, enfin c'est une règle qu'on peut découper si on veut pouvoir le faire, et on travaille avec un échéancier de couleurs qui va du vert, un peu comme le feu tricolore, vert tout est ok, la relation est saine, on peut en profiter. Jaune, orange, hein, attention, il faut peut-être être vigilant, vigilante, discuter, essayer de revoir un peu ce qui se passe. Et rouge, là, non, il y a un vrai problème et notre santé, notre bien-être va en être affecté. Et avec ces petites phrases qu'on découpe, comme par exemple, il ou elle, ton conjoint, ta conjointe, ton petit copain, ta petite copine, refuse que tu te maquilles quand tu sors. Mmh. Et puis, on va mettre en débat. On va dire, alors, est-ce que c'est vert, est-ce que c'est jaune, est-ce que c'est rouge ? Et puis, on discute de ce que l'un ou l'une ou l'autre personne peut imposer à son conjoint, sa conjointe. Est-ce que c'est sain ou pas ? Mais ça va être de aussi, ils te vannent souvent en public. Et donc on va parler de ce système un peu des rires, peut-être qui sont de l'ordre du trait de caractère, mais aussi des fois qui peuvent rapidement glisser vers de l'humiliation, en fait, et atteindre les personnes dans l'estime d'elles-mêmes. Et puis ça peut aller sur des extrêmes comme... te bouscule, te tire les cheveux, te frappe quand tu fais quelque chose avec lequel ou laquelle il n'est pas d'accord. Voilà, on travaille.
1: Refuse que tu aies des amis.
2: Effectivement, refuse que tu travailles. Voilà, il y a vraiment plein de situations. Te répète souvent que tes choix vestimentaires sont ratés. Voilà, il y a vraiment. On va travailler la relation sur le volet et notamment les 7 types de violences qui sont répertoriées et reconnues, donc les violences physiques, les violences psychologiques, à l'intérieur desquelles on travaille maintenant le contrôle coercitif, comment apprendre à contrôler presque psychologiquement une personne pour ne pas avoir besoin de la frapper pour obtenir ce qu'on veut, c'est-à-dire lui faire suffisamment craindre les répercussions, les conséquences de ces actes si elle n'obéissait pas. Et donc ça, c'est tout un travail de stratégie d'auteur, donc voilà, qui est compris dans ces violences psychologiques, les violences verbales, les violences économiques, les violences administratives, les cyberviolences et les violences sexuelles. Et donc on va travailler tout ça avec ce petit jeu de mise en débat, par exemple.
1: Au planning familial, vous travaillez également sur les questions d'avortement, de grossesse adolescente. Vous travaillez également sur les questions de pornographie, rapport à la pornographie. Vous avez de nombreuses activités. C'est vrai qu'il semble fondamental et premier, on va dire, cette éducation à la vie affective, relationnelle et sexuelle comme un premier fondement. Merci beaucoup Lily d'être venue aujourd'hui nous raconter tout ça. Est-ce qu'il y a un dernier mot que tu veux dire avant qu'on termine cette émission ?
2: Eh bien oui, le mois de septembre, il y a 2 grandes journées internationales qui sont un peu référence pour le planning familial ou en tout cas pour la santé sexuelle. C'est le 26 septembre, donc la journée internationale pour la contraception et le droit à la contraception. Et le 28 septembre, la journée internationale du droit à l'avortement. Et donc on alerte un peu tout le monde sur l'importance de ces droits fondamentaux et de les maintenir accessibles, ce qui n'est pas toujours le cas alors en France, mais notamment dans le Pas-de-Calais. Sur l'avortement, c'est encore assez compliqué, jeune ou moins jeune, hein, l'accès à l'avortement de manière non culpabilisante, non violente est encore compliqué. Donc si les gens voulaient nous rejoindre pour militer pour de la bienveillance et des droits effectifs, n'hésitez pas à nous contacter, notamment à contact@planningfamilial62.org.
1: Merci beaucoup. C'est vrai qu'en plus, on est dans un contexte de recul de ces droits-là. Donc au niveau international, il faut continuer à en parler, à se battre pour gagner des droits et sauver les droits existants.
2: Alors après, nos détracteurs diront « Oh là là, vous agitez le torchon des États-Unis, mais quand même, on n'y est pas » ou autre.
1: D'autre côté aussi. Hein.
2: Ouais, mais voilà, ici en France, la question, c'est malgré la constitutionnalisation de l'IVG, la question, elle reste sur les moyens financiers. Et plus on coupe les moyens à la santé, aux hôpitaux, eh ben, les premières à en pâtir, ça va être les femmes et notamment le droit à l'avortement.
1: Merci beaucoup. Merci à vous, auditeurs, auditrices, de nous avoir écoutés. On se retrouve très bientôt. Restez sur les ondes de Micro Rebelle pour la suite des programmes.

Merci à Roxane pour cette interview en compagnie de Lily Boilet du Planning Familial 62, puisqu'effectivement aujourd'hui, le 28 septembre, c'est la journée mondiale pour le droit à l'avortement. Une petite date sociale, de lutte sociale, d'actualité en cette fin du mois de septembre, puisque ce mardi 29 septembre, les agents-agentes de la fonction publique seront en grève et en manifestation à l'appel de tous les syndicats pour leur salaire, leurs conditions de travail et les moyens des services publics. Pompiers, soignants, soignantes, enseignants, enseignantes et toutes celles et ceux qui assurent des missions de service public. En effet, le 30 septembre prochain, le Premier ministre présentera son projet de budget pour 2027 et donc les personnels de la fonction publique sont attentifs et attentives aux moyens mis par le gouvernement pour le fonctionnement et les salaires. Ils et elles seront également attentifs et attentives pour imposer d'autres choix budgétaires. Alors, où manifester ce 29 septembre ? Si vous êtes du côté d'Arras, il y aura un départ à 9h30, place Foch, devant la gare. Si vous êtes du côté de Boulogne-sur-Mer, il y aura un départ à 10h à la sous-préfecture. Si vous êtes à Calais, il y aura un départ à 9h30 devant la Bourse du Travail, place Crèvecœur. Si vous êtes du côté de Cambrai, il y aura un départ à 10h à la sous-préfecture. Et enfin, il y aura une grande manifestation régionale à Lille, départ 14h30, porte de Paris. Voilà, c'est la fin de cette émission d'actualité. La tranche d'actu, diffusée sur Micro Rebelle 99.6. Merci à vous pour votre écoute et vous pouvez effectivement retrouver l'interview qu'on vient d'entendre du planning familial en podcast sur notre site internet www.micro-rebelle.fr. Et on va se quitter en musique avec l'artiste Zao de Sagazan et son titre « Aspiration ».

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déconstruire les enjeux urbains, d'aborder les questions de logement, d'hébergement, de démolition, de reconstruction, d'expulsion, avec un objectif principal, remettre les habitants et habitantes au centre de ces enjeux. En effet, cette émission aspire à donner la parole aux personnes concernées, à celles qui subissent les transformations urbaines, qui galèrent à trouver un logement, à défendre leurs droits. Donner la parole également à ceux et celles qui les accompagnent dans leur démarche, à l'instar d'associations ou de services sociaux. Prendre le pouls des luttes urbaines en interrogeant les collectifs, les militants et militantes qui tentent de politiser cet enjeu, ou ces enjeux même. Aller également vers les journalistes et universitaires qui prennent du recul pour analyser des phénomènes sur un temps long. Bref, vous l'aurez compris, le programme est vaste. L'émission d'aujourd'hui nous amène sur les traces de Airbnb, Booking, Abritel, ces plateformes de location de courte durée qui vous sont sans doute familières via une interview avec Thomas Aguilera, maître de conférence en sciences politiques à Sciences Po. Celui-ci nous permet de comprendre les conséquences de l'existence même de ces plateformes. Mais avant d'aller plus loin, nous allons écouter une courte musique pour se mettre un peu en jambes. Nous allons écouter Paresse saine par Okis et Many Days.

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0: 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Vous êtes de retour sur Micro Rebelle, la 99.6 FM, et vous venez d'entendre Paresse saine par Okis et Many Days. Nous reprenons le cours de cette émission, Prendre la Ville, avec le sujet du jour, les plateformes de location de courte durée et leurs conséquences pour les habitants et habitantes. Airbnb, Booking, Abritel, ces noms vous sont sans doute familiers. Ce sont des plateformes de location courte durée qui, depuis le milieu des années 2010, ne cessent de prendre du terrain dans nos villes, en France comme en Europe. Les capitales et grosses villes sont là où on y trouve le plus de locations proposées, mais les villes de taille moyenne, à l'instar de Lens, ne sont pas épargnées. Louer une chambre, un studio, un logement complet pour quelques jours n'a jamais été aussi simple, pour les propriétaires comme pour les vacanciers et vacancières. Mais quels effets ces pratiques ont-elles sur les habitants et habitantes, pour celles et ceux qui souhaitent trouver un logement pour plusieurs mois ou années? Combien de logements sont retirés de la location longue durée au profit de ces plateformes? Quels effets sur la hausse des prix des loyers? Et plus largement, que font les pouvoirs publics? Sont-ils là pour contrôler et réguler? Mais à quelle fin? Développer, contenir ou interdire ces plateformes? Pour répondre à ces questions, nous avons interviewé Thomas Aguilera, maître de conférences en sciences politiques à Sciences Po Rennes. Avec ses collègues Francesca Artioli et Claire Collon, ils ont publié en juillet 2025 l'ouvrage « Housing Under Platform Capitalism », revenant sur les différents enjeux que soulève l'existence même de ces plateformes. On écoute tout de suite cette interview. Thomas Aguilera, vous êtes maître de conférence en sciences politiques à Sciences Po Rennes, et là, avec vos collègues Francesca Artioli et Claire Collon, vous publiez en juillet prochain un ouvrage « Housing under Platform Capitalism », donc qui porte sur les plateformes de location de courte durée, notamment Airbnb, mais pas que. Et donc vous étiez à La Verrière hier pour présenter votre enquête. Et moi, je voulais vous questionner justement aujourd'hui là-dessus, sur ces plateformes, sur le rapport aux politiques, sur le rapport aussi aux mobilisations sociales derrière ces locations, à la fois sur les effets néfastes que ça a pour les personnes, mais aussi notamment pour les personnes qui cherchent un logement, tout simplement. Et pour commencer, je voulais vous demander déjà de vous présenter et me dire un peu c'est quoi vos sujets de recherche et ce qui un peu le déroulé qui vous a amené à vous intéresser à ces questions-là.
1: Oui, bonjour. Alors, je suis politiste, je fais la science politique et sociologue, et je m'intéresse depuis une quinzaine d'années aux enjeux de ville, de politique urbaine, de mouvements sociaux et la façon dont les interactions se produisent à la croisée de l'action publique, l'action de l'État, des collectivités locales, de l'Union européenne et des mobilisations locales notamment, et en regardant les questions de logement. Et donc, j'ai beaucoup travaillé sur la question des squats, des bidonvilles, qu'on peut caractériser comme étant du logement informel. Moi, ce que j'aime bien regarder, c'est la façon dont des politiques publiques s'institutionnalisent et attrapent des objets un peu mouvants, illégaux, informels, allégaux, dans lesquels dans ces espaces, des gens vivent, développent des activités politiques, culturelles, sociales. Et lorsque j'avais fini ce travail sur les squats et les bidonvilles, très rapidement, j'ai senti qu'il y avait d'autres façons de regarder cette question de l'informalité saisie par les politiques publiques ou des objets un peu mouvants, flottants, dont l'État n'a pas encore connaissance, avec des enjeux de mise en visibilité, d'invisibilité. Et je voulais m'intéresser à une grande transformation économique du capitalisme. Et à la croisée de ces enjeux, il y avait bien sûr les locations de courte durée intermédiées par des plateformes dans les années 2015, et notamment avec l'extension rapide de marchés de type Airbnb, entre autres. Et donc c'est pour ça que je me suis aussi intéressé à cette question-là, puisque ça renvoyait à quelque chose qui était massif, très puissant, transnational, avec une question initialement, c'était est-ce que finalement les États et les villes sont si démunis que ça face à des flux touristiques qui passent par des réseaux digitaux, numériques, avec le développement de ces plateformes. Est-ce que il est si impossible que ça de vouloir contrôler des logements qui sont en fait interminés par ces plateformes et qui appartiennent à des propriétaires individuels, parce que c'était vraiment ça le sentiment qu'on avait dans les années 2010-2015, que c'était inarrêtable, vu si on regardait les chiffres, qu'on n'avait pas encore, mais en tout cas on avait le sentiment que la ville en fait se vidait de ses habitants et était remplie par des touristes qui réservaient leur nuitée, non plus dans des hôtels ou des gîtes, mais dans ces locations de courte durée. Et donc il y avait ce sentiment d'État qui était dépassé, d'un autre côté des mobilisations sociales qui sont arrivées très tôt aux États-Unis, San Francisco, New York, dès les années 2012-13-14. En France, il n'y avait pas de mobilisation de ce type. En Espagne, comme à Barcelone, où je travaillais aussi, il y en avait beaucoup. À Londres, là où je travaillais aussi, il y avait beaucoup de mouvements sociaux anti-tourisme, anti-gentrification, qui pointaient une forme de responsabilité de hipsters, touristes, qui venaient en fait contribuer massivement à la gentrification. À Berlin aussi, des mobilisations à Berlin, à Kreuzberg, sur la destruction potentielle de l'identité d'une ville, avec ce qu'on a appelé le surtourisme. Et tout ça était assez émergé. Et avec une question initiale de départ, pourquoi sur les mobilisations, pourquoi il n'y en a pas en France, d'une part, mais en même temps, pourquoi et comment des grandes villes comme la ville de Paris a réagi assez tôt, dès les années 2014-2015, pour essayer d'attraper le phénomène et de mettre un frein à l'extension de ce marché qui semblait, et c'est confirmé par les travaux, évincer les populations permanentes, les résidents permanents des centres-villes, des quartiers, des grandes villes, notamment à Paris. Alors c'était pas le seul facteur, mais ça a été très rapidement pointé comme ces locations de courte durée en fait détruisent du logement, puisqu'elles les font sortir du marché du logement locatif privé pour les dédier à des visiteurs et non plus à des habitants, à des étudiants, aux classes moyennes ou classes moyennes supérieures elles-mêmes qui pouvaient même plus se loger dans Paris. Donc il y avait ce sentiment-là. Donc moi, au départ, c'est ça qui m'intéressait, c'est cette tension entre des objets qui semblent un peu ingouvernables et d'un autre côté, des acteurs publics qui tentent malgré tout de s'en saisir, parfois et parfois non, donc ça c'est une autre question. Et d'un autre côté, des citoyens qui parfois se mobilisent, parfois non. Donc je voulais un peu expliquer tout ça. Et aussi, le choix de travailler sur ces sujets, donc avec ma collègue Francesca Artioli, qui est politiste, urbaniste, qui travaille à ce moment-là sur la digitalisation des villes, dans les politiques urbaines, et c'est ce monde des plateformes. Et d'un autre côté, Claire Collomb, qui est spécialiste du tourisme et de ses effets sur les villes. On s'est dit, c'est un sujet qui a la croisée de beaucoup de dynamiques, de grandes transformations locales et internationales. Et c'est quand même un point qui a été très rapidement sur l'un des enjeux numéro un sur l'agenda des grandes villes dans le monde. Et donc, c'est un enjeu absolument majeur. Donc, pour la recherche, c'était important. Pour les citoyens, c'était important. Pour la politique, c'était important. Donc, d'où le choix de ce sujet qui permet d'ouvrir la boîte de beaucoup de transformations et de luttes autour de la question du logement, mais pas seulement. Parce que tout ce qu'on montre, c'est que ça concerne plus que le logement.
0: C'est bien, là en fait, c'est une grosse introduction qui permet maintenant de tirer un peu les différents fils de ce que tu viens de dire. Et le premier truc, on va partir un peu à la base de ce que tu as dit, en parlant justement de sa question de l'arrivée d'Airbnb, de l'impact que ça a eu. Airbnb, ouais, c'est 2014-2015 et surtout une explosion fin des années 2010. Mais dans les faits, Airbnb, ça n'a rien de nouveau. Enfin, c'est les locations de courte durée, c'est quelque chose d'assez ancien. Donc toi, comment tu vois justement l'effet Airbnb par comparaison avec ce qui existait déjà en fait auparavant?
1: Alors, c'est bien de mentionner que effectivement les locations de courte durée, que ce soit pour des visiteurs de type touriste ou tourisme d'affaires ou tout type de flux un peu, ou même des travailleurs saisonniers. Donc ça existait déjà en fait, et partout dans le monde. En France, il y avait des statuts, bien sûr. Il y avait plein aussi de dispositions législatives, de lois nationales, et puis des formes de contrôle, de taxes aussi, donc sur les flux, les nuitées. Donc tout ça était assez bien connu et bien réglé. Simplement, le nouveau en fait lié à la naissance d'Airbnb, mais aussi d'autres plateformes qui, voilà, de l'institutionnalisation de ce qu'on a appelé le capitalisme de plateforme a démultiplié en fait en termes numériques le nombre de ces locations et aussi en a changé un peu la nature puisque ça a été l'un des aspects fondamentaux, c'est très lié à la digitalisation, donc une des plateformes qui sont en fait hors territoire européen, donc ils ne sont pas soumis à des régimes fiscaux spécifiques, et également le fait de pouvoir, de façon assez immédiate, faire des intermédiaires entre des offreurs de logements et des demandeurs. Donc ça, c'est aussi assez important de l'avoir en tête, bien qu'Internet ne soit pas nouveau, mais là, c'est une forme d'expansion grâce à l'Internet. Et d'un autre côté, très lié à d'autres dynamiques qui sont plus larges, qui dépassent la location de courte durée, qui sont la financiarisation de la ville et du logement en particulier, ce qui veut dire que des flux financiers déconnectés en fait, d'autres formes d'accumulation économique vont permettre de profiter et d'extraire une rente à partir de ces plateformes parce que finalement le bien n'est plus un bien de logement, en fait, le logement n'est plus un bien pour vivre, mais devient un outil financier de rentabilité. Donc ces dynamiques, en fait, c'est pour ça que c'est nouveau, et également la globalisation, massification des flux touristiques liés aux compagnies low-cost aériennes et à des nouvelles formes de tourisme. Donc en fait, c'est l'objet location de courte durée existe depuis très longtemps, mais il a été transformé en degré et en nature par d'autres transformations. Et voilà, ça s'est déployé à partir de la naissance d'Airbnb, qui naît en 2008 donc, à San Francisco, et qui devient en fait très rapidement la tête de proue, la firme pionnière sur ce marché-là, et qui est en quasi-monopole aujourd'hui. Ça dépend des parties du monde, mais en Europe en tout cas. Et c'est là où, en fait, même au sein de l'administration, dans les années 2010, à Paris notamment, il y a des signaux d'alerte qui s'allument et qui sont remontés au niveau des pouvoirs politiques locaux et nationaux en disant « Ah, en fait, là, on est devant une situation où les règles qui s'appliquaient à des locations de courte durée, meublées tourisme, classées, pas classées, gîtes, etc., elles fonctionnaient à peu près, mais il y avait quelques trous dans la raquette. Ce qui fait que là, avec ce nouveau marché qui s'ouvre, ces trous vont devenir béants et en réalité, on ne pourra plus contrôler ce type de logement puisque ça va de location puisque ça va se diffuser dans le parc privé avec des propriétaires qui vont pouvoir à la fois dans leur propre logement ou investir dans des logements et donc ça en fait on ne pourra plus le contrôler. Donc dès les années 2010 en fait, il y a un rapport de la DIL, de la PUR à Paris, donc des agences d'urbanisme qui ont écrit des rapports pour dire attention, il va se passer quelque chose et donc c'est remonté. Et les signaux d'alerte, on souvent mettent un petit peu de temps, tant qu'il n'y a pas de crise ou de scandale à se déployer en termes d'action publique. Et donc la ville de Paris s'en saisit en 2014-2015 pour la France. Et ça va lancer en fait le mouvement de réaction des villes, d'abord des villes en France. Et après dans le monde, un peu partout, il y a certaines logiques. Mais en tout cas pour la France, c'est ça. Donc les locations existaient déjà. Elles étaient assez réglementées, plutôt par les acteurs du tourisme, et un petit peu du logement, et ensuite c'est la question du logement qui va apparaître comme étant cruciale puisque ce marché va vider, ou en tout cas raréfier les locations normales de résidence permanente dans les villes.
0: Tu commences à en parler, ces effets un peu néfastes sur le logement. Ça, c'est des choses que tu as réussi à quantifier un peu ou que d'autres chercheurs ont réussi à quantifier. C'est combien de logements, finalement, qui étaient voués à la location longue durée hein, pour des ménages, combien de logements, en fait, ont été retirés du marché, hein, comme on dit, parce que c'est un marché, c'est devenu un marché. Combien de logements en moins qui fait que ben, les gens ont plus de difficultés à trouver un logement, déjà trouver un logement clairement, mais aussi trouver un logement abordable aussi, parce qu'il y a peut-être un effet aussi de monter des prix, en fait, des loyers.
1: Alors, moi, je n'ai pas travaillé précisément sur ce sujet. Des collègues l'ont fait. Donc là, il faut déployer des modèles économétriques. Et il est possible aujourd'hui d'isoler les effets propres du déploiement de ces plateformes dans le temps, sur certains quartiers, sur certaines villes. Donc certains le commencent à le faire. Jusqu'à aujourd'hui, c'était assez compliqué d'objectiver, de prouver, d'administrer la preuve de cette à la fois soustraction du parc de résidence permanente par ces marchés de location de courte durée, l'augmentation des prix, les effets sur les nuitées hôtelières, etc. Bon. Donc sur les chiffres de soustraction du nombre d'unités de logement de résidence permanente du marché, c'est assez difficile à quantifier. Ce qu'on sait, c'est que bon, déjà donc sur la ville de Paris, aujourd'hui on est aux alentours de 100 000 annonces, assez compliqué, 70 000 sur Airbnb, un peu plus de 70 000 sur Airbnb, 100 000, 25 000 sont jugées dites illégales, ça on peut commencer à le voir, c'est-à-dire qu'ils ne rentrent pas dans les cases de la réglementation parisienne. Ça ne veut pas dire que c'est du logement que c'est pas le chiffre de logements qui ne servent plus, mais ça veut dire que ce sont des unités de logement qui soit sont de la résidence permanente qui est louée plus de 120 jours, ce qui fait qu'en fait c'est plus des logements pour des gens permanents à la définition française, parce que c'est plus de 8 mois, c'est loué, en fait on est moins de 8 mois dans son logement, soit c'est des biens, des unités qui ne renvoient pas de la résidence permanente et qui renvoient soit des résidences secondaires qui sont mises sur la plateforme sans autorisation, soit de l'investissement en fait pur. Donc ça donne déjà une idée de, il y a 25 000 unités voilà, qui ne sont pas là où elles devraient être. Et il y en a certainement beaucoup plus. Donc c'est assez difficile de donner le chiffre sur Paris. Les élus donnent parfois des chiffres, mais bon. Et à l'échelle de la France, il y aurait 1 million d'annonces. Et là aussi, assez difficile de savoir à l'échelle nationale. Mais certains collègues commencent à le faire en économie. Je pourrais te donner les références après. Qui tentent de regarder cet effet-là. Mais en tout cas, on a des preuves voilà, qu'il y a des unités qui deviennent de la location de courte durée permanente. Donc ce qui veut dire que déjà, c'est des logements en moins. Et l'autre sujet sur l'augmentation des... Alors, il y a l'augmentation des loyers, il y a l'augmentation des prix, il y a les effets sur les nuitées d'hôtel. Et puis, il faut aussi se dire qu'au-delà de ces effets propres, c'est une contribution à des dynamiques déjà très générales. Le développement des locations de courte durée sur les plateformes n'est pas responsable en soi, enfin n'est pas la cause seule de l'augmentation des loyers dans les grandes villes dans le monde, en France ou les villes moyennes. Bon. Simplement, c'est un facteur parmi d'autres. Ça a été prouvé là aussi que l'extension du marché a contribué à l'augmentation des loyers avec... des propriétaires qui en fait anticipaient aussi l'ajustement du marché sur ces locations, des agences immobilières qui incitaient aussi à l'ajustement puisqu'on attend un gain au-delà de la location permanente, de résidents permanents. Beaucoup d'acteurs intermédiaires entre les plateformes et les propriétaires sont nés pour montrer comment rentabiliser davantage du logement en faisant de la location de courte durée que de la location sur du bail durable. Donc tous ces indices, en fait, maintenant on arrive à prouver que ça a contribué à la hausse à la fois des prix de l'achat sur les transactions d'achat et vente et achat et sur les loyers aussi. Donc ça, il y a des preuves, il y a des travaux qui le montrent. Alors simplement, ce que les travaux montrent aussi, c'est que c'est pas forcément les mêmes ampleurs en fonction des villes, en fonction des territoires et en fonction même des quartiers dans les mêmes villes. Donc des collègues bordelais ont aussi regardé de façon assez précise, à La Rochelle aussi, des gens ont bien regardé les effets que ça produisait. Donc c'est différencié selon les quartiers, mais globalement ça pousse le marché et ça déplace aussi des populations. Ça a été prouvé, donc il y a des quartiers dans plein de villes dans le monde, en France il y a des quartiers très spécifiques où on voit bien ce à quoi ça renvoie, des quartiers très touristiques qui se vident de leurs habitants. Et où des volets sont fermés une partie de l'année et où alors servent avec des boîtes à clés partout. Donc ça, on arrive à le voir, à l'objectiver. D'autres quartiers, c'est moins net, mais ça contribue quand même. Et tout ça produit des déplacements de population, bien sûr des populations les plus précaires, vers des quartiers soit limitrophes, soit périphériques. Donc ça se prouve, ça se montre, ça a été fait, c'est en train d'être systématisé par des travaux. Voilà, nous, on n'a pas travaillé sur ça parce que c'est déjà bien fait par d'autres. Et la question, c'est aussi qu'est-ce qu'en font les responsables politiques, quoi.
2: Justement, c'est la question d'après. Tu en as parlé aussi pendant l'introduction sur la régulation, sur le contrôle, sur les prises de position de la part des pouvoirs publics. Et justement, il y a deux questions en une. Ce que je vais te poser, c'est déjà, en fait, quelle réglementation peut être mise en place, mais surtout pour faire quoi ? Est-ce que c'est pour l'empêcher? Est-ce que c'est pour le contrôler et donc le taxer uniquement? Ou est-ce que c'est pour le développer aussi, pourquoi pas?
1: Alors, effectivement, il y a des... Ce qui ressort de l'actualité, au-delà des mobilisations, des effets potentiels sur la ville, c'est toutes les discussions, voire les conflits ou les débats autour de la régulation. Donc le point de départ de tout ça a été, partout dans le monde, hein, de se dire ce sont des transactions entre des propriétaires qui sont a priori libres d'user, d'utiliser leurs biens comme bon leur semble, dans un cadre défini par la loi, mais ils en sont propriétaires. Et des visiteurs, des touristes qui en plus sont suspectés de contribuer au développement local d'une ville ou d'un quartier, sachant que le tourisme est la première source de richesse dans le monde, en termes de production de richesse, de PIB. Et donc pour les responsables politiques, la question a été de savoir est-ce qu'il faut réguler, si oui, comment, dans quelles conditions et avec quels objectifs. Sachant que ce que l'on sait en sciences politiques, c'est que les objectifs, les stratégies et les instruments mobilisés ne sont pas toujours complètement alignés, puisque la politique et les institutions produisent souvent des décalages et des hiatus entre ce qui est affiché et ce qui se produit réellement. Alors, nous, ce qu'on a observé, c'est pour ça qu'on a regardé, on a fait une comparaison au niveau européen, c'est qu'il y a déjà il y a trois types de régulation déployée dans les grandes villes. On parlera ensuite des territoires non forcément métropolitains ou urbains. Le premier groupe de régulation possible, des modes de régulation, ce qu'on a appelé des régimes de régulation, renvoie à des gouvernements locaux, mais aussi nationaux, mais surtout locaux, qui finalement ont plutôt vu d'un bon œil le déploiement de ces marchés, puisque ça rentre dans des stratégies d'attractivité économique et touristique, notamment pour des grands événements, des expositions universelles, des Coupes du Monde, des Jeux Olympiques, par exemple, mais pas que. Et donc, ça permettait de compléter une offre hôtelière tout en attirant des publics, dites les classes créatives, même si cette notion fait polémique, mais qui utilisent beaucoup ces plateformes partout dans le monde. Donc, plutôt une vision assez positive, très liée aussi à ce qu'on a appelé à un moment donné l'économie collaborative, la sharing economy, économie du partage, qui est promue par ces plateformes. Qui n'a rien de collaboratif et rien de partagé, mais ça renvoie aussi à ce moment des années 2010 où on a cru à ces choses-là. Et donc ces villes ont mis en place des régulations qui visent à développer le marché, à le légaliser, parce qu'en fait il était dans une situation d'allégalité quelque part, sur certains points, pas tous. Mais... Et donc légaliser, c'est quelque part rendre un marché viable, rentable, durable et profitable. Donc des villes comme Londres, Prague, les villes italiennes ont fait en sorte que le marché puisse se déployer, puisse être taxé comme tous les marchés, avec quelques instruments de mise en connaissance pour pouvoir taxer, mais aussi permettre aux propriétaires de développer le marché sans prendre de risques en fait. Et donc ça renvoie à des villes qui sont dans des pays où il y a beaucoup de propriétaires qui sont en fait des clientèles politiques, des électeurs concrètement, des pays où l'État-providence n'assure pas autant de filets de sécurité comme en France par exemple, où c'est-à-dire que les gens pour s'assurer une retraite ou des compléments de revenus sont obligés de capitaliser et donc d'investir là où ils peuvent, et des pays aussi comme pays méditerranéens, où le patrimoine familial qui se transmet a aussi une importance. Et donc, dans ces villes-là et dans ces pays-là, des régulations un peu à minima ont été mises en place, juste pour rendre le marché viable. Ensuite, il y a un deuxième type de modalité de régulation, et qui renvoie à un deuxième groupe de villes et de pays, dans lesquels il y a aussi peu en fait d'État-providence, en tout cas différentes de celui de la France, beaucoup de propriétaires, et donc un intérêt potentiel à développer le marché. Mais dans certaines de ces villes, comme ça a été le cas en Espagne ou au Portugal, dans ce qu'on a observé, il y a une forte politisation, forte mobilisation. Alors on peut l'expliquer parce qu'il y avait des mouvements sociaux déjà très critiques vis-à-vis du tourisme, des mouvements sociaux urbains très développés sur la question de la gentrification, des questions sociales, etc. Et donc ça a été un conflit de plus qui a été intégré par ces mouvements et qui ont poussé les gouvernements locaux, parfois en accédant au pouvoir, comme ça a été le cas en Espagne, qui ont poussé à réguler très fortement, en fait, et très densément. Ces locations de courte durée qui étaient accusées de ce qu'on a dit tout à l'heure, de vider la ville, gentrifier, etc. Donc ça, c'est un autre groupe de villes qui, sur le papier, aurait pu correspondre au premier groupe, mais qui, en fait, par des formes de politisation avancées, a poussé à des régulations assez denses. Et puis au milieu, il y a des villes dans des pays où l'État compte beaucoup, les politiques sociales comptent beaucoup, les politiques du logement comptent beaucoup, sont très institutionnalisées. Des villes où, en fait, il y a très peu de propriétaires, plutôt de locataires. Paris, Vienne, Amsterdam, Berlin. Dans certaines, comme à Vienne ou Paris, beaucoup de logements sociaux. Dans d'autres, du marché locatif privé, beaucoup développé, mais accessible. Et donc, ce n'est pas du tout les mêmes problématiques politiques et économiques qui se développent. Et là, ce sont plutôt, même s'il y a eu des mouvements sociaux à différentes époques, mais ce sont surtout les gouvernements locaux et ensuite nationaux qui sont saisis du sujet, avec un objectif qui est celui de protéger le logement qu'on a évoqué tout à l'heure, pour les résidents permanents. Moins sur la question du tourisme et du surtourisme, plutôt sur l'idée qu'il fallait limiter, en fait, les externalités négatives de ce marché, de l'explosion de ce marché, sur les villes et les habitants. Donc, en fait, il y a des histoires de ces pays et de ces villes qui jouent pour expliquer cette diversité, des stratégies politiques aussi, bien sûr, et parfois des mobilisations d'habitants qui ont compté et qui ne sont pas le seul facteur explicatif. Et si on regarde à l'intérieur des pays, si on prend la France, par exemple, les grandes villes ont souvent été pionnières, notamment les villes capitales, mais pas que, mais les villes ont été pionnières dans l'initiation de ce mouvement vers la régulation, parce qu'elles étaient les premières concernées, parce qu'elles ont été, surtout les villes touristiques, frappées de plein fouet par le développement de ces marchés. Donc les effets étaient plus visibles, et puis les politiques publiques étaient plus... sont déployées dans ces espaces-là. Mais ensuite, il y a eu des villes se sont mises en réseau, de l'expertise s'est développée entre ces villes, et donc notamment en France. Les grandes villes ont beaucoup échangé sur ces sujets-là, à des échelles et des temporalités différentes. Mais globalement, toutes les villes, entre les années 2015 et 2020, ont fait voter des plans de régulation sur la base de des lois existantes, en bricolant sur la base d'instruments existants. Chacune à leur façon, en restant dans un cadre que j'ai évoqué, c'est-à-dire il y a quand même des politiques du logement très institutionnalisées, un cadrage autour de la question du logement, de l'urbanisme, un peu parfois comme c'est le cas dans les villes littorales ou Pays Basque, Marseille, Nice ou en Bretagne, autour de cette question du tourisme, du surtourisme, un peu à la barcelonaise, comme à Barcelone, peut-être plus qu'à Paris, parce que c'était des territoires très où il y a beaucoup de friction, en fait, entre le tourisme qui commence à se massifier dans certains endroits, la résidence permanente qui devient de plus en plus difficile pour une partie de la population, et notamment les travailleurs saisonniers, et au milieu, les résidences secondaires, qui est un autre enjeu, qui vient se télescoper à la question des locations de courte durée, qui était déjà présent chez les militants, chez les responsables politiques, dans certains territoires, dont les littoraux. Et ça s'est télescopé avec cette question des locations de courte durée. Donc ça a donné une forme de politisation un peu différente, plus liée au tourisme qu'au logement dans certains endroits. Donc ça, c'est aussi une géographie qu'il faut avoir en tête. C'est que partant des grandes villes où les plateformes ont développé leur marché principalement, maintenant, c'est dans les villes moyennes et les territoires donc littoraux, de montagne, qui ont un attrait touristique potentiel, dont l'offre n'est pas forcément adaptée en termes de saison, mais où les plateformes ont compris qu'il y avait une opportunité assez forte et une possibilité d'extraire de la rente facilement. Si on prend les stations balnéaires ou les stations de montagne, où il y a une forme de saisonnalité des flux, elles ont vu, les plateformes et certains maires ont vu une opportunité de relancer une économie plus diversifiée, moins calquée sur la neige ou sur le soleil, avec une désaisonnalisation aussi des flux touristiques via cette opportunité. Et donc il y a beaucoup maintenant, le marché se redéploie dans ces espaces-là. Et comme c'était un peu sous les radars des régulations actuelles, en tout cas en France, il y avait une opportunité. Maintenant, la loi qui vient d'être votée fin 2024 et qui permet un peu de standardiser certains des instruments, à l'échelle nationale. La question va se poser maintenant sur qu'est-ce qu'on en fait ces instruments. Et là, c'est là où la politique rentre en jeu. Que vont faire les maires? Ils ont alors les maires et les intercommunalités ont maintenant à leur disposition un certain nombre d'outils pour réguler assez bien et pour taxer, surveiller et potentiellement limiter l'extension du marché sur leur territoire. La question, c'est est-ce qu'ils le veulent politiquement et donc sur des enjeux électoraux peut-être, mais aussi qu'est-ce qu'on fait en fait d'un potentiel vecteur de redéveloppement économique dans certains territoires pour certains maires qui seraient plutôt favorables. En même temps, aujourd'hui en 2025, il est difficilement tenable politiquement de dire qu'on va déployer massivement ces locations maintenant qu'on connaît les effets que ça peut produire sur le moyen et long terme. Donc voilà, donc aujourd'hui il y a quand même une forme de, même si les réservations ne diminuent pas à l'échelle mondiale ou internationale ou même nationale, il y a une forme de prise de conscience sur les potentiels effets. Et donc la régulation, même si certains maires ne vont pas vouloir diminuer le nombre d'annonces, en tout cas les contrôler pour éviter les effets négatifs que l'on sait. Ce qui, en miroir, il ne faut pas l'oublier, mais des plateformes, notamment Airbnb, qui est un peu la tête de proue du marché, qui communique beaucoup, Airbnb France communique beaucoup, sur le fait qu'ils sont favorables à de la régulation, que la firme a toujours été favorable à la régulation, et c'est vrai, en disant « nous voulons de la régulation », c'est ça qui rend en fait un marché possible, simplement pas trop de régulation, et leur mot d'ordre, c'est dans les cadres d'une loi, dans le cadre des lois existantes, il ne faut pas que ça entrave non plus la liberté des propriétaires de faire ce qu'ils veulent de leurs biens. Et il faut quand même, c'est des nouvelles formes de tourisme, il faut l'accepter. Donc ils n'ont jamais été contre la régulation. En fait, le capitalisme a besoin de régulation pour se développer, sinon en fait ça ne marche pas. Mais par contre, être en mesure de contrôler les régulations qui allaient être votées, c'est tout la stratégie politique des firmes. Et donc Airbnb a beaucoup communiqué, a bien surveillé toutes les procès, toutes les affaires qu'il y a eu entre des propriétaires et des collectivités locales ou des responsables des fédérations hôtelières ou des grandes fédérations professionnelles. Mais et toujours avec cette idée que en fait Airbnb est aussi et les plateformes sont aussi vectrices de développement économique, notamment via en levant la taxe de séjour et en la reversant aux collectivités, c'est vrai. C'est beaucoup d'argent, mais comme le faisaient les hôtels, ou comme pourraient le faire aussi d'autres types d'hébergements. Hein, donc voilà. Mais comme ils sont en belle situation dans le marché, et c'est eux qui sont en place de reverser cette taxe de séjour, puis aussi en développement du tourisme alternatif, sur des territoires sur lesquels il n'y avait pas de. Où le tourisme n'était pas forcément rentable, etc. Donc c'est une stratégie aussi de défense, et souvent aussi, récemment, Airbnb a même applaudi dans des communiqués en disant « Ah, telle ville a pris telle régulation, c'est intéressant, on les soutient, on va les aider à surveiller. » Simplement, lorsqu'on regarde à la fois les affaires et leur stratégie, c'est souvent sous la pression quand même de menaces juridiques, comme on a vu à Oléron, par exemple. Donc c'est toujours dans un rapport de force que ça se produit ensuite, le véritable contrôle des annonces, des numéros d'enregistrement, versement de la taxe de séjour. Donc voilà. Donc c'est un jeu, bien sûr, qui est politique, mais c'est pas faux non plus de voir que cette plateforme se veut comme vectrice de développement territorial. Elle investit dans la Fondation du patrimoine, bon, c'est 5 millions d'euros, c'est pas forcément beaucoup, mais c'est déjà des signes que une firme qui s'insère dans ce débat sur la régulation.
2: Il s'insère pour être aussi en fait indispensable et en même temps contrôler cette régulation qu'ils choisissent en fait. C'est aussi ça, ça éviter à tout concurrent d'émerger aussi dans ce contexte-là en étant la seule plateforme qui en plus a l'oreille, l'attention des pouvoirs publics, j'imagine. C'est aussi ça, être les premiers et rester les premiers en contrôlant l'environnement, l'économie qui tourne autour de leur activité. Non ?
1: Oui, ça, de toute façon, c'est toutes les firmes, et notamment sur ce capitalisme de plateforme, c'est le propre, ça fait partie de la définition. Ce sont des grandes firmes transnationales, juridiquement basées hors des territoires où la fiscalité est maîtrisable par les acteurs dont on parle, que ce soit les États, les villes ou même l'Union européenne, et qui se déploient sur une stratégie qui est la suivante, qui est d'investir massivement en fait dans une activité qui n'est pas rentable au départ, lever des fonds pour en fait développer un marché et ensuite se poser en situation de monopole pour les plus grosses, comme c'est le cas pour Airbnb, ou de quasi-monopole, et ensuite être en mesure d'être un acteur qui pèse dans la définition des règles du marché, donc les règles qui sont développées par les États, les collectivités locales. Et donc ça aussi, c'est une stratégie politique de long cours on devient gatekeeper quelque part. Ces firmes restent maîtresses des régulations qui se déroulent, tout en les redéfinissant, les chamboulant à la marge et en redéfinissant d'autres types de marchés. Et ces plateformes, généralement, aussi se diversifient en termes d'activité. Donc, il était un temps visible. Voilà, Airbnb se déployait sur d'autres types d'activités dans la ville, des cours, des circuits touristiques. Il y avait des rumeurs comme quoi une compagnie aérienne était aussi possible, tout en promouvant le territoire et le tourisme régional local, même avant le Covid, même avant la pandémie de Covid. L'Airbnb disait attention, il ne faut pas trop prendre l'avion, il faut faire du tourisme près de chez soi. Donc c'est une diversification des stratégies dans une situation de quasi-monopole et de maîtrise des règles. Donc on parle de la France, bien sûr, et des stratégies de lobbying, mais c'est tout à fait classique et ce n'est pas du tout illégal. Mais c'est au niveau européen, en fait, surtout, où des règles européennes strictes auraient pu être décidées. Dans les années 2020, 2021, 2022, des signes entre le Parlement et la Commission, parce que les villes, Paris, Barcelone en tête, ont fait beaucoup aussi de lobbying, de politique, pour essayer d'influencer et de pousser les institutions européennes à se saisir de régulation, du sujet pour développer des régulations un peu standardisées, notamment sur le partage des données, mais sur aussi la caractérisation des activités développées par cette plateforme, qui pour l'instant ne sont pas considérées c'est le cas pour Uber, comme étant en fait une entreprise qui a des salariés, donc il faut réguler. Donc Airbnb n'est pas considéré comme une agence immobilière, il y a une procédure, mais c'est un simple intermédiaire, un site internet qui met en relation des propriétaires et des demandeurs. Et donc à ce titre, ne peut pas être régulé au même titre que aujourd'hui Uber, qui a des salariés, donc qui est une entreprise. Là, pour le coup, Airbnb a déployé des stratégies politiques très fortes pour que les institutions européennes se positionnent à minima sur la régulation, comme elles le souhaitaient depuis le départ, simplement déployer, légaliser un marché en le rendant connaissable avec des données pour pouvoir le taxer et le rendre tout à fait légal, et instaurer un semblant de relation pacifique entre la plateforme et les plateformes. Et les acteurs nationaux et locaux. Mais donc tout ça est tout à fait normal, en fait. Y a pas de, c'est ce qui se passe pour toutes les firmes. Sur ce capitalisme plateforme, c'est ça. C'est vraiment le modèle qui se déploie. Donc de ce côté-là, il n'y a rien d'exceptionnel. Il n'y a a priori rien d'illégal. Et c'est ainsi que va le monde. Mais ça aurait pu basculer entre 2022 et 2024. Ça a changé au niveau notamment de la Commission européenne, où des premiers avis avaient été rendus comme quoi on pouvait bien régulé. Et là, depuis l'an dernier, donc, entre la Commission et le Parlement se sont accordés sur le fait que c'était la question des données qu'il fallait privilégier, avec la formulation et la suivante, qu'il fallait éviter que les collectivités embêtent les plateformes et entravent leur activité. Et donc, il fallait plutôt faire en sorte que les données soient partagées pour que ça se passe bien, en fait, en termes de régulation. Donc ça a basculé du côté d'une régulation à minima. Mais bon, c'est déjà quelque chose qui va permettre de connaître, comprendre ce marché-là. Et ensuite, c'est là où la politique, encore une fois, intervient. Dans les États ou dans les villes, des choses sont possibles. Et là, c'est aux élus de mettre en place des stratégies et ou les moyens pour les mettre en œuvre.
2: Merci beaucoup, Thomas Aguilera. Et je le rappelle, donc, en juillet 2025, là, en juillet prochain, vous publiez un ouvrage sur ces questions-là avec vos collègues Claire Collomb et Francesca Artioli. Donc le livre qui devrait s'appeler Housing Under Platform Capitalism.
3: Merci beaucoup.

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Vous êtes toujours branché sur la 99.6 FM, Micro Rebelle, à l'écoute de l'émission Prendre la Ville sur Micro Rebelle. Vous venez d'entendre à l'instant Kenny Arcana, La Rage, qui a suivi l'interview de Thomas Aguilera. Je le rappelle, il est maître de conférences en sciences politiques à Sciences Po Rennes. Et avec ses collègues Francesca Artioli et Claire Collomb, ils et elles ont publié en juillet 2025 l'ouvrage « Housing Under Platform Capitalism », revenant sur les différents enjeux que soulève l'existence même de ces plateformes de location courte durée. Et c'est là-dessus que cette émission se termine. J'espère que vous avez apprécié, que vous avez appris certaines choses. Et si vous avez pris cette émission en cours de route, si vous souhaitez la partager avec un proche, une connaissance, ou encore réécouter l'interview diffusée, elle est disponible sur notre site micro-rebelle.fr. Aussi, si vous avez des réactions à ce que vous avez entendu, si vous souhaitez partager un témoignage, si vous avez envie qu'on traite un sujet en particulier, vous pouvez nous contacter par mail via l'adresse redaction@micro-rebelle.fr. Pour rappel, cette émission « Prendre la ville » est diffusée chaque semaine sur Micro Rebelle. De fait, on se retrouve la semaine prochaine, même heure, même endroit, sur la 99.6 FM. On se quitte là-dessus, ou presque, parce qu'on va s'écouter un peu de musique. On va écouter Soumeya et le morceau « Triste réalité ». À très vite sur Micro Rebelle.

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0: Eh bien, bonjour, bienvenue sur le gang des hystéries. Et aujourd'hui, le gang est composé de Alice.
1: Bonjour.
0: De Briard.
2: Salut.
0: De Roxane, à la technique, Roxane. Et de moi-même, Lai. Et avec une petite originalité aujourd'hui, il sera composé aussi de Framboise, mais en duplex. Framboise n'ayant pas pu nous rejoindre, elle nous a prévu quelques sons et une petite participation de sa part, une grande participation de sa part. Donc voilà, qui va nous demander un peu de brio à la technique. Mais heureusement, Roxane est là.
2: Elle va gérer.
0: Voilà, elle va gérer, oui. Aujourd'hui dans ce gang des hystéries, donc diffusé donc les troisièmes lundis du mois sur PFM 99.9 et ce vendredi 25 septembre sur Micro Rebelle. Donc voilà, il va y avoir des petites astuces au niveau des diffusions et des dates. J'en reparlerai un peu dans l'émission, mais voilà, selon le moment où vous tombez sur l'émission, il y aura peut-être des dates qui seront déjà passées ou pas, on s'en excuse d'avance. Mais en tout cas, aujourd'hui, on va reprendre un peu en thématique de quoi on va parler aujourd'hui dans le gang, c'est qu'on va un peu reprendre le quiz de rentrée qu'on n'avait pas eu le temps de finir le mois dernier. Un petit moment quiz rigolo, hein, la rentrée au collège, au lycée ou autre... rafraîchir, voir si mes références sont toujours aussi vieilles. Voilà, je pense que je vais encore pas réussir à répondre à la plupart des questions.

0: Et puis, on va aussi beaucoup parler des... Puisque mois de septembre, fin septembre oblige. 26 septembre, la journée internationale pour la contraception. Et 28 septembre, journée internationale de l'IVG, l'interruption volontaire de grossesse ou avortement. Donc, on va aborder ces questions-là également. Mais aussi, tristement, on va reparler un peu de violence et de lutte contre les violences, n'est-ce pas ? Et en tout cas, aujourd'hui, on va beaucoup axer peut-être sur l'IVG quand même. Je fais juste un petit rappel. Donc, c'est des journées internationales, mais chaque pays en fait a un droit, un code spécifique. Et donc, est-ce que vous savez quand est-ce que la contraception a été légalisée en France ?
1: Ah, je suis nulle en date, Laïl.
2: J'en ai aucune idée.
0: Personne ? Dans les années 80 ? Un petit peu plus tôt. Alors sûrement que dans les années 80, c'est devenu plus accessible en étant un peu plus remboursé, très certainement. Mais en France, la contraception a été légalisée en 1967 avec un député qui a porté le projet, mais qui n'était pas tout seul. Évidemment, il y a dû y avoir pas mal de femmes qui ont dû travailler à ce projet de loi. Mais ce député, c'était Lucien Neuwirth. Donc, depuis 67, grâce à la loi Neuwirth, il est possible d'avoir de l'information sur la contraception. Il est possible de faire de la publicité sur la contraception. Et il est possible de rendre accessibles des moyens contraceptifs. Et donc, il est légal et non répréhensible d'utiliser des contraceptifs, ce qui n'était pas le cas avant. Et notamment depuis la loi de 1920, il faut savoir que de 1920, alors avant 1920, c'était assez compliqué quand même, le code napoléonien et tout n'était pas très sympa de toute façon avec les femmes. Mais en tout cas, la loi de 1920, après la grande saignée démographique de la guerre 14-18, eh bien, l'État, quelque part, nationalise le ventre des femmes et donc fait passer une loi qui proscrit toute publicité, toute on va dire, promotion de la réduction des naissances, de la contraception, des moyens de contraception. Évidemment, pénalise, criminalise l'avortement. C'est-à-dire en parler, le rendre accessible, le pratiquer sur quelqu'un, y avoir recours soi-même. Tout ça était puni de prison ou de bagne. Les lois changent après. Donc 67, on a droit à la contraception. Et IVG
1: 75,
0: bravo, loi Veil. Eh ben, peut-être qu'on va se faire un petit agenda des événements de ce fin de mois de septembre et octobre, avec peut-être un petit jingle.
3: Tu sais, ouais. Fatima, je pense qu'en ce moment, maman, elle est très débordée. Elle pense qu'à nous, et pas à elle.
4: Bah, tu sais, on pourrait très bien lui proposer une sortie du planning pour les mamans débordées.
5: Ça tombe bien, c'est l'heure de l'agenda.
0: Alors, cet agenda, ce fin de mois de septembre, d'ailleurs ce soir, si vous écoutez l'émission ce vendredi 25, et bien ce soir à 20h, vous pouvez aller au Toit commun à Lens pour aller voir Contraction, qui est une adaptation d'un texte de Mike Bartlett par la compagnie Le Marque-Page. Et donc, c'est un face-à-face de deux femmes qui abordent la question des difficultés au travail, des violences qui y sont subites. Qui sont subies. Bah, c'est mieux. comme les patates pourries et les violences subies, voilà. Donc c'est 20h 25 septembre au Toit commun, rue René Lannoy à Lens. Il y aura aussi toujours au Toit commun le 2 octobre Sorcière. Donc c'est plutôt là des chants en conte et des contes en slam. Voilà, Sorcière mêle un peu dans son chaudron délicatesse et humour grinçant, en vous révélant des facettes inattendues de cette figure mythique que vous pensiez connaître. Ça a l'air bien sympathique, et donc c'est en soirée, le 2 octobre, toujours au Toit commun, rue René Lannoy. Je ne sais pas pourquoi j'ai envie de l'appeler André, mais pas du tout.
4: Oui, non, c'est Monsieur René. René Lannoy. Je ne sais pas qui est cette personne.
0: Non, on cherchera d'ailleurs, pour notre culture. Et encore, décidément, toujours au Toit commun, on va prendre, on va ramener d'autres matelas. le 3 octobre, il y a une conférence dont tu avais envie de nous parler, Briard.
4: Tout à fait. Alors, c'est une conférence sur le sport populaire, inclusif et antifasciste.
6: conférence menée par l'AFA NP2C. Ça se déroulera à 15h, au toit commun, encore une fois, 15 rue René Lannoy ou Lannoy, on ne sait pas. Et ce sera en présence du Spartak Lillois, du collectif Hors-Jeu et du Ménilmontant Football Club, qui vient tout droit de Paris venir nous voir dans le Nord.
0: Super.
6: Et ça va être très chouette. Et il y aura également de la musique et de la nourriture, si ça peut intéresser les gens. Moi, ça m'intéresse en tout cas.
0: Tu as utilisé un sigle dans ta présentation, l'ANFA ou je ne sais pas. Est-ce que tu peux l'expliquer? Je ne connais pas, moi.
6: L'AFA Nord-Pas-de-Calais, du coup, AFA NP2C. C'est l'action antifasciste Nord-Pas-de-Calais.
0: D'accord, ok. Eh bien, merci. Et puis, surtout, il y a eu depuis le début du mois de septembre la reprise en fait, des manifestations qui ont lieu à partir de 19h devant les tribunaux. Donc, dans le Pas-de-Calais, c'est Arras, Béthune au moins, et puis il doit y avoir Saint-Omer et Boulogne. Des manifestations pour demander plus de moyens dans la prévention et la lutte contre les violences sexistes et sexuelles, contre les enfants et les femmes. Donc voilà, si le lundi, en sortant du boulot ou pas, ou du sport ou autre, vous aviez envie de pousser la voix un peu pour exiger que des moyens soient mis et que tous les dysfonctionnements dont on a pu tristement observer le déroulé ces derniers mois cessent, vous pouvez y venir et rejoindre les groupes de femmes, d'hommes qui se mobilisent devant les tribunaux. Voilà, voilà. Et puis là, eh bien, on pourrait se faire un petit agenda cul avec un beau jingle. C'est
6: l'agenda culturel.
0: L'agenda cul.
6: Yeah.
0: Et voilà, un petit jingle impro. Et Alice, tu avais quelque chose à nous proposer ce mois-ci?
5: Je voulais vous parler d'un documentaire intitulé « Féministe, à quoi pensait-elle ?» qui est disponible sur Netflix. C'est un documentaire basé sur les photos de Cynthia McAdams, qui est une photographe américaine. C'est les témoignages d'artistes et d'autrices qui parlent de la seconde vague de féminisme dans les années 70. Elles évoquent leur chemin vers le féminisme et avec le féminisme, à travers différentes thématiques. Par exemple, la relation qu'elles avaient avec leur mère, les expériences qu'elles ont pu avoir avec les hommes, plus particulièrement en couple, les différentes situations de sexisme qu'elles ont pu vivre et des tas d'autres thématiques, comme par exemple le débat autour du mot féministe et la connotation négative qu'il peut parfois avoir, etc. Y a aussi d'autres thèmes que le féminisme qui sont évoqués en arrière-plan, comme la couleur de peau, l'homosexualité et la grossophobie, par exemple. Mmh. Je l'ai trouvé très enrichissant et je vous recommande vivement Je vous recommande vivement d'aller le regarder.
0: Ok, merci.
6: On regardera ça.
0: On va regarder ça. Tu sais combien de temps il dure?
5: Il dure 1h58, il me semble.
0: Ok, ouais, c'est un volet, quoi. C'est pas comme Netflix où ils font des tas de séries.
5: C'est juste un truc d'un coup.
0: Ok, ok. Donc, le documentaire féministe, à quoi pensait-elle sur Netflix? C'est vrai qu'il y avait aussi les féministes, qu'est-ce qu'elles veulent encore? Mais en fait, à quoi pensait-elle? Et Briard, toi, tu avais aussi une recommandation à nous faire.
6: Tout à fait. Alors moi, il s'agit d'un petit jeu vidéo qui est sorti en 2023. Hein, c'est pas récent. Ça s'appelle Palia. C'est un jeu vidéo qui est disponible sur PC, sur Switch, sur PlayStation 5, sur Xbox, etc. Développé par Singularity 6, qui est gratuit. Mais le jeu est tellement bien que je pense que il est possible d'acheter des skins, etc., pour son petit personnage, pour soutenir les développeurs. Vous n'êtes pas obligé, faites selon vos moyens. Et c'est un petit jeu en monde ouvert. Alors on peut jouer à la ferme, c'est très cosy. Il y a des puzzles, il y a une histoire qui est quand même pas mal développée. Et le jeu est toujours en cours de développement. Donc vous n'allez pas vous ennuyer parce qu'il y a des choses qui sortent très régulièrement. Des nouvelles fonctionnalités. Et c'est franchement très très chouette, ça peut se jouer à plusieurs. Il y a un peu de décoration, il y a de la romance aussi. Et puis voilà.
0: Eh bien super. Et on peut peut-être se repasser encore une petite musique.
3: C'est beau le blabla, mais place à la musique.

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1: Et voilà, on est donc toujours sur Micro Rebelle, diffusé donc troisième lundi du mois sur PFM 99.9. Et ce vendredi 25 septembre sur Micro Rebelle. On est toujours avec Alice, Briard, Roxane et Lai. Et là, on se proposait de terminer le petit quiz de rentrée, parce qu'on est encore au mois de septembre, pour en tout cas ceux qui nous écoutent au mois de septembre. Et donc, on avait démarré la dernière fois un petit quiz de qu'est-ce qui était encore à la mode ou pas au collège, qu'est-ce qui se faisait ou pas. Et donc là, Ambre a poursuivi son petit quiz. Qu'est-ce qu'elle nous dit, Ambre ?
2: Bonjour, c'est Ambre. Comme c'est la rentrée, on a beaucoup de travail. J'ai malheureusement des permanences à faire et vous m'entendrez que préenregistré. Je n'aurai pas vos réactions en direct. Dans ce quiz, un peu thématique retour au collège, avec des bruits de clavier derrière peut-être, les conditions du direct, nous allons prendre la question 6. Nous étions à peu près à la moitié. L'idée, c'était de voir parmi ces termes si on allait dans un collège. Bon, après, je ne sais pas tous les collèges, mais la plupart, s'ils allaient être encore utilisé ou si ça allait être déjà vu comme ringard. On avait vu un tug, ça veut plus dire la même chose, mais c'est utilisé. Un paf, apparemment, ça surprit les gens, mais ça veut dire un pénis. C'est utilisé au détriment des gens pas au courant qui en subissent les conséquences. Et surtout, c'est du pain, apparemment très à la mode, avec ses variantes, notamment c'est une boulangerie quand il y a beaucoup de pain au même endroit. On va continuer avec 6 autres thèmes. Si je vous dis la gênance, est-ce que la gênance, c'est encore quelque chose qu'on entend beaucoup ? Si je vous dis 6-7, 6-7, oui, non. Si je vous dis quoi-coubé, ça vous dit quelque chose ? Est-ce que ça fait déjà trop longtemps ? Si je vous dis gérer son football, elle gère bien son football, est-ce que ça existe vraiment ? Est-ce que c'est à la mode ? Et le cinquième, j'ai retrouvé le dernier terme. Je n'écrivais pas très bien, donc j'avais rarement les points de soin, si ça existe toujours. Le dernier, c'est le douro ou un douro. Est-ce que c'est à la mode dans le secondaire ? Qu'est-ce que ça veut dire ?
1: Alors, moi, avec mes vieilles références, je dirais Kwakubé, c'est plus à la mode. Ça l'a été, mais ça ne l'est plus.
3: Kwakubé, c'est plus à la mode.
4: Non, ça fait un moment, là.
1: La gênance, je dirais que ça se dit quand même
3: encore. La gênance, ça se dit encore.
4: Ouais,
3: ça se dit encore. Moins qu'avant, mais ça se dit encore.
4: C'est là qu'on voit que quand même, toi et moi, on a une petite génération de différence.
3: Moi, je suis au lycée. Au lycée, on ne le dit pas, mais ma sœur qui est au collège, elle le dit beaucoup.
1: Et après, j'ai pas... Alors, si... 6-7, j'ai l'impression que c'est plutôt du primaire. Non, c'est collège aussi, parce que moi, j'en ai entendu parler.
3: Le lycée aussi, un peu.
1: Ah ouais, d'accord. Moi, j'ai toujours pas compris ce que ça voulait dire.
3: Moi, mon groupe avec mes copines, il s'appelle 6-7 Mood. Voilà.
1: Ah, d'accord.
4: Puis, il se trouve que je connais particulièrement bien un AED, ceux qui savent, savent. Et en fait, il a réussi à rendre fou toute la cour du collège dans lequel il travaille, juste en faisant le mouvement des mains du 6-7. Donc, je peux vous certifier de source sûre qu'au collège,
1: ça marche encore.
4: Ouais, ça 6-7 à mort.
1: Donc, il y a 6-7 et il y a des mouvements de mains en même temps.
4: Ouais,
3: tu balances tes mains comme ça.
4: Un petit mouvement de balancier.
1: D'accord, ok. Ouais. Pourquoi pas. Et après, il y en avait un autre, c'est quoi, Douro, dont elle parlait. Bon, ok. En fait, j'ai bien compris qu'il y avait plusieurs générations de différence entre nous.
3: Elle dit le Douro, un Douro, on ne dit pas d'article devant, c'est plus utilisé comme un verbe en soi.
4: C'est plus un verbe.
3: Quoi, ne se conjugue pas.
4: C'est un verbe non conjugué.
3: Non conjugable, tout court.
4: Mais écoute, j'ai envie de savoir, à ton avis, Lai, qu'est-ce que ça veut dire, Douro ?
1: Douro ?
4: Oui.
1: Non, mais j'ai vraiment aucune idée de ça. Je suis en train de chercher dans différentes linguistiques, mais non. Douro en espagnol, non, ça me dit rien.
4: Est-ce que tu veux un petit indice ?
1: Allez.
4: Si je te dis paf.
1: Ah. Donc c'est un nouveau terme encore pour le pénis, du coup.
4: Non.
1: Pour la vulve.
4: Non. Et non, c'est le fait d'avoir un rapport sexuel. Ah,
5: c'est la mise en action du
1: la
5: paf.
1: La mise en action du paf.
4: Ou pas d'ailleurs. Tout ne tourne pas autour du paf.
1: Oui. Mais alors du coup, c'est quoi? C'est Gédoro? C'est quoi, comment on l'utilise?
4: Oui, bah, de différentes manières. Gédoro, il a Doro, il est long, Doro.
3: À tous les temps possibles, sans varier à ce coup.
4: C'est ça.
1: Oh, intéressant, c'est bien.
5: Il y avait aussi, c'est du pain.
1: Ah oui, c'est du pain. Oui, alors ça, on l'avait déjà vu la dernière fois. Ouais, ça, j'ai capté. Que... Ça, c'était. C'était les Bueno, nous disaient ça dans notre.
4: Les Bueno.
1: Les Bueno. Les Bueno. Ouais, attends, il est Bueno, lui. Bon, pardon.
4: Et il y avait également le football.
1: Ah oui.
4: Donc, gérer son football. Alors, pareil, Alice, je pense que. Tu sais, c'est plus de ta génération à toi, ça d'ailleurs.
3: Ouais, ça se tient un peu, pas tellement, mais ça se tient un peu quand même.
1: Alors, c'est quoi? C'est et gérer alors... ses rancards, un truc comme ça?
4: Gérer tout à son... fait. Ah. C'est gérer ses techniques de drague, sa séduction. Par exemple, cette personne, elle gère grave son football. Ça veut dire que c'est quelqu'un qui sait draguer, quoi, qui sait séduire.
1: D'accord. Ok. Bon. Très bien, pourquoi pas. On a une autre question, là, peut-être? Allez, question 7.
2: Question numéro 7. Je me connecte sur le logiciel Pronote. Qu'est-ce que je peux voir sur l'interface? 1. Mes bulletins. 2. Mon emploi du temps. 3. Le menu de la cantine. 4. Un chat prof-élève. 5. Mes devoirs avec une petite liste à cocher. Réponse 6. De la question 7, un chat entre élèves de la classe. Vous pouvez répondre plusieurs choses. Peut-être que tout est vrai, peut-être que tout est faux.
1: Moi, je dirais qu'il n'y a pas le menu sur Pronote.
3: Ah si, moi j'ai le menu.
1: Ah si.
3: T'inquiète pas que dès lundi 8h, enfin, c'est une préoccupation de savoir ce que je vais manger toute la semaine. Là, lundi, il n'y avait pas le menu à la cantine. Autant se dire que j'ai passé une très mauvaise matinée parce que je ne savais pas ce que j'allais manger le midi. Heureusement, c'était bon. Voilà.
1: Et ben alors tout le reste était bon alors aussi je crois.
4: Alors moi j'irais pas le chat. Chat entre élèves, ça me paraît.
3: Il y a chat prof élève, mais il y a pas de chat entre élèves. Ouais, entre élèves, il y a sur l'ENT je crois, mais sur Pronote en soi non.
1: Ok. Réponse.
2: Eh bien peut-être que ça surprendra certaines personnes. Moi par exemple je n'avais pas encore Pronote je crois quand j'étais collégienne à lycéenne. Et je vois que ça a pris beaucoup de place dans la vie des personnes scolarisées. Et on peut voir notamment ses bulletins, son emploi du temps, même le menu de la cantine, peut-être pas systématiquement, mais c'est possible. Le fameux chat prof-élève est aussi là, les devoirs à cocher sont là, il n'y a que le chat entre élèves de la classe qui n'est pas implanté.
1: Ok. On enchaîne, je crois qu'il nous en reste encore une, hein.
2: Question 8. Est-ce l'avant-dernière? Peut-être bien. Ai-je le droit de vendre mes mangas One Piece à un camarade de 3e dans les couloirs?
1: On n'a même pas de proposition. Est-ce qu'on a le droit? J'imagine qu'on n'a pas le droit.
3: Je ne sais pas si on a officiellement le droit.
4: Ouais, ça m'étonnerait. Hein.
3: Bon, pas des mangas, mais il y a des gens qui vendent des trucs quand même, peu importe ce que c'est.
1: J'imagine qu'on n'a pas le droit, mais je ne vois pas trop comment...
3: Je pense que légalement, on n'a pas le droit, mais qu'en soi, tout le monde s'en fout si on le fait quand même.
1: Parce que si on se met d'accord, qu'on ramène ces mangas et que...
4: On ramène l'échange. Oui, c'est un échange... Ouais, je ne suis pas sûre que ce soit légal, mais en même temps, je ne vois pas comment ils pourraient interdire ça. Alors, ça me rappelle que quand j'étais au collège, je faisais de la contrebande de bracelets, comme ça. Je faisais des petits bracelets en élastique. Et je vendais ça beaucoup trop cher pour ce que c'était.
1: T'as réussi à les vendre.
4: Ah ouais, mais grave, mais je m'achetais mes chocolatines avec ça, c'était bon.
3: Voilà, figurez-vous que...
1: Ah non, elle est de la team chocolatine.
3: Chocolatine.
1: Pas chocolatine. Non.
3: Petit pain au chocolat.
4: Est-ce que je suis du Nord?
1: Oui, justement. Mais on t'a accueilli.
4: Oui, non, mais d'accord. Est-ce que ça veut dire que je dois abandonner mes racines?
1: Ah là là, vaste question. Alors, est-ce qu'on peut abandonner la chocolatine?
4: Non.
1: Non. Bon, alors allez, nous allons inclure la chocolatine. Réponse peut-être,
2: hein. Eh bien, je laisserai Alice apporter d'autres précisions, mais il me semble que non, le règlement l'interdit, car ce sont des échanges financiers, et les échanges financiers dans l'enceinte du collège sont, ou du lycée sont plutôt réprimés, et encore plus dans les couloirs. Je crois que c'est un lieu pas mal, voilà, pas mal traqué, quoi.
3: Ok, ouais, on était un peu sur ce mood-là aussi. Hein. Ouais,
6: bon, figurez-vous que quand j'étais en 6e, j'ai acheté un porte-clés Harry Potter 10 euros à une de mes camarades.
3: Allez, dernière question peut-être, ou avant-dernière, je ne sais plus.
2: Dernière. Question 9, je la trouve très amusante. À votre avis, parmi ces objets que je vais évoquer, très courants dans les collèges, lequel est le plus volé? Lequel attire le plus la convoitise? Est-ce le blanco? Est-ce la troupe Diddle, la trousse Diddle? Est-ce la calculatrice? Ou est-ce le stylo 4 couleurs?
3: Alors, je crois qu'on va être toutes d'accord.
4: Ah bah, grave.
6: Il n'y avait même pas, besoin des propositions.
4: Allez, je pense. On le fait tout en même temps.
6: 1, 2, 3, le 4 couleurs.
5: C'est même une monnaie d'échange à part entière, quoi. C'est une monnaie.
3: C'est vrai.
5: Bah ouais.
3: Alors moi, tu vois, du haut de mon âge, j'ai vraiment du mal à comprendre ça, tellement ça me paraît complètement courant ou autre. C'est vraiment une incompréhension, cette histoire de quatre couleurs. Est-ce qu'il y avait encore une question?
5: Non, c'était la dernière. Est-ce que vous voulez entendre la réponse, malgré le fait que vous êtes certaine d'avoir la bonne réponse?
3: Complètement oublié framboise sur ce coup-là.
2: La réponse, eh bien, c'est le stylo 4 couleurs. Je ne sais pas si c'était très dur, mais apparemment, c'est devenu un objet de consommation, même de collection. Moi, j'avoue que j'étais surprise la dernière fois que je suis allée au Furet du Nord et qu'il y avait au moins 40 sortes différents, brillants, tout ça, quoi. Et pour la 10e question, bah, c'est pas vraiment une question, mais j'avoue que je crois que Alice est au lycée Henri d'Arras. Au lycée Henri d'Arras, ils choisissent les sonneries. J'avoue que j'ai déjà expérimenté et c'est extrêmement varié. Je crois que ce sont des votes, en tout cas des propositions des élèves. Je sais pas si, comme on en avait parlé la dernière fois, tu as fait un petit florilège des musiques improbables qui ont pu passer... pour annoncer la pause entre les cours.
6: Alors, j'ai totalement oublié de faire la liste, mais je peux vous en citer quelques-unes de tête. Il faut sachez que l'année dernière, c'était une musique par jour. Là, il y a quelques petits bugs, il faut qu'on a une musique par sonnerie, parfois pas les mêmes sonneries pendant la journée. Voilà, donc c'est surprise, quoi. On a eu Drop Dead de Olivia Rodrigo, ça j'aime bien. Lundi, je ne sais pas quel est le nom de la sonnerie, mais en tout cas, c'était une sonnerie totalement improbable à base de, je sais pas, de bruitage un peu. Enfin bref, voilà. Je sais pas, j'ai pas fait la liste, je vous avoue que j'ai rien retenu. Mais surtout comme ça change tout le temps, j'ai pas le temps de retenir, mais c'est vraiment des trucs très, très variés, quoi.
3: Ok.
6: Je me souviens même plus de celle de ce matin.
3: Moi, je sais que quand j'ai découvert ça en revenant dans les lycées, faire des animations scolaires sur la vie affective, relationnelle et sexuelle et tout, j'avais eu la surprise dans certains établissements de voir ces musiques et trouver ça quand même nettement plus cool que les gros dring ou les sonneries.
6: Oui, alors c'est vrai que lors des quelques petites fois où on a ce genre de sonneries, on râle un peu maintenant. Mais promis, pour la prochaine fois, je vous fais la liste à toutes les heures. J'essaye de chadamer, je vous fais une liste exhaustive des sonneries du mois.
3: Ça marche. Je sais que dans certains établissements, il y a des espèces de votes qui sont mis en place. C'est la même sonnerie pendant une période, par exemple. Et il y a le vote des élèves, il y a le vote des équipes pédagogiques, tout ça. Et c'est un peu au choix. Du coup, ça varie. Et puis, on voit les goûts en fonction des générations ou autres. C'est assez rigolo.
6: C'est pas vraiment des votes, c'est l'infirmière, je crois, qui gère ça et on va la voir. Je l'ai jamais fait, mais je crois qu'il faut mettre la musique sur clé USB, qu'on lui donne la clé USB et qu'elle voit si elle la passe ou pas. Et je pense que toutes les adultes travaillant au lycée peuvent aussi choisir les sonneries.
3: Okay. Bon, on est à la fin du quiz, je crois. Eh bien, peut-être une nouvelle petite musique.
4: Allons-y. Alors, qu'est-ce qu'on écoute
3: Ah oui, bah on écoute Je t'accuse de Suzanne.
4: Très bien.

0: j'assume.
1: Alors, on était donc en train d'écouter « Je t'accuse » de Suzanne et on s'est rendu compte qu'on n'avait pas présenté la première musique qu'on a écoutée tout à l'heure, qui était une musique de Super Bravo, dont le titre était « Un baiser, une bombe ». Et là, on se proposait de vous lire la prise de parole que le planning familial du Pas-de-Calais a prévue au sujet de cette loi intégrale contre les violences sexistes et sexuelles. C'est une prise de parole écrite à plusieurs mains et aussi basée sur des communiqués liés à la Confédération nationale du planning et qu'on se propose de pouvoir être repris par nos adhérentes, adhérents, militantes, si elles se déplaçaient devant un tribunal les lundis pour venir rejoindre ceux et celles qui viennent donner de la voix pour que les violences sexistes et sexuelles soient prises au sérieux et qu'on donne les moyens à la justice de travailler. Et donc, Briard, tu veux bien commencer à lire ce texte ?
2: Bien sûr. Aujourd'hui, nous sommes rassemblés, déterminés à enfin en finir avec les violences sexistes et sexuelles faites aux femmes et aux enfants. Nous sommes ici en mémoire de Liana et en soutien à toutes les victimes, enfants comme adultes, en soutien à celles qui continuent de vivre avec ces violences vécues et en hommage à celles qui ne sont plus parmi nous. Depuis 2017, le mouvement MeToo et la commission indépendante sur l'inceste et les violences sexuelles faites aux enfants, la CIVISE, ont levé le voile sur une réalité longtemps minimisée. Les violences sexistes ou sexuelles, VSS, constituent l'une des atteintes aux droits humains les plus massives et les plus tolérées en France. Ces violences touchent toutes les sphères de la société, tous les milieux sociaux, toutes les générations. Elles frappent d'abord les femmes et les enfants et sont dans l'immense majorité des cas commises par des hommes connus des victimes. 93% des victimes majeures de viol sont des femmes. 84% des victimes mineures sont des filles. Et 97% des agresseurs sont des hommes.
1: Aujourd'hui, nous nous rassemblons en refus d'un système patriarcal qui s'approprie le corps des femmes et des enfants. Nos corps, nos choix. Au planning familial, c'est notre raison d'exister depuis 60 ans. Le viol et l'assassinat de Liana ne sont pas des faits divers, mais bien un fait de société. Ces crimes sont malheureusement exemplaires de la société dans laquelle nous vivons encore aujourd'hui. Une société où la domination masculine est toujours bien ancrée. Une société où les violences à l'égard des femmes et des enfants font toujours rage. Une société où les institutions censées aider les victimes les violentent à leur tour, trop souvent. Biais misogynes lors de la réception des plaintes, enquêtes bâclées, classements sans suite. Le sexisme ordinaire, les violences sexistes et sexuelles et les violences institutionnelles sont un continuum, un système, tout fonctionne ensemble. Mais ce système n'a rien d'une fatalité, oh que non.
3: Depuis plusieurs semaines, un mouvement sans précédent traverse notre pays pour demander qu'enfin de véritables transformations aient lieu. C'est pour cela que nous, Planning Familial, avec d'autres associations féministes et enfantistes, avons élaboré ensemble une loi cadre intégrale qui prend en compte l'ensemble de ces aspects. Elle s'appuie sur l'expérience de toutes les associations qui viennent en solidarité aux victimes. En premier lieu, la prévention et l'éducation, notamment avec l'EVARS à l'école, sont fondamentales pour rompre avec ce système patriarcal. La prévention et l'éducation sont à la racine de la lutte contre les violences. Sans elles, on ne fait que parler et pisser dans les violons. Ainsi, dans cette loi intégrale, nous demandons de rendre effectives les 3 séances d'éducation à la vie affective et sexuelle par an à l'école dès la maternelle par des professionnels formés, d'investir massivement dans les associations EVARS pour une prévention effective à tous les âges, de former au repérage et à l'écoute des victimes de violences sexuelles toutes les professionnels concernés, enseignants, enseignantes, policiers, policières, médecins, éducateurs IS, acteurs IS du sport, du social et du médico-social.
2: Mais aussi, nous demandons l'accompagnement des victimes, la prise en compte de leur santé physique comme psychique, la garantie d'un parcours pénal protecteur et respectueux des besoins des victimes et qui concourt à leur réparation. Nous demandons de travailler auprès des auteurs pour lutter contre la récidive. Tout cela sans passer sous silence les violences invisibles et donc inaudibles. Au travail, dans la rue, dans le cabinet du gynécologue ou les mutilations sexuelles.
1: Nous exigeons une loi qui ne laisse personne derrière. Les femmes handicapées sont 4 fois plus susceptibles de subir des violences sexuelles que le reste de la population féminine. Elles se heurtent à des procédures inadaptées. En réponse, la loi cadre prévoit des procédures spécifiquement adaptées à leur situation. Les femmes migrantes, souvent sans titre de séjour stable, n'osent pas porter plainte par crainte des conséquences administratives. La loi cadre prévoit des garanties pour découpler le dépôt de plainte du statut migratoire. Les personnes en situation de prostitution bénéficieront à leur demande de dispositifs renforcés de sortie, de protection et d'une reconnaissance pleine des violences subies. Les femmes sans domicile fixe bénéficieront de l'aide juridictionnelle dès le dépôt de plainte et de l'extension des places d'hébergement spécialisées.
3: Féministes et enfantistes, nous savons que la surenchère répressive prônée par l'extrême droite et la droite extrême ne protégera ni les femmes ni les enfants. Castration chimique, perpétuité réelle ou rétablissement de la peine de mort. Ces peines n'ont jamais empêché les crimes et les délits. Ces propositions ignorent de surcroît les besoins et les droits des victimes, réduites au rôle de prétexte dans des stratégies politiques conservatrices et réactionnaires. C'est une loi cadre intégrale qu'il nous faut. En Espagne, après leur loi intégrale de 2004 et l'investissement financier qui va avec, c'est moins 35% de féminicides en 20 ans. Car oui, vous vous en doutez, voter la loi ne suffit pas. Le projet de loi de finances de l'automne devra traduire ses engagements en moyens budgétaires concrets. Sans crédit dédié, la loi risque de rester largement symbolique. Or, c'est dès maintenant que la négociation des crédits se fait.
2: Merci à vous tous d'être présentes avec nous contre les violences sexuelles, pour cette loi et des moyens, aujourd'hui et tout le temps qu'il le faudra. Nous ne lâcherons pas.
1: Voilà, peut-être... Eh bien, une pause musicale là-dessus.
2: Grandir de 2L.

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1: Voilà, et on écoutait donc Grandir de Deux Ailes, avant de passer peut-être à la thématique liée au 28 septembre, journée internationale pour le droit à l'avortement.
2: Coucou, bah ouais, c'est le 28 septembre, c'est la journée pour la défense du droit à l'IVG. Mais vous allez me dire, l'IVG en France, il est légal, il est remboursé. On peut le faire jusqu'à 16 semaines d'aménorrhée, donc 14 semaines de grossesse. Pourquoi est-ce que c'est même dans la Constitution maintenant? Pourquoi est-ce qu'il y aura encore des combats à mener? Ben, là, sans être là, je vais vous lancer quelques pistes. Vous pouvez discuter, réagir. Nous, on rencontre des personnes en situation de violence, en grande précarité, avec des parcours migratoires, handicapées, elles ne peuvent pas aller faire un IVG quand elles veulent. Et vous allez me dire que c'est des situations individuelles, mais c'est des situations individuelles qui dépendent aussi d'un système autour. Par exemple, si on a un système où une personne qui doit donner certains papiers, qui est traquée, elle risque d'avoir un OQTF, entre guillemets, une demande d'expulsion du territoire au moment où elle va faire des démarches médicales, et bien peut-être que cette personne... En un parcours migratoire, elle ne pourra pas faire un IVG, elle ne va pas oser parce que, même si ce n'est pas à chaque fois, elle a peur que ça arrive. Et de même, j'imagine qu'un homme trans qui a subi des maltraitances ou même des violences gynécologiques, eh ben, il va peut-être avoir du mal à aller en parcours d'IVG. Si les violences sont mal prises en compte dans le service et que la personne se sent jugée, quelque chose qui est arrivé d'ailleurs la semaine dernière à une personne qu'on a reçue qui avait été séquestrée chez elle, et qui avait dépassé les délais, elle s'est retrouvée assez mal accueillie par certains professionnels, alors que c'était aucunement sa faute, et même s'il n'y a pas eu de violence, ça n'a pas été sa faute, mais là, il y a un niveau d'injustice encore plus flagrant. Voilà, donc il y a plein de facteurs de vulnérabilité déjà, et à quel point c'est pris en compte par les services qui font les IVG. L'autre enjeu, peut-être le deuxième, bon, on en parle souvent, mais c'est la question des moyens, à quel point... Déjà, les régions centristes de droite, elles vont essorer l'hôpital public, elles vont essorer les services de prévention et notamment les services d'IVG. On voit qu'il y a de temps en temps des cliniques qui ferment, qui voient leurs moyens réduits, etc. Ben, c'est jamais garanti. On pourrait avoir une situation... notamment dans un pays où l'extrême droite a de plus en plus de collectivités, d'institutions, où l'IVG n'est pas formellement interdit, mais où l'accès en est très compliqué. Hein. Je pense qu'il y a des exemples internationaux qui existent là-dessus, ou bien déremboursé et encore plus compliqué d'accès. Ça, c'est des choses qui peuvent arriver. Et le dernier élément, pour le coup, est un peu plus technique, mais il a évoqué, c'est qu'il n'y a pas tant une liberté de choix. Déjà, parce qu'il y a un manque d'informations. Je vois régulièrement des personnes qui se voient juste parler d'une seule méthode et surtout dans la loi ça a été étendu de 14 à 16 semaines d'aménorrhée, donc sans règle, ça veut dire de 12 à 14 semaines de grossesse, 3 petits mois et demi, mais les moyens sont encore limités. Déjà là dans le Pas-de-Calais, on a quand même la plupart des hôpitaux maintenant, pas tous, mais qui mettent en place cet IVG entre guillemets étendu, hein, jusque les 3 mois et demi, mais dans des conditions qui ne sont pas les mêmes, dans le sens où on n'a pas le choix de la méthode. Dans certains hôpitaux en France, on a le choix de la méthode. Dans le Pas-de-Calais, on va nous proposer uniquement la méthode dite par expulsion médicamenteuse, l'accouchement par voie basse. C'est en général un accouchement par voie basse. On va donner divers médicaments similaires à l'IVG médicamenteuse, avec, j'imagine, un dosage et une temporalité différentes. Pour déclencher l'expulsion de la grossesse, mais qui va s'apparenter à un accouchement encadré médicalement. C'est-à-dire que, au lieu de. Ça va être plus long qu'une aspiration, sans anesthésie, et la personne sera plus consciente de ce qui arrive. Il y a des personnes qui le vivent bien, d'autres qui le vivent mal. À quel point. Ce qui est important de savoir, c'est à quel point les services qui s'occupent de ça sont relayés, ont la capacité de relayer les limites de système, à quel point elles sont obligées de dire non, ça va bien comme ça, parce qu'elles n'ont pas le choix, ou effectivement, ça se passe bien et il n'y a pas de demande, quoi. Bah, je ne sais pas si vous voyez ce que je veux dire. Au final, c'est compréhensible que chaque hôpital ne puisse pas forcément assurer des IVG, les deux méthodes d'IVG par aspiration et par médicament entre 14 et 16 semaines. Mais nous, au planning, on aimerait bien qu'au moins les gens aient la possibilité de le faire sans sortir du Pas-de-Calais, sachant qu'on a eu des histoires où des personnes du Pas-de-Calais se faisaient refouler dans les hôpitaux en dehors sous prétexte qu'elles n'étaient pas du département. Donc comment une personne qui veut par exemple être sous anesthésie générale et faire une aspiration pour sa grossesse entre 14 et 16 semaines, ben, dans quelles conditions elle peut le faire sans que ça soit pénible pour elle, quoi.
1: Bah oui, là, on nous propose un peu un état des lieux, en tout cas un rappel notamment des délais, pour que ça puisse être un peu plus clair pour tout le monde. Et puis, donc un état des lieux qui parle un peu d'avancée, puisque il est possible maintenant d'aller jusqu'à 14 semaines de grossesse et pas non 12 comme il y avait avant. Ça ne correspond pas aux demandes, notamment du planning familial, mais aussi un certain nombre de personnel médical qui accompagnent les femmes dans cet événement de leur vie. Parce qu'on sait que, par exemple, quand on envoie des personnes avortées à l'étranger, le plus souvent, c'est 18-19 semaines. Et donc, nous, au planning, on militerait pour que... il soit possible de le faire en France au moins jusque 20 semaines pour éviter à des personnes de se déplacer à l'étranger et de payer entre 1 000, 1 500, 2 000 euros. Donc voilà. Sur les méthodes dont Ambre parlait, et ben effectivement, dans le Pas-de-Calais, il n'est pas possible d'avoir une méthode dite instrumentale ou par aspiration, c'est-à-dire que on va être hospitalisé une demi-journée. Enfin, c'est de l'ambulatoire, hein. On ne reste pas à l'hôpital. On n'ouvre pas le ventre ou quoi que ce soit, hein. On est endormi. Ça pourrait être demandé localement ou de manière générale. Et on va plutôt passer par l'orifice vaginal pour atteindre le col de l'utérus, le désinfecter, l'entrouvrir et passer une canule qui va permettre d'aspirer l'endomètre. Donc c'est la muqueuse qui tapisse l'utérus et qu'on perd pendant les règles, et les cellules qui s'y sont accrochées, où il y a une nidification, un développement de cellules. Donc ça, c'est la méthode dite par aspiration, et qui peut être très rapide. Et là, dans le Pas-de-Calais, il n'est pas possible de le faire jusqu'à effectivement 14 semaines de grossesse. Ce qui est proposé, c'est vraiment 48 heures hospitalisées, 48 heures, et sous une forme d'accouchement, en fait, ce qui est du coup pas du tout la même démarche. Quand on est dans une situation de grossesse non désirée et qu'on ne souhaite pas être enceinte. C'est-à-dire, quand on est en situation de grossesse non désirée, quand on parle à ces femmes, on voit bien qu'elles n'investissent pas cette grossesse. Ça n'existe pas. Il faut y mettre un terme. Et l'avortement n'est pas nécessairement pas traumatisant. C'est une solution à une situation qui, elle, est peut-être dramatique. Et là, le fait de passer 48 heures et d'accoucher quelque part, ça n'a rien à voir avec le fait d'avorter quand même. Donc, effectivement, on a encore des combats à mener, notamment dans le Pas-de-Calais. Mais peut-être qu'Ambre voulait nous dire autre chose.
2: Ah, aussi, une dernière chose qui complique l'accès à l'IVG, c'est que la loi est différente pour les majeurs et pour les mineurs. Donc, les majeurs, c'est autorisé, légal et remboursé. Ça peut même être anonyme. Mais dans tous les cas, il faut avoir un accompagnement majeur. L'accompagnement majeur, il peut être compliqué à trouver des fois, quand il y a un enjeu d'anonymat fort. Et le planning, des fois, se porte garant, notamment via des bénévoles. Il y a des structures qui sont accommodantes là-dessus. Ça va aussi de pair avec le fait que les mineurs, souvent, ils ont une information un peu moindre. Notamment, s'ils sont dans des milieux où c'est tabou, et on voit aussi par exemple des milieux quand on intervient dans les collèges et lycées privés où ils sont plus frileux à ce qu'on aborde ce sujet. Et donc si la personne mineure elle a même pas idée que c'est possible dans leur situation, de fait ils n'ont pas accès à l'IVG, quoi. Et une dernière chose concernant la situation des mineurs, donc là, et encore une fois, à chaque fois c'est des retours de en tant que conseillère, hein, j'ai pas du tout une expérience pour cette méthode, elle est mieux que l'autre, il doit faire comme ça. Voilà, c'est les problèmes d'accès à l'IVG qu'on voit au jour le jour. Un autre problème qui est peut-être plus précis, mais pas oublié, c'est comment c'est pris en charge par les établissements scolaires. On revient sur notre thème de la rentrée, c'est-à-dire la personne nous dit, ben, est-ce qu'on peut faire l'IVG le soir? Ben non, c'est en journée, hein. C'est à l'hôpital, c'est en journée. Et donc, il va falloir que je manque l'école. Oui, il va falloir que tu manques l'école. Mais tu auras un mot. Et le mot, ben, le problème, c'est que maintenant, les lycées et les collèges, dès qu'il y a une absence, ils appellent les parents, très vite, j'ai l'impression. Il faut avoir un peu, entre guillemets, une complicité, une alliance avec les établissements scolaires, c'est-à-dire qu'ils comprennent que c'est une situation importante et quand on vérifie la loi, ben, c'est un cas de force majeure, c'est-à-dire que c'est plus important de protéger l'anonymat des mineurs que d'informer les parents dans la situation des IVG. Et ça, c'est voilà, c'est quelque chose d'avéré, mais c'est quelque chose que les établissements sous-estiment peut-être. Ça peut être notre devoir en tant que militant du planning de le rappeler. Mais en tout cas, c'est important que les collèges et les lycées, au moins certaines personnes, que ce soit la CPE, les assistants sociaux, l'infirmier scolaire, que ces personnes-là aient le réflexe d'empêcher que les parents soient prévenus pour ce qui réduira à néant toute tentative d'anonymat de la part de jeunes, ce qui peut des fois les mettre en gros danger, quoi. Voilà, je vous laisse réagir à ça également et je vous souhaite une bonne fin d'émission.
1: Mais on va remercier Framboise, mais on va se dire au revoir.
0: Ouais.
1: On n'aura pas le temps de réagir. Au revoir Alice, au revoir Briard, au revoir Roxane.
0: Au revoir.
3: Au revoir.

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1: Bienvenue dans La Tranche d'Actu, diffusée du lundi au jeudi en direct à midi, puis rediffusé à 17h et le lendemain à 8h. Une émission pour parler d'actualité et informer sur les événements à venir dans le territoire. Pour cette émission du lundi 28 septembre, c'est Elsa au micro. Bonjour à toutes et à tous. J'ai le

0: prochains jours et prochaines semaines. Tout d'abord, les portes ouvertes de la Maison des Jeunes Buissons, ce mercredi 30 septembre, et la fête de quartier de la Cité des Provinces du 14 au 23 octobre, avec comme temps fort la fête de la Trouille le samedi 17 octobre autour de Halloween et avec comme thème cette année Tim Burton. Salut Lola, salut Sylviane.
1: Salut.
2: Salut.
0: Comment ça va ?
1: Ça va, ça va.
0: On se retrouve après l'été ?
2: Oui.
0: Bon, aujourd'hui, je suis un peu plus vieux, mais...
1: Ben ouais.
2: C'est fini l'été,
0: c'est l'automne qui arrive. Alors, comme je disais en intro, on va parler de deux grands moments importants là, que vous organisez à la Maison des Jeunes Buissons. Je répète, vous êtes bénévole, donc vous êtes habitant du quartier de la Cité des Provinces.
2: Oui.
0: Et vous participez effectivement à toute l'organisation de ces événements-là. Voilà. Peut-être pour commencer, donc, il y a la fameuse journée portes ouvertes, ce mercredi 30 septembre. Qui est-ce qui veut nous détailler un peu cette journée ?
2: Alors au matin, il y aura de 9h à 11h le dressing solidaire par le collège Jean Jaurès. Donc vous êtes tous les bienvenus.
0: Et est-ce que tu peux un peu expliquer en quoi ça consiste ?
2: Ben, c'est le magasin solidaire du collège Jean Jaurès qui font une... C'est pas vraiment une vente parce que c'est gratuit.
0: Ah voilà, c'est gratuit.
2: Ouais, c'est de la seconde main en vêtements et vous pouvez venir chercher ce que vous voulez en fait.
0: D'accord, et ça c'est ouvert à tout le monde ?
2: Oui.
0: Ok.
2: Et donc... c'est de 9h à 11h.
0: Ok, super.
2: De 14h à 16h30, il y aura observation du planétarium.
0: Ouais, est-ce que tu en sais un peu plus sur ça ?
2: Je pense que c'est surtout pour ceux qui ont fait les activités depuis le début.
0: Ah oui, liées à l'observation des étoiles, tout ça ? Ok.
2: Et de 15h à 18h, il y aura des activités tawashi. Donc c'est des éponges avec des bouts de chaussettes.
0: Ouais, c'est les éponges réutilisables, hein, c'est ça, en tissu. Ouais.
2: La découverte du studio radio.
0: Ouais, donc ça ici. C'est avec nous, ouais, exactement.
2: Le tir laser, le Bless Pod, c'est un jeu de réflexe. Escape Game, version numérique. Just Dance, mais il y aura aussi des pianos pour faire de la musique et du dessin pour les plus petits.
0: Ok, donc on peut soit bouger son corps, soit faire de la musique, soit
2: dessiner. Voilà, il y aura plusieurs thématiques en fait.
0: Ok.
2: Animation, jardin et oiseaux, et là ce sera une fabrication de mangeoires. De la réalité virtuelle. Un mini skatepark trottinette. Du dart football.
0: C'est quoi ça, dart foot ?
2: C'est un cadre...
3: C'est une cible.
2: Au mur, ouais, c'est une cible.
3: Une cible en fait gigantesque. Qui va permettre de tirer dedans.
2: Il y aura des cibles à atteindre.
0: Très bien.
2: Jeux en boîte et jeux de société. Et après, de 18h à 20h, il y aura jeux vidéo Gran Turismo Mario Kart, soirée musicale et hot dog, crêpes, popcorn. Et c'est gratuit et ouvert à tous.
0: Super. Est-ce qu'il faut s'inscrire pour venir à cette journée ?
2: Non, il n'y a pas d'inscription. Okay.
0: C'est une première fois, une journée porte ouverte ici, à la Maison Buisson ?
3: Oui, je pense.
0: J'ai l'impression que ça fait longtemps que...
3: Je pense, si je peux me permettre, à la soirée musicale, il y aura du karaoké. Wow. Donc, on peut chanter et tout, et donc, on peut danser aussi. Hein. On n'est pas obligé de chanter, donc oui, effectivement.
0: On peut faire les deux même en même temps.
3: Oui, voilà. Mais non, c'est ouvert à tous et je pense que ouais, pour nous, pour ma part, moi, c'est une première fois que j'entends.
2: Ouais, moi
3: donc,
2: aussi.
3: Donc, on nous a demandé à distribuer des flyers et des affiches. Donc, on espère d'avoir quand même pas mal de monde pour faire connaître la Maison des Jeunes un peu plus parce que ça vaut le coup, en fait.
0: En fait, on se rend compte à travers le programme de cette journée portes ouvertes que c'est assez représentatif de finalement... du lieu, de ce que vous faites à l'année comme activité, de ce que ça touche un peu. Il y a l'aspect un peu écologie, développement durable avec la récup.
2: C'est ça.
0: On en avait déjà parlé, hein, Lola, de la question de la récup.
2: Oui, oui.
0: Bon, il y a la radio avec nous, il y a tout ce qui est un peu numérique aussi.
2: Ouais.
0: Et puis, il y a tout ce qui est artistique.
2: Ouais.
0: Effectivement.
2: Puis les activités manuelles. Donc,
0: c'est ça, activités manuelles. On voit qu'il y en a aussi pour tous les âges.
2: Oui, oui.
0: Pour les enfants, pour les adultes.
2: Ouais, c'est vraiment ouvert à tous quoi.
3: Voilà.
0: Super. Et donc, il y a aussi à manger, ça c'est important.
3: Oui.
2: Ouais.
0: Très bien, très bien. Donc ça, c'est ce mercredi 30 septembre. Et puis, on peut retrouver toutes les infos sur le site.
2: Donc surtout, venez nombreux.
3: Oui.

0: Et comme je disais, vous ne vous inquiétez pas, vous allez avoir des flyers et des affiches qui vont être un peu partout dans les magasins. Et si vraiment vous n'arrivez pas à trouver, vous n'avez pas reçu d'affiches, pour ceux qui connaissent Sylviane et moi-même, vous pouvez nous contacter et nous, on vous en dira un peu plus, voire on vous orientera vers la Maison des Jeunes Buissons qui pourra plus vous renseigner.
1: C'est ça. Et donc, on peut redire que c'est rue Léon Blum à Lens, ouais. Entre le lycée Robespierre et le collège Jean-Jaurès.
2: Oui. Jean-Jaurès, ouais.
1: Alors, peut-être avant de faire une petite pause musicale, on peut déjà commencer à parler de cette fameuse fête de quartier. Donc ça, pour le coup, c'est quelque chose qui a lieu tous les ans.
2: Oui, ça c'est...
1: C'est un temps fort en octobre sur la Cité des Provinces, donc là où on se trouve.
2: Oui.
1: Et donc, je disais, hein, ce sera du 14 au 23 octobre. Peut-être pour commencer, Sylviane, tu peux présenter la première semaine, donc du 14 au 18.
2: Alors, le 14, il y aura le goûter dansant du CCAS de 15h à 18h. Ça, c'est le goûter des aînés, en fait.
1: C'est un mercredi.
2: C'est un mercredi après-midi, ouais. Mmh. Après, il y aura la fête de la Trouille, animation de 13h30 à 17h et chant spectacle de 17h à 18h30. Et surtout, les inscriptions seront par QR code, comme tous les ans. Mais
1: ouais. Donc ça, à partir de début octobre, ouais. Si vous allez sur le site de la ville de Lens ou sur le Facebook, vous trouverez un QR code que vous pourrez ensuite flasher pour pouvoir vous inscrire via un formulaire.
2: Il y a beaucoup d'affiches dans la ville.
0: Je pense qu'on va avoir pas mal de monde parce que d'année en année, on voit l'évolution.
2: Ouais.
0: Et plus qu'on en fait, et plus que ça prend forme, et plus qu'il y a beaucoup de monde, et plus que les gens ils reviennent. Mmh. Parce que forcément, ils ont aimé la première fois, ils ont aimé la deuxième fois. Donc, ils ont envie de suivre tous les ans. Ils savent que tous les ans, c'est la fête de la Trouille. Puis on ne peut pas louper ça, ce n'est pas possible. Faut vraiment venir voir pour y croire, quoi. C'est magnifique. Je vous en dis pas plus, mais vous êtes les bienvenus et franchement, je vous conseille vraiment de venir parce que ça vaut vraiment le coup.
1: C'est vrai que c'est un temps fort hein, pour la Maison Buisson qui a lieu déjà depuis plusieurs années. Nous, on vous suit forcément parce qu'on est sous la même toit.
2: Ouais.
1: Et alors, pendant longtemps, c'était ici à la Maison Buisson et il me semble que depuis un ou deux ans, c'est au gymnase.
2: Ouais, deux ans que vu que ici, c'est devenu trop petit.
1: Et donc cette année aussi, ce sera au gymnase Jean Jaurès ?
2: C'est ça.
1: Ok, très bien. Donc ça, c'est pour le samedi 17, après-midi.
2: Et après le dimanche 18, il y aura la bourse jouée au gymnase Jean Jaurès de 7h à 15h. Et ça, c'est l'association Cartoons qui organise. Et c'est 5€ la table et 3€ le portant. Et les réservations, c'est à la permanence de la MJ Buisson, tous les mercredis de 15h à 16h.
1: Ok, donc ça c'est pour pouvoir revendre des jouets d'occasion.
2: Jouets et vêtements.
1: Et vêtements.
2: Et bourses jouets et vêtements.
1: Très bien. Avant de continuer, je vous propose une toute petite pause musicale de quelques minutes avec l'artiste Lisa Pariante, chère petite moi, sur Micro Rebelle.

0: Lisa Pariente, chère petite moi sur Micro Rebelle, vous êtes toujours à l'écoute de la tranche d'actu et nous sommes toujours avec Lola et Sylviane, bénévoles de la Maison des Jeunes Buissons de Lens, pour parler de toutes les activités autour de Halloween, pour se faire peur, fin octobre. Et donc juste avant la pause, il y a Sylviane qui nous présentait les activités de la semaine à partir du 14 octobre. Et à présent, Lola, la semaine du 19 octobre, il y a aussi pas mal de choses.
1: Oui.
0: Avec deux stages, plus plein d'activités.
1: Oui.
0: Est-ce que tu peux un peu nous détailler ça ?
1: Alors, le lundi 19, il va y avoir un stage de judo au gymnase Jean Jaurès de 9h à 16h. Cela se fera jusqu'au jeudi 22 octobre 2026. Et il y aura aussi à la chaîne des Terrés, donc il y aura aussi un spectacle, enfin un stage de cirque, donc qui se fera du jeudi au samedi. Et donc, les inscriptions, ça ne sera pas à la Maison des Jeunes. Il faudra aller à Couture Commune, donc à la chaîne des Terrys.
0: Ouais, c'est ça, sur la base 11-19, vous appelez donc Culture Commune,
1: oui,
0: effectivement.
1: Voilà.
0: C'est un stage de cirque. Alors, je ne sais plus si à partir de quel âge, mais je crois que les ados peuvent y aller. Donc,
1: Déjà, pour le judo, c'est de 9h à 16h30 et c'est réservé aux jeunes nés en 2021.
0: Ok, donc et avant, c'est pour les 5-6 ans. Quoi.
1: Ouais, voilà, c'est vraiment...
0: Et donc, ouais, stage de cirque, pour ça, aller sur le site de Culture Commune, je pense que c'est le plus simple.
2: Ouais, pour être sûr.
1: Oui,
2: ouais.
1: Ça sera mieux.
0: Très bien. Et ensuite, à partir du mardi 20.
1: Alors, le mardi 20, de 10h30 à midi, il y aura bingo de l'étrange. Donc, c'est un bingo, ça se fait comme d'habitude, comme on fait d'habitude. Ça se fait sur tablette. Et celui qui gagne, je pense qu'il y aura un petit lot. Donc, on gagne deux fois. Donc, le premier, c'est un petit lot, c'est un fin gris. Et après, il y a la vitrine. Donc là, c'est le plus gros lot. Bon, quand je parle d'un plus gros lot, c'est pas non plus une télé ou quoi, mais c'est quand même un beau petit truc quand même. Donc, ensuite, on aura les apprentis magiciens à bras Halloween à 14h jusqu'à 15h30. Donc, ça sera réservé qu'aux enfants. Donc, les familles peuvent venir avec leurs enfants.
0: Tu sais ce que c'est ? C'est quoi, un atelier un peu manuel ?
1: Je sais pas, j'en sais pas plus.
2: Un suspense.
1: Voilà, suspense.
2: Surprise.
1: Voilà. Mercredi 21, donc, il y aura de 10h à 12h30, animation Chico Kwo, l'incroyable vie des chauves-souris. Donc, les familles peuvent venir. C'est ouvert aux familles. Mm-hmm. Et de 14h à 17h, exposition et retrait des photos, escape game, de la peur, jeux vidéo et réalité virtuelle. Donc, je précise, le mercredi 21, il y aura les photos qu'il faudrait que les familles récupèrent. Parce que pendant cette semaine, il va y avoir des photos qui ont été prises par des familles.
2: À la fête de la trouille, voilà. Il y aura un photographe.
1: Ils peuvent venir les récupérer le mercredi.
0: D'accord, ok, très bien.
1: Ensuite, le jeudi 22, il y aura de 10h à midi, atelier cuisine, chaussons sucrés à la citrouille, gâteau toile d'araignée.
0: Miam.
1: Je me languis de voir ça. Parce que ça doit être bon, mais ça doit être aussi super beau à réaliser.
0: C'est vrai.
1: 14h, 16h, ciné-goûter, diffusion de Charlie la chocolaterie. 16h30, 18h30, ciné, soupe. Diffusion de
2: Beetlejuice,
1: oui.
0: Donc ce sont deux films de Tim Burton, on y reviendra après parce que c'est un peu la grande thématique de ces deux semaines de fêtes de quartier. Et j'imagine que c'est en fonction des âges aussi, parce que peut-être que Charlie et la chocolaterie, c'est pour les plus jeunes.
1: Non, je pense pas, okay. Tout le monde peut y venir.
0: Okay.
1: Et pour finir en beauté, le vendredi 23 octobre, 15h, 16h30, spectacle de marionnettes à la médiathèque. La quête des hobbies.
0: Des hobbits.
1: Ouais. Hobbits.
0: On se rend compte que durant ces deux semaines, il y a beaucoup de propositions. Ça a été fait, j'imagine, avec pas mal de partenaires, d'autres associations, d'autres lieux de la ville, le CCAS, la médiathèque. J'imagine qu'il y a des intervenants aussi qui viennent pour animer les ateliers.
2: C'est ça.
0: On retrouve, comme on le disait tout à l'heure aussi, tout ce qui est autour à la fois de la cuisine, de la création, des ateliers manuels, tout ça, du numérique, ouais. Sur le thème forcément de Halloween.
2: Ouais.
0: Très bien. Et donc, on le disait, hein, le thème, c'est un peu Tim Burton.
1: Oui.
0: Et donc, c'est un réalisateur de cinéma, pour les personnes qui ne connaissent pas, qui a un univers un peu gothique, on peut dire ça.
1: Oui.
2: Ouais.
0: Et à ce sujet, il y a un concours de dessin. Qui est-ce qui peut nous en parler ?
2: Alors, c'est un concours de dessin sur le thème de l'univers de Tim Burton et Halloween. Concours ouvert du 1er au 12 octobre. Les enfants, jeunes et adultes pourront s'inspirer de ces univers et de ces œuvres, telles que Charlie la chocolaterie, Alice au pays des merveilles, L'étrange Noël de Monsieur Jack. Le concours est ouvert à trois catégories d'âge. Alors, les moins de 6 ans, de 6 ans à 11 ans et plus de 11 ans. Les dessins devront être remis ici à la Maison des Jeunes avant le 12 octobre. Ils seront ensuite exposés lors du goûter des aînés le 14 octobre, à l'occasion duquel les participants pourront découvrir les créations et un vote sera organisé par les aînés. La désignation des gagnants, excusez-moi, aura lieu le samedi 17 octobre lors de la fête de la Trouille. 3 lances seront remises aux gagnants, 3 corbeilles composées de fruits et de chocolat, et ce sera une par catégorie.
0: Très bien. Donc, tu as donné toutes les infos. Effectivement, on a jusqu'au 12 octobre pour rendre les dessins. Donc, faut venir physiquement à la Maison des Jeunes pour les déposer. Le 14, il y a les aînés qui choisissent un peu leur coup de cœur. Donc, un par catégorie. Et le 17 octobre, le samedi, lors de la fête de la Trouille, il y a la remise des lots pour voilà. Les gagnants.
2: Et ils peuvent utiliser crayons de couleur, feutre, peinture, ce qu'ils veulent en fait.
0: Carrément découpage, collage.
2: Voilà, c'est vraiment.
0: On laisse libre.
2: L'imagination qui joue.
0: Bah, c'est super, hein, dis donc, très bien. Peut-être qu'on rappelle que pour donc, la journée porte ouverte, ce 30 septembre, c'est gratuit, ouvert à toutes et tous sans inscription.
2: Ouais, donc. Venez nombreux pour découvrir.
0: C'est ça, oui. Rue Léon Blum à Lens. Et que pour tout ce qui concerne la fête de quartier sur le thème d'Halloween, donc, ça se passe beaucoup à la Maison des Jeunes Buissons, mais il y a aussi d'autres lieux.
2: Ouais.
0: Il faut donc appeler pour toutes les activités pour s'inscrire, parce qu'il y a des places limitées.
2: Ouais.
0: Et par contre, pour la fête de la Trouille, le gros temps fort qui a lieu donc, le samedi 17 après-midi, on sait qu'il y aura un QR code début octobre dans la ville et sur les internets. Et donc, c'est inscription via ce QR code.
2: Voilà. Et là aussi, les places sont limitées aussi.
0: Oui. C'est ça. Mais et ça c'est gratuit aussi.
1: Ouais. Mais ça fera comme d'habitude. Il n'y a pas d'inquiétude. Ça fera comme on fait tous les ans. En fait, vous montrez le QR code. On vous laisse rentrer. Vous passez à l'accueil. Et après, ils font leur petit chemin. Mais il n'y a rien qui change. C'est juste que, en fait, c'est illimité parce qu'il y a beaucoup, beaucoup de monde. Donc, on verra bien combien on va être cette année. Mais je m'attends à pas mal quand même.
2: N'oubliez pas de vous inscrire.
0: Et je sais qu'habituellement, on propose aux plus jeunes de se déguiser aussi.
1: Oui.
2: Ouais.
0: Pour la fête de la Trouille.
2: Les plus jeunes, les moins jeunes.
1: Nous, on va demander. Nous aussi, on sera déguisés.
0: Vous savez déjà
1: pas encore, mais nous, comme on va être sur scène après. Donc, c'est une grande première pour nous. Donc,
0: dis donc,
1: là on est en train de préparation.
0: C'est ça, c'est que là vous avez déjà commencé à préparer tout ça en fait.
1: Ouais. On est avec Benoît de Frisou et qui est super gentil avec nous.
2: Ouais.
1: Franchement, il a de bonnes musiques. D'ailleurs, je vous invite à les écouter parce que franchement, même nous on était choqués parce que on l'entend, mais le voir devant nous et faire, c'est pas pareil. Et avec lui, courant, il est passé comme ça et. On vous annonce de belles choses. On ne peut rien dire, mais à mon avis, ça vaut vraiment le coup de venir.
0: Super, très bien. Peut-être un petit mot avant de se quitter ou on a fait le tour ?
1: Prenez bien soin de vous. Faites attention à vous parce qu'en ce moment, c'est vrai que ce n'est pas joyeux le temps. Et puis, on se dit tous à bientôt.
0: À bientôt et puis bon courage.
2: Amusez-vous et n'oubliez pas de vous inscrire et de venir faire un tour à la Maison des Jeunes.
1: Surtout.
0: Merci Lola, merci Sylviane.
2: Merci à vous.
0: Une pause musicale avec Solane en featuring avec Yoa, Thelma et Louise.

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1: Vous êtes toujours sur Micro Rebelle 99.6 FM et on vient d'écouter Mathilde avec le morceau « Le corps des femmes ». Et nous avons accueilli maintenant dans le studio Lily Boilet du Planning Familial 62.
2: Bonjour.
1: Bienvenue. Alors, nous allons discuter un petit peu de la loi intégrale car l'examen du texte par les députés s'est achevé hier, mercredi 23 septembre. Malgré un esprit de consensus salué par la rapporteuse, plusieurs dispositions ont été modifiées en profondeur avant l'arrivée du texte à l'Assemblée nationale qui se fera le 1er octobre. Alors pour un petit peu de contexte, depuis 2017, le mouvement MeToo et la commission indépendante sur l'inceste et les violences sexuelles faites aux enfants, la CIVIS, ont levé le voile sur une réalité trop longtemps ignorée. Les violences sexistes et sexuelles constituent l'une des atteintes aux droits humains les plus massives et les plus tolérées malheureusement en France. Elle touche toutes les sphères de la société, tous les milieux sociaux et toutes les générations. Elle frappe d'abord les femmes et les enfants et sont dans l'immense majorité des cas commises par des hommes, le plus souvent des hommes connus des victimes. Ainsi, voici quelques chiffres. 93% des victimes majeures de viol sont des femmes, tandis que 97% des personnes mises en cause sont des hommes. En 2021, près de 250 000 personnes ont subi des violences sexuelles physiques en France. Malgré cette prise de conscience collective, la réponse institutionnelle demeure défaillante. Entre 2017 et 2023, les faits enregistrés pour violences sexuelles ont augmenté de 282%. Si cette hausse reflète en partie la libération de la parole des femmes, des victimes, pardon, elle ne s'est pas traduite par une réponse pénale suffisamment efficace. On se rappelle la quantité de plaintes non transmises à la justice révélée cet été, environ 85 047 dossiers, même si Laurent Nunez le réfute, c'est bien le nombre de procédures ou plaintes évoquées par le rapport d'inspection qui a été remis à Gérald Darmanin concernant des enquêtes sur des violences sexuelles faites aux enfants qui se trouveraient en attente ou non traitées par les services. Tous ces chiffres que je viens de vous donner viennent directement de cette commission de l'Assemblée nationale. Alors, donc le primo-examen a eu lieu hier, mercredi 23 septembre. Alors, ce que j'aimerais te demander, Lily, c'est la position du planning sur ce texte. Y a-t-il une véritable avancée législative ici? À quoi va-t-il falloir être vigilant, vigilante pour la suite?
2: Eh bien, pour le planning familial, le fait que l'on puisse avoir une loi intégrale, c'est évidemment un bon signe. Là, je ne vais pas pouvoir intervenir sur les profondes modifications, donc on va devoir étudier d'ici au prochain passage de ce projet de loi. En tout cas, nous, on aurait évidemment deux points de vigilance majeurs. C'est d'abord le premier, les moyens. C'est-à-dire qu'on a maintenant la trop souvent l'habitude de s'apercevoir qu'il y a des annonces, des effets d'annonces, des projets de loi, alors que finalement l'existant n'est pas appliqué ou ne peut pas l'être, faute de moyens financiers, humains, en termes de formation des professionnels concernés sur ces questions-là. Et donc on voudrait que ça ne se réitère pas. On était déjà un peu déçus des annonces de budget qui pourraient être allouées à cette question, parce que les mouvements associatifs et notamment la CIVIS ou autres disaient qu'au moins sur le traitement des violences, la prise en charge, la réponse, on devrait être autour de 3 milliards et ce n'est pas du tout les annonces qui ont été faites. Il me semble que la première annonce était de 1,5 milliard, donc bon, de fait on n'y est pas. Et puis le deuxième point de vigilance pour le planning familial, c'est surtout comment on peut faire pour ne pas arriver à la violence. Et un des combats depuis la création du planning familial dans les années 50, c'est l'éducation. Et donc c'est l'éducation à la vie affective, relationnelle et sexuelle, pour lequel l'État, selon tout gouvernement confondu, n'a jamais, jamais mis suffisamment les moyens. Et donc nous, on milite pour que, aussi en premier lieu, l'énorme partie, le point d'attention devrait être sur ce qu'on appelle les VARS maintenant, donc l'éducation à la vie affective, relationnelle et sexuelle, notamment à l'école, puisque c'est là où tous les futurs citoyens, citoyennes majeurs passent. C'est le point commun de notre société, mais pas que. C'est très très bien que des séances d'éducation puissent avoir lieu dans tout type d'endroit qui accueille les enfants, les jeunes et les moins jeunes. Parce qu'il faut toujours des piqûres de rappel, de toute façon. Il faudrait y mettre les moyens. Alors les moyens financiers, effectivement, mais aussi les moyens en termes de formation, puisqu'on est assez contente que depuis 2025, l'éducation nationale se soit enfin dotée d'un programme qui soit inclus dans les heures de cours des enfants, mais parce que la loi qui stipulait qu'on devrait avoir 3 séances d'éducation à la vie affective, relationnelle et sexuelle date de 2001, elle le stipulait de 3 séances par an, depuis le CP jusqu'à la terminale ou jusqu'à la sortie de scolarité. Cette loi-là, depuis 2001, n'a jamais été appliquée ou trop peu. Le plus souvent, c'était une séance en quatrième, on va dire la séance un peu pompier, voilà, quand on voit que les hormones ont démarré et tout, ah là là, ça prend feu, donc vite, on arrive en pompier et on fait un cours sur la contraception, donc on parle plutôt aux filles, donc de pilules ou autres et de préservatifs peut-être aux garçons, et puis peut-être un autre cours en seconde, voilà, et ça c'est pas suffisant du tout pour être armé à reconnaître si est-ce qu'on est consentant, consentante, est-ce que l'autre personne est consentant, consentante, qu'est-ce que ça veut dire, comment on verbalise ce consentement ou pas. Et de reconnaître ce qui a pu nous arriver en termes de violences sexuelles dans l'enfance, par exemple, trouver les moyens de le dire, avoir le temps de comprendre, d'analyser, de mettre en mots pour pouvoir se sentir mieux et ne pas avoir d'atteinte à sa santé mentale. Voilà, 2 séances, c'était absolument pas suffisant. Donc là, on est contente. Maintenant, il y a un programme. Sauf qu'on voit aussi que chaque ministère fonctionne en tant que ministère et l'éducation nationale, pour parer au plus vite ou autre, fonctionne en termes de structure académique, pas nécessairement les équipes pédagogiques, mais les structures académiques fonctionnent en vase clos et donc demandent maintenant aux enseignants de prendre en charge cette question auprès d'enseignants qui se sentent assez démunis face à toutes ces questions de sexualité qui sont encore extrêmement tabous dans notre société et donc aussi chez la plupart des enseignants. On est très, très régulièrement sollicité par des équipes pédagogiques ou des enseignants ou autres qui veulent un peu plus d'infos, qui veulent des techniques d'animation, ce genre de choses, qui voudraient avoir plus de formation, y compris de la co-animation, qu'on puisse les accompagner à démarrer, à co-animer ces séances, puis après que les enseignants enseignantes puissent être autonomes. Et ça, on n'a absolument pas les moyens. Pour exemple, dans le département du Pas-de-Calais, le planning familial n'est pas du tout soutenu en termes financiers, par exemple par le département, le conseil départemental, qui est en charge des collèges et qui est en charge de la santé sexuelle. Il finance les centres de santé sexuelle, qui est un service départemental, mais dans lesquels les collègues avec lesquels on travaille ne sont pas assez nombreuses pour aller voir toutes les classes de toutes les primaires, de tous les collèges, alors de tous les collèges pour le département, 3 fois par an. Et donc, au niveau du planning, on souhaitait pouvoir aussi intervenir et on est obligé de demander un budget à chaque établissement qui nous sollicite. Et évidemment, l'ensemble, la quasi-totalité des établissements nous répondent qu'ils n'ont pas de budget. C'est-à-dire que l'éducation à la vie affective, relationnelle et sexuelle, ça reste encore le sujet en plus, le sujet anecdotique. C'est pas aussi important que l'apprentissage de la langue, des maths ou autre. Alors, bon, moi, je ne vais pas tout mettre sur le même niveau, mais je pense qu'il est beaucoup plus compliqué d'apprendre correctement la structure d'une phrase, la syntaxe, l'orthographe ou les maths quand finalement on a été violenté depuis l'enfance, quand finalement on est harcelé à cause de son sexe, de son genre à l'école, quand on vient d'être agressé par un petit ami, quand on vient de diffuser des nudes de nous ou des fakes maintenant, c'est extrêmement compliqué et donc la sexualité, elle est transversale à tout l'enseignement et elle devrait être presque prioritaire. Et là, on demande les moyens pour que les personnes qui vont mettre en place ces 3 séances du programme soient des personnes formées et formées longuement. Nous, au planning familial, on a une formation de 2 ans sur ces questions de vie affective, relationnelle et sexuelle.
1: On peut entendre la nécessité des séances que vous faites dans un des podcasts qui date de votre anniversaire. Alors, je ne sais plus de quelle année, c'était l'anniversaire du planning familial. Il y avait un plateau radio qui est encore disponible sur le site de Micro-Rebelle où vous avez lu des questions et des réponses des jeunes un peu au hasard, comme ça, des choses qui avaient été exprimées par les jeunes, des questions, c'est ça, des questions qu'ils avaient mis dans la boîte à questions.
2: Voilà.
1: C'est ça.
2: C'est une des techniques d'animation. Alors, c'était pendant l'anniversaire de nos 60 ans, donc en 2022. Et effectivement, on avait ressorti ces petites pépites que l'on extrait de certaines animations. Donc, c'est un outil d'animation, les questions anonymes. Quand on a la possibilité de venir plusieurs fois dans une classe, on va d'abord se présenter, on va d'abord parler de manière générale du sujet. On va un peu mettre en confiance le groupe, libérer un peu la parole, donner un peu des règles de fonctionnement, des choses qui sont potentiellement exprimables et d'autres non. Par exemple, on réexplique que le sexisme, l'homophobie, le racisme, la transphobie sont illégales, mais qu'on peut venir poser ces questions pour y répondre. Voilà. Et notamment sur des questions, quand on a peur de poser sa question à l'oral, devant les copains, les copines, on propose de pouvoir les écrire sur des petits bouts de papier et de les mettre dans une boîte qui reste à disposition dans la classe et les élèves peuvent aller les mettre sans qu'il ou elle soit vu. Ou en tout cas, quand on vient lire ces questions, découvrir ces questions, on ne sait pas qui les a posées et on répond, effectivement. Et ça, c'est vraiment une pépite pour nous, parce que ça va aussi nous aider à faire comprendre aux équipes pédagogiques et à l'académie que les enfants ne fonctionnent pas comme les adultes le souhaiteraient tout le temps.
1: Et qu'il n'y a pas d'évidence.
2: Il n'y a pas d'évidence, il n'y a pas de sujet complètement inabordable, par exemple, de tel ou tel âge. C'est-à-dire que là, on voit avec le programme, la difficulté, c'est que pour éviter des levées de boucliers, pour éviter des polémiques, comme on en a entendu, des paniques morales sur cette éducation à la sexualité, le programme a été cadré pour que certains enseignements, certains sujets ne soient pas du tout abordés à tel ou tel âge. Nous, la problématique, c'est que on répond dans le cadre de la loi aux enfants. C'est-à-dire que si dans une classe, un enfant il se pose des questions, par exemple, sur son identité ou sur son orientation sexuelle, alors que le monde des adultes s'attend à ce qu'il se la pose plutôt à 15-16 ans, alors que lui, dès 12 ans, il se la pose, cet enfant, il a besoin de réponses. Alors, on répond à toutes les questions. En dehors de tout ce qui est toutes ces polémiques parfaitement idiotes, pour le coup, de pratiques sexuelles, par exemple, on en parle assez peu dans les séances. C'est pas non plus tellement le sujet chez les enfants ou autres. En tout cas, par contre, c'est un moment d'alerte si des enfants petits, jeunes, connaissent déjà certaines pratiques sexuelles, c'est que potentiellement, ça peut être un drapeau rouge. C'est qu'il a déjà vu quelque chose, entendu quelque chose ou qu'on lui a déjà fait quelque chose. Et donc là, en technique d'animation, on sait pertinemment comment faire pour botter en touche, pour ne pas donner des informations dont les autres n'auraient pas entendu parler et seraient un peu choqués, mais qu'on puisse revenir vers cet enfant pour comprendre son parcours et ce qui lui est arrivé.
1: Et est-ce que vous animez vous avez des permanences au planning familial ? Est-ce qu'une personne... maman ou papa qui viendrait avec son enfant, qui se poserait des questions justement, ou peut-être même éducateur, éducatrice, qui serait avec un enfant dont il a l'impression que là, c'est vraiment une nécessité de parler tout ça, pourrait venir dans vos permanences ?
2: Oui, tout à fait, c'est tout à fait le lieu. Donc on a des permanences qui sont situées à Lens, dans la maison des associations Michel Darras, au 45 rue François Gauthier. Et on a des permanences les lundis et mercredis après-midi de 14h à 18h et les vendredis de 14h à 17h. Elles sont sans rendez-vous, gratuites, confidentielles dans la mesure où il n'est pas question de violence faite sur mineurs, parce que dans ces cas-là, tout adulte, tout professionnel, mais tout adulte a l'obligation de signaler ces violences. Donc cette obligation, on la fait nôtre également. Mais oui, c'est tout à fait le lieu pour venir avec son enfant dans un entretien conjoint ou seul. Hein, si jamais c'était vraiment gênant de discuter de sexualité devant maman ou papa, c'est gênant. Mm-hmm. Enfin, même si on s'entend très bien, on a beaucoup de parents qui disent « Oui, mais non, vous inquiétez pas, on parle de tout, je suis très ouverte, très mm-hmm. ouverte. » Oui, oui, oui, oui, pas de problème. N'empêche que c'est quand même gênant. Il n'y a personne qui a envie de parler de sexualité avec son père, sa mère. Donc voilà. Mais effectivement, c'est le lieu pour venir aborder ces questionnements ou venir réfléchir peut-être quand on n'est pas sûr de ce qu'il s'est passé. Si je peux donner une petite anecdote qui nous arrive quand même régulièrement. On peut avoir ou des parents ou des éducateurs éducatrices qui viennent nous voir avec une adolescente le plus souvent. Peu importe l'âge, mais on va venir nous voir parce que les adultes viennent d'apprendre qu'il y a eu la première fois. Et en apprenant qu'il y a eu cette première fois, du coup, il y a une petite conversation et les adultes comprennent qu'il n'y avait pas forcément de préservatif, qu'il n'y a pas forcément de pilule ou autre, enfin, qu'il y a eu une prise de risque. Et donc, ils sont un peu embêtés, donc ils viennent nous voir avec cette adolescente. On les reçoit, on discute, on refait un peu le point sur les connaissances de cette adolescente. Nous, on a en tête le fait que si elle a 14 ou 15 ans, voilà, si elle est à peine en 4e, 5e, 4e, elle a probablement encore eu très très peu d'éducation à la vie affective, relationnelle et sexuelle. Donc on sait qu'elle a besoin d'infos techniques. Mais surtout, on va rediscuter de la relation et de comment s'est passée la relation. Comment on a été séduite ou comment on a séduit l'autre. Qu'est-ce qui s'est passé? Comment on s'est mis d'accord? Est-ce qu'il y a eu de la communication avant ce rapport sexuel. Et il nous arrive très fréquemment que, lors de cet entretien, on s'aperçoive assez vite de la gêne, de la difficulté de cette adolescente à en parler, et on s'aperçoit assez vite que le consentement n'y avait pas du tout été, et qu'il était plutôt question de viol, même si l'ado a du mal à l'identifier comme telle, parce qu'elle avait accepté de rencontrer le jeune homme, elle avait accepté de sortir avec, mais pour elle, dans sa tête, c'était mon petit copain, on va se tenir la main, on va s'embrasser, voilà, et pas du tout directement, après, dès la première rencontre ou autre, aller dans un coin un peu éloigné et se voir subir des pratiques sexuelles donc forcées, donc viol, mais en plus des pratiques sexuelles qu'elle n'avait pas du tout envisagées, dont elle n'avait peut-être aucune connaissance. Et là, nous, c'est la surprise quand même de se dire qu'effectivement, parents ou éducateurs, il y a ces conversations-là effectivement à avoir et il y a ces violences à dénoncer. On le sait aussi en termes de statistiques, c'est tristement assez fréquent que les premières fois, de toute façon, se déroulent sans consentement.
1: Vous avez un outil qui est très utile également pour ces questions relationnelles, le violentomètre, qui permet d'identifier aussi si, au sein de la relation, il y a du respect, est-ce que c'est sain ou bien est-ce qu'on passe, on franchit des limites qui ne sont pas acceptables, mais quand c'est les premières fois, et même d'ailleurs dans la suite de la vie, on n'identifie pas toujours les signes comme anormaux.
2: Ben non, parce que on en revient toujours à la même chose. On n'a pas été éduqué à ce qu'est une relation saine. On ne sait pas ce que c'est. On n'a pas d'éléments de référence. Ce qu'on a comme élément de référence, c'est le couple de nos parents, le couple de nos grands-parents, les tontons, les tatas. Alors moi, je ne dis pas que tous les couples ne sont pas sains, mais c'est pas garanti. On sait que les violences conjugales, psychologiques, physiques ou autres, ou en tout cas les rapports de domination sont écrasants encore dans la société. Donc on n'a pas un modèle qui pourrait être celui qui serait respectueux de l'un et de l'autre dans le couple. Et on n'a pas non plus de modèle sur comment on communique pour que ça se passe bien quand il y a un désaccord ou autre. Et donc ce violentomètre, il est important pour engager des groupes, alors que ce soit des jeunes et des moins jeunes. Hein, le violentomètre, on pourrait l'utiliser à tous les âges, ce serait vraiment très important. Alors c'est une échelle graduée, enfin c'est une règle qu'on peut découper si on veut pouvoir le faire, et on travaille avec un échéancier de couleurs qui va du vert, un peu comme le feu tricolore, vert tout est ok, la relation est saine, on peut en profiter. Jaune, orange, hein, attention, il faut peut-être être vigilant, vigilante, discuter, essayer de revoir un peu ce qui se passe. Et rouge, là, non, il y a un vrai problème et notre santé, notre bien-être va en être affecté. Et avec ces petites phrases qu'on découpe, comme par exemple, il ou elle, ton conjoint, ta conjointe, ton petit copain, ta petite copine, refuse que tu te maquilles quand tu sors. Mmh. Et puis, on va mettre en débat. On va dire, alors, est-ce que c'est vert, est-ce que c'est jaune, est-ce que c'est rouge ? Et puis, on discute de ce que l'un ou l'une ou l'autre personne peut imposer à son conjoint, sa conjointe. Est-ce que c'est sain ou pas ? Mais ça va être de aussi, ils te vannent souvent en public. Et donc on va parler de ce système un peu des rires, peut-être qui sont de l'ordre du trait de caractère, mais aussi des fois qui peuvent rapidement glisser vers de l'humiliation, en fait, et atteindre les personnes dans l'estime d'elles-mêmes. Et puis ça peut aller sur des extrêmes comme... te bouscule, te tire les cheveux, te frappe quand tu fais quelque chose avec lequel ou laquelle il n'est pas d'accord. Voilà, on travaille.
1: Refuse que tu aies des amis.
2: Effectivement, refuse que tu travailles. Voilà, il y a vraiment plein de situations. Te répète souvent que tes choix vestimentaires sont ratés. Voilà, il y a vraiment. On va travailler la relation sur le volet et notamment les 7 types de violences qui sont répertoriées et reconnues, donc les violences physiques, les violences psychologiques, à l'intérieur desquelles on travaille maintenant le contrôle coercitif, comment apprendre à contrôler presque psychologiquement une personne pour ne pas avoir besoin de la frapper pour obtenir ce qu'on veut, c'est-à-dire lui faire suffisamment craindre les répercussions, les conséquences de ces actes si elle n'obéissait pas. Et donc ça, c'est tout un travail de stratégie d'auteur, donc voilà, qui est compris dans ces violences psychologiques, les violences verbales, les violences économiques, les violences administratives, les cyberviolences et les violences sexuelles. Et donc on va travailler tout ça avec ce petit jeu de mise en débat, par exemple.
1: Au planning familial, vous travaillez également sur les questions d'avortement, de grossesse adolescente. Vous travaillez également sur les questions de pornographie, rapport à la pornographie. Vous avez de nombreuses activités. C'est vrai qu'il semble fondamental et premier, on va dire, cette éducation à la vie affective, relationnelle et sexuelle comme un premier fondement. Merci beaucoup Lily d'être venue aujourd'hui nous raconter tout ça. Est-ce qu'il y a un dernier mot que tu veux dire avant qu'on termine cette émission ?
2: Eh bien oui, le mois de septembre, il y a 2 grandes journées internationales qui sont un peu référence pour le planning familial ou en tout cas pour la santé sexuelle. C'est le 26 septembre, donc la journée internationale pour la contraception et le droit à la contraception. Et le 28 septembre, la journée internationale du droit à l'avortement. Et donc on alerte un peu tout le monde sur l'importance de ces droits fondamentaux et de les maintenir accessibles, ce qui n'est pas toujours le cas alors en France, mais notamment dans le Pas-de-Calais. Sur l'avortement, c'est encore assez compliqué, jeune ou moins jeune, l'accès à l'avortement de manière non culpabilisante, non violente est encore compliqué. Donc si les gens voulaient nous rejoindre pour militer pour de la bienveillance et des droits effectifs, n'hésitez pas à nous contacter, notamment à contact@planningfamilial62.org.
1: Merci beaucoup. C'est vrai qu'en plus, on est dans un contexte de recul de ces droits-là. Donc au niveau international, il faut continuer à en parler, à se battre pour gagner des droits et sauver les droits existants.
2: Alors après, nos détracteurs diront « Oh là là, vous agitez le torchon des États-Unis, mais quand même, on n'y est pas » ou autre.
1: D'autre côté aussi.
2: Oui, mais voilà, ici en France, la question, c'est malgré la constitutionnalisation de l'IVG, la question, elle reste sur les moyens financiers. Et plus on coupe les moyens à la santé, aux hôpitaux, eh ben, les premières à en pâtir, ça va être les femmes et notamment le droit à l'avortement.
1: Merci beaucoup. Merci à vous, auditeurs, auditrices, de nous avoir écoutés. On se retrouve très bientôt. Restez sur les ondes de Micro Rebelle pour la suite des programmes.

Merci à Roxane pour cette interview en compagnie de Lily Boilet du Planning Familial 62, puisqu'effectivement aujourd'hui, le 28 septembre, c'est la journée mondiale pour le droit à l'avortement. Une petite date sociale, de lutte sociale, d'actualité en cette fin du mois de septembre, puisque ce mardi 29 septembre, les agents-agentes de la fonction publique seront en grève et en manifestation à l'appel de tous les syndicats pour leur salaire, leurs conditions de travail et les moyens des services publics. Pompiers, soignants, soignantes, enseignants, enseignantes et toutes celles et ceux qui assurent des missions de service public. En effet, le 30 septembre prochain, le Premier ministre présentera son projet de budget pour 2027 et donc les personnels de la fonction publique sont attentifs et attentives aux moyens mis par le gouvernement pour le fonctionnement et les salaires. Ils et elles seront également attentifs et attentives pour imposer d'autres choix budgétaires. Alors, où manifester ce 29 septembre ? Si vous êtes du côté d'Arras, il y aura un départ à 9h30, place Foch, devant la gare. Si vous êtes du côté de Boulogne-sur-Mer, il y aura un départ à 10h à la sous-préfecture. Si vous êtes à Calais, il y aura un départ à 9h30 devant la Bourse du Travail, place Crèvecœur. Si vous êtes du côté de Cambrai, il y aura un départ à 10h à la sous-préfecture. Et enfin, il y aura une grande manifestation régionale à Lille, départ 14h30, porte de Paris. Voilà, c'est la fin de cette émission d'actualité. La tranche d'actu, diffusée sur Micro Rebelle 99.6. Merci à vous pour votre écoute et vous pouvez effectivement retrouver l'interview qu'on vient d'entendre du planning familial en podcast sur notre site internet www.micro-rebelle.fr. Et on va se quitter en musique avec l'artiste Zao de Sagazan et son titre « Aspiration ».

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militante qui tente de politiser ces enjeux. C'est aller également vers les journalistes universitaires qui prennent du recul pour analyser des phénomènes sur un temps long. Bref, vous l'aurez compris, le programme est vaste. L'émission d'aujourd'hui est consacrée à l'enjeu du handicap dans le logement, à savoir la question de l'accessibilité et de l'inclusivité des logements pour les personnes en situation de handicap. Nous parlerons également du rapport annuel de la Fondation pour le logement, ex-Fondation Abbé Pierre, qui avait une focale particulière sur le handicap. Mais avant de débuter réellement cette émission, un petit peu de teasing, je souhaite débuter en musique pour se mettre en jambes et créer un peu d'attente pour les interviews à venir. On écoute une courte chanson, je vous rassure. On écoute Compte double par Souffrance et Soprano.

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0: Vous êtes de retour dans Prendre la ville, l'émission qui aborde les questions de logement. Et à l'instant, vous venez d'écouter Souffrance et Soprano et le titre Compte double. Abordons maintenant la question du handicap et du logement. Nous allons écouter Besma. Mais d'abord, je vous resitue un peu le contexte. Dans son rapport sur l'état du mal-logement en France 2025, la Fondation pour le logement a mis l'accent sur le mal-logement des personnes en situation de handicap. À l'occasion de la présentation du rapport sur l'état du mal-logement, c'était dans les Hauts-de-France, c'était en juin 2025, et au centre du Mas de Lens, Micro-Rebelle a participé à faire entendre la voix des personnes concernées à travers le témoignage sonore de Besma. Donc Besma, elle est arrivée en France en 2015. En situation de handicap, elle a vécu dans différentes institutions jusqu'en 2024. Cette année-là, et après un an de recherche active, elle a trouvé un logement adapté, c'était du côté d'Armentières. Durant cet entretien, donc Besma revient sur son choix d'aller vivre en logement autonome, les difficultés pour trouver un logement adapté et ce que l'adaptation d'un logement signifie. Et par ailleurs, elle aborde ses engagements associatifs en faveur d'une société réellement inclusive. Voilà, fini de m'entendre. Écoutons maintenant Besma.
1: Le problème principal, c'est qu'ils se disent, bah, en fait, il n'y a pas de personnes en situation de handicap, donc on ne va pas embêter à financer pour telle ou telle raison. De toute façon, ils vont trouver une autre solution. De toute façon, c'est pas grave, bah, y a les établissements médico-sociaux pour les accueillir. Or que bah, maintenant, les personnes en situation de handicap, et la plupart, en fait, ils ont cette envie en fait, d'avoir une vie comme tout le monde. Ou presque en fait juste parce que ben en fait parce qu'il n'y a pas assez de logements adaptés et tout, ben en fait ils sont freinés. Et du coup, malheureusement, ils se retrouvent dans des établissements médico-sociaux et voilà, leur vie elle s'arrête à là quoi.
2: Vous voulez rentrer?
3: Ouais, c'est bon.
2: Okay.

0: Bonjour.
1: Je me permets.
2: Je peux fermer la porte?
1: Ça a l'air vraiment tout neuf par ici.
0: Ouais, c'est tout neuf. Il y a un an, en fait, on déménageait tous en même temps. Du coup, moi, c'est Besma, j'ai 25 ans. Et je viens de loin. Parce qu'en fait, je suis arrivée en France en 2015. Donc, ça fait 10 ans que je suis en France. En fait, moi, je suis arrivée en France, comme je disais, en 2015. En fait, du coup, j'étais en établissement médico-social dans plusieurs établissements. J'étais en UEM. Après, j'étais d'abord en centre de rééducation. Après, j'étais en UEM. Puis après, j'étais en résidence service à Arles. En fait, c'est une formation à l'autonomie. Tout simplement, en fait, on apprend tout de A à Z. À faire à manger, à gérer son budget, à se laver, à ranger sa chambre, l'appartement. Enfin, vraiment, on apprend tout de A à Z. En fait, du coup, c'est pour après pouvoir prendre un appartement en milieu ordinaire, appartement selon les souhaits de la personne, bien sûr. J'ai souhaité faire cette formation déjà pour apprendre plus parce que c'est vrai qu'auparavant, je n'avais pas toutes les clés en fait pour pouvoir rendre un logement et d'aller vivre au milieu ordinaire en fait. Et grâce à cette formation, j'ai appris plein de choses et du coup, en fait, ça m'a permis que maintenant, en fait, je gère l'administration, les dossiers MDPH, je gère le budget, faire mes courses et tout. En fait, j'arrive à gérer mon quotidien en toute autonomie. Et c'est là où la formation, elle était vraiment bénéfique parce qu'auparavant, j'aurais pas su, si j'aurais pris un appartement sans faire cette formation, j'aurais pas réussi. C'est ça, en fait, un peu l'idée. Vraiment, prendre mon indépendance et vraiment vivre hors établissement médico-social. Tout simplement pour avoir une vie normale, une vie comme tout le monde. Et c'est ça qui m'a amené à arriver ici à Armentières. Alors en fait, le plus difficile, c'était de trouver un logement adapté. C'est ça, en fait, qui était le plus compliqué dans ce parcours, justement, de prendre son autonomie et d'aller vivre en milieu ordinaire. Étant donné que je suis une personne en fauteuil roulant, en fait, du coup, l'adaptation, moi, ça va être pas de m'entrer à un ascenseur. Et puis au niveau de la douche également, une douche à l'italienne avec des barres d'appui pour m'aider en fait à faire mes transferts. Dans cette démarche, j'étais pas toute seule, heureusement j'étais accompagnée par toute une équipe en fait qui m'aidait dans la recherche de logement. En fait, j'ai fait une demande de logement social, j'ai recherché aussi sur le bon coin, se loger et tout, mais il est vrai qu'au niveau particulier, en fait, il n'y a pas vraiment de logement adapté et que même au niveau en fait bailleurs sociaux, dire on est seulement à 20% des logements qui sont adaptés. En fait, c'est ça l'inconvénient pour nous. Je pense que c'est pour ça que la plupart des personnes en situation de handicap se retrouvent dans des établissements médico-sociaux par défaut, en fait, parce qu'il n'y a pas assez de logements adaptés. En fait, les gens, ils osent pas se lancer dans cette démarche, en tout cas les personnes en situation de handicap, parce qu'ils savent en fait à quel point c'est compliqué de trouver un adapté. Et puis, des côtés des bailleurs sociaux, des particuliers, en fait, il y a cette méconnaissance de c'est quoi vraiment un logement adapté. Qu'est-ce qu'on entend dire par un logement adapté, en fait? C'est quoi en réalité? Pour avoir déjà visité visiter des appartements de côté propriétaire et même bailleur social. En fait, moi j'ai déjà eu des retours, par exemple, comment je passais pas avec mon fauteuil dans la salle de bain, il y a personne qui me dit bah, vous avez qu'à mettre une chaise percée et vos auxiliaires de vie viendront du coup nettoyer. Mais en fait, c'est pas du tout le rôle des auxiliaires de vie, ça. Et puis j'aimerais garder mon autonomie, en fait, je suis autonome. Donc pourquoi pas, en fait, pourquoi enlever cette autonomie-là juste pour être tranquille? Moi, maintenant, je soutiens les personnes, en fait, qui sont en charge de logement, parce que je sais que c'est un parcours des combattants et que c'est pas des fois une des baisses de morale, en fait, de fait où on n'arrive pas, en fait, à trouver. On se dit, est-ce que je vais en trouver, est-ce que vraiment je vais avoir cet appartement, en fait, je ne l'aurai jamais. Donc, voilà, garder, en fait, le mental et à se battre, parce que c'est un droit, ça ne doit pas être un luxe, en fait, d'avoir un logement adapté, c'est un droit. On doit être considéré en fait comme tout le monde. Ce qui change, c'est que je vois que j'ai une vie totalement normale en fait. Comme tout le monde, au frais, ce qui a une différence. Après, c'est que moi, mon logement, il est adapté. Voilà, et c'est vraiment, en fait, cette liberté de dire, voilà, malgré mon handicap, j'ai pu réussir ce projet, mais en fait, je vis comme tout le monde. C'est ça, en fait, la différence entre être en établissement médico-social et vraiment prendre son appartement au milieu ordinaire. Du coup, là, on est sur la salle de bain. En fait, ce qui permet l'accessibilité, c'est déjà la barre d'appui pour les toilettes et la douche et la lumière. C'est tout plein, en fait. Et là, pareil, on a une petite barre d'appui qui me permet de faire le transfert. Et en fait, c'est la largeur aussi. C'est le fait que j'arrive à passer avec mon fauteuil facilement. Là, du coup, on est sur la cuisine. Malheureusement, pour l'instant, la cuisine, elle est toujours pas adaptée. Parce qu'en fait, je suis toujours en attente de la réponse de l'MDPH. Et du coup, en fait, pour l'instant, c'est mes auxiliaires de vie qui me font à manger, etc. Parce que là, pour le coup, j'ai aucun accès. Avec les meubles, en fait, ça me bloque. Alors qu'une cuisine qui est adaptée aux personnes à mobilité réduite, c'est vide en dessous, donc on peut passer avec les fauteuils. Pareil, j'attends toujours la rampe pour pouvoir accéder à ma terrasse. Et donc, comme c'est le même dossier pour la terrasse, pour la cuisine, j'attends que l'MDPH veuille bien me répondre. L'MDPH, l'inconvénient, c'est que c'est hyper lent. C'est hyper lent, en fait. Ça prend un temps énorme, en fait, parce que, du coup, il y a beaucoup de dossiers. Donc, je doute qu'ils s'en sortent bouqués. Ça, je le comprends. Mais du coup, nous, on est toujours, en fait, d'attente pour quelque chose. Parce que, on peut pas se permettre de financer une cuisine adaptée. Avec la hache, c'est impossible en fait. Donc voilà. En fait, l'inconvénient, c'est bien parce que la plupart du temps, les réponses, ils sont positifs. Donc on obtient ce qu'on veut, mais c'est vrai que l'attente, elle est extrêmement longue. Là, on va aller dans la chambre. Alors pareil, la chambre elle est hyper grande, ce qui me permet de circuler en fait tranquillement avec mon fauteuil. Puis après au niveau disposition, c'est moi qui ai disposé pour faire en sorte que je puisse circuler dans la chambre sans être gênée avec les meubles autres. À Alors, du coup, moi, je suis très engagée au niveau associatif. En fait, je suis une bénévole à 200%, en fait. Je suis bénévole au sein de l'association APA France Handicap, justement pour continuer ce combat aussi des droits des personnes en situation de handicap. J'étais volontaire pour les Jeux Olympiques, Paralympiques Paris 24, bénévole pour l'événement sportif dans différentes associations qui viennent aussi en aide aux personnes en difficulté. Donc, c'est ça en fait mon quotidien. Sous je vais faire mon bénévolat. Je fais aussi beaucoup de sensibilisation handicap avec APA France Handicap. Là aussi, dans le but en fait de changer le regard sur le handicap. J'ai eu la chance d'être modèle pour le projet Défense SBSFL, qui est une exposition photo itinérante qui a pour but de changer le regard sur le handicap. Parce que oui, la différence, elle est belle. Différence, c'est une force et le handicap ne doit pas être un frein en fait à nos projets personnels, professionnels. Alors le quotidien en fait ça se passe que à chaque fois on est obligé en fait d'anticiper parce qu'on ne sait jamais en fait si c'est adapté ou pas. Je prends souvent l'exemple du bus, on ne sait jamais en fait si la rampe électrique elle fonctionne pas, si elle fonctionne pas, bah en fait ça change tout le programme. Et donc c'est vraiment devoir anticiper à chaque fois. C'est vraiment ça, c'est une charge pour les personnes en situation de handicap. Parce que bah, l'accessibilité, encore à l'heure d'aujourd'hui, en 2025, on n'est pas au point malheureusement. C'est déjà partir plus tôt et puis anticiper, bah, si par exemple on ne fonctionne pas, bah, qu'est-ce que je peux avoir comme une autre solution en fait, toujours anticiper un plan B si le plan A ne fonctionne pas parce que malheureusement, enfin, on ne sait pas. Donc, en fait, la question de l'accessibilité, je dirais que c'est partout pareil. J'ai eu la chance bah, de me rendre sur Paris, sur Marseille. Et donc, j'ai vu aussi cette question d'accessibilité. Mais je dirais que tout dépend des endroits. Des fois, ça peut être pire. Des fois, ça peut être mieux. Je prends l'exemple de Paris. Il n'y a qu'une ligne de métro qui est accessible. Donc, comment on fait? La question, c'est ça, en fait. Comment les personnes en situation de handicap qui font, du coup, pour se déplacer? Parce qu'on n'a pas tous la chance d'avoir un véhicule adapté, d'avoir un chauffeur H24, c'est aussi la réalité en fait. La vraie question se pose là en fait, bah, comment on fait? On reste chez nous, on sort plus, on s'enferme. J'ai vraiment changé le regard sur le handicap parce que pendant longtemps en fait, on voyait les personnes en situation de handicap, comme des personnes qui font rien, font rien de leur journée, ils sont toujours chez eux. Alors que non, en fait, c'est pas ça la réalité. Il y a des personnes en situation de handicap, on l'a bien vu avec les Jeux paralympiques, qui sont des champions. Et des champions, donc enfin, le handicap, il faut qu'on arrête de le voir comme un frein. Et il faut que ce soit nous, les personnes en situation de handicap, avec toutes les autres personnes, en fait, parce qu'on est tous concernés par l'accessibilité universelle. Qui dit rendre accessible pour une personne en fauteuil roulant, dit aussi rendre bah, accessible pour les personnes avec les déambulateurs, pour les personnes qui ont des enfants en bas âge. Avec les poussettes, l'accessibilité, c'est vraiment universel. C'est pas que pour les personnes en situation de handicap. Je prends l'exemple des logements adaptés. Qui dit adapté pour une personne vieille? Dit aussi adapté pour les personnes âgées. Parce que c'est vraiment une accessibilité universelle. Je tiens du coup à remercier APA France Handicap grâce à qui j'ai envie de faire ce podcast. Et à remercier bah, toutes les personnes qui m'ont accompagnée pour justement arriver jusque-là parce que c'est vraiment un travail énormes qui font. Merci à eux justement d'aider les personnes en situation de handicap de, bah, voilà, de développer leur autonomie et bien au-delà de ça, en fait, de prendre confiance en soi et dire ben ouais, en fait, j'ai des droits, je vais aller les réclamer. C'est pas à moi d'avoir peur, c'est pas à moi d'attendre d'avoir ce qu'on a envie de me donner. En fait, je vais aller demander ce que j'ai le droit d'avoir, tout simplement. Et vraiment, ouais, rester sur cette optique-là que ouais, j'ai des droits et il faut les faire valoir. Voilà, vraiment, et remercier toutes ces personnes qui m'ont permis, parce que auparavant, j'étais quelqu'un hyper timide et je n'osais pas, en fait. Puis maintenant, ouais, j'ai pris confiance en moi, de l'assurance et tout. En fait. Ça me permet aussi ouais, d'aller défendre pour mes droits ou les droits de toute personne en situation de handicap. Et ça, c'est vraiment top.

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Donc vous venez d'écouter Besma. Elle est arrivée en France donc en 2015 en situation de handicap. Elle a vécu dans différentes institutions jusqu'en 2024. Cette année-là, et après un an de recherche active, elle a trouvé un logement adapté à Armentières. Donc vous avez pu l'entendre témoigner sur ce que ça veut dire au quotidien de vivre dans un logement adapté et surtout les difficultés pour en obtenir un. Maintenant, pour respirer un peu et digérer aussi ce que nous venons d'entendre, je vous propose une seconde pause musicale. On va écouter Meiro et la chanson Fast Learner.

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0: Vous êtes de retour dans l'émission Prendre la ville sur Micro Rebelle 99.6 FM. Et à l'instant, c'était Fast Learner par le rappeur suisse francophone Mairo. On poursuit cette émission en abordant maintenant le rapport 2025 de la Fondation pour le logement des défavorisés, donc ex-Fondation Abbé Pierre. Donc ce rapport met en lumière les difficultés croissantes, tant au niveau national que régional, sur la question du logement. Chute vertigineuse de la construction de logements, hausse des demandes de logement social, augmentation du nombre de personnes à la rue, ou encore hausse des expulsions locatives. En France, comme en région de France, la situation est alarmante, pointe la Fondation, avec 4 millions de personnes mal logées et 12 millions fragilisées par la crise du logement. Donc pour appréhender ces chiffres, pour en comprendre les raisons et aborder l'enjeu du mal logement pour les personnes en situation de handicap notamment, nous avons interrogé Manuel Domergue. Il est directeur des études pour la Fondation pour le logement et responsable de la rédaction du rapport annuel. Donc on écoute tout de suite son interview. Le 5 juin 2025, la Fondation pour le logement des défavorisés, anciennement la Fondation Abbé Pierre, présentait son rapport annuel sur le mal-logement à Lens, ainsi qu'un éclairage régional sur les chiffres locaux. Cette présentation a mis en lumière les difficultés croissantes, tant au niveau national que régional, sur le front du logement. Chute vertigineuse de la construction de logements, hausse des demandes de logement social, nombre de personnes à la rue à la hausse, hausse des expulsions locatives. En France, comme en région Hauts-de-France, la situation est alarmante, pointe la Fondation, avec 4 millions de personnes mal logées et 12 millions fragilisées par la crise du logement. Pour appréhender ces chiffres, pour en comprendre les raisons et aborder l'enjeu du mal logement pour les personnes en situation de handicap, nous avons interrogé Manuel Domergue. Il est directeur des études pour la Fondation pour le logement et responsable de la rédaction du rapport annuel. Donc bonjour Manuel Domergue, vous êtes directeur des études donc pour la Fondation pour le logement des défavorisés, donc anciennement la Fondation Abbé Pierre.
1: Exactement, c'est bien ça, on a changé de nom après les révélations sur les délits, les actes commis par l'Abbé Pierre. Donc on est maintenant la Fondation pour le logement des défavorisés et je suis directeur des études et donc je coordonne le rapport sur le mal-logement qu'on produit chaque année et qu'on présente aujourd'hui à Lens.
0: Et justement, sur ce rapport, quels sont les constats que vous pointez, en fait, sur 2024, qui, on peut le dire, sont de plus en plus alarmants?
1: Oui, absolument. Il y a essentiellement des évolutions inquiétantes. Hein. C'est difficile de retracer année après année l'évolution du mal-logement en tant que tel, parce que ça recoupe plein de situations. Mais tous les indicateurs qu'on suit sont quand même inquiétants. On pense aux personnes qui sont sans domicile. 350 000, c'est le chiffre nouveau qu'on met en avant dans ce rapport. Pour voir, là, il y a une évolution très rapide. Hein. On était à 143 000 personnes sans domicile il y a encore 10 ans. Donc là, on est à plus qu'un doublement en 10 ans. Donc c'est des personnes qui sont soit à la rue, soit en hébergement d'urgence, de réinsertion, dans des hôtels, parfois pendant des années. Donc ça, c'est une aggravation très, très rapide. Et puis, pour ce qui touche plus des millions de personnes, hein, on voit aussi que ça s'aggrave à travers, par exemple, les personnes qui ont eu froid chez elles. On est maintenant à 30% des gens qui disent qu'ils ont eu froid cet hiver. Donc c'est quand même ça, c'est le résultat de la hausse des prix de l'énergie avec très peu d'aide aux ménages en difficulté, avec des conséquences sur les maladies, sur l'inconfort, sur des impayés d'énergie qui aboutissent de plus en plus à des coupures d'électricité ou de réduction de puissance, ou des coupures de gaz. Et là aussi, on voit que l'évolution elle est très, très alarmante. Hein. 1,2 million d'interventions pour impayés d'énergie, c'est deux fois plus que juste il y a 4 ans. Donc ça, c'est des niveaux qu'on n'avait jamais connus. Et puis après, dans l'accès au logement, on voit que les personnes qui attendent un logement social, là aussi, la file d'attente s'allonge année après année. On est maintenant à 2,7 millions de ménages qui attendent un logement social. Là aussi, on était à 2 millions seulement au début du quinquennat Macron. Donc on n'est pas du tout sur l'épaisseur du trait dans les évolutions. Donc ça, c'est inquiétant. Et puis ce qui nous inquiète aussi, c'est que il n'y a rien qui nous ferait espérer que dans un an, deux ans, cinq ans, les choses vont s'améliorer. Pourquoi ? Parce que la production de logements a chuté, comme rarement on l'a vu chuter. Hein. On est maintenant passé en dessous des 300 000 logements construits par an. On a été à 450 000 il y a quelques années. Et puis, ce qui nous inquiète encore plus, c'est la production de logements sociaux parmi ces logements en général. Parce que là, on sait qu'ils sont destinés aux ménages qu'on a besoin, quoi. Et là, on est encore au plus bas niveau historique depuis 30 ans à peu près, hein, donc autour de 85 000 logements sociaux, alors qu'on était à 125 000 au début du quinquennat Macron. Donc on voit que tout est aligné à la baisse et qu'il n'y a aucune volonté, hein, de la part du gouvernement de changer de dynamique. Là, ils sont en train de discuter à où couper dans les aides au logement, à la rénovation des logements. Hier, ils ont annoncé qu'ils mettraient en pause l'aide à la rénovation énergétique des logements dont bénéficient les ménages modestes. Donc franchement, les discussions qu'on a avec le gouvernement, c'est « Ok, où est-ce qu'on va couper quoi ?» C'est tout. Il n'y a pas de comment relancer ou quoi au caisse le secteur.
0: Et il y a un autre point aussi que vous n'avez pas abordé, c'est la question des expulsions locatives qui sont en forte hausse aussi. Ouais. Je pense qu'il y a sans doute un lien avec la loi Casbarian, mais est-ce que c'est le seul lien qu'il peut avoir ?
1: Oui, là aussi, ça fait partie des chiffres qu'on a eus depuis la publication du rapport, là, il y a quelques semaines, hein, extrêmement inquiétant. C'est-à-dire que les expulsions locatives, il y a 20 ans, il y en avait à peu près 10 000 par an, donc c'était déjà beaucoup, hein, 10 000 ménages expulsés avec le concours de la force publique. Et depuis, ça n'a fait que s'accentuer, et quasiment chaque année, on battait un record. Et là, on a battu un record, vraiment, ça a été plus 20% avec 24 000 ménages expulsés en 2024. Jamais on n'a connu ça. Vraiment, c'est très inquiétant. Nous, on pense qu'il y a le début de la traduction dans les faits de la loi Casbarian-Berger qui a été votée en juillet 2023. Donc ça, c'était la première année d'application. On pense que ça a pu accélérer les expulsions. Je pense qu'on n'est pas au bout de nos peines, parce qu'en fait, cette loi, pour les locataires en difficulté, donc menacés d'expulsion, ce que ça a changé, c'est que ça a accéléré les procédures et ça a enlevé du pouvoir des juges de trouver des solutions amiables pour reprendre le paiement et éviter l'expulsion. Mais ça, vu la longueur des procédures, qui dure quand même souvent un an ou deux, une fois qu'elle est lancée, mais après la procédure est lancée après un certain nombre de mois d'impayés, on pense qu'on n'est pas encore, on ne voit pas encore vraiment les manifestations. Mais c'est le début. Par contre, ce qu'on voit clairement, c'est un changement un peu de doctrine, ou en tout cas une aggravation de la doctrine, un durcissement des préfectures. Et du coup, ça va en lien avec la loi Casbarian. C'est-à-dire quand il y a une loi qui a été aussi dure en termes de répression des ménages locataires en impayés, on voit bien qu'elle a été votée par une majorité à l'Assemblée, hein, avec le RN, que Casbarian ensuite a été ministre du Logement. Donc on voit qu'on est là face à une orientation politique quand même assez claire. Et que les orientations données aux préfets, qui sont après ceux qui expulsent, hein, sont plutôt à la sévérité. Le message, pendant deux ans, pendant le Covid, c'est de dire, écoutez, trouvons des arrangements avec l'épidémie, on ne va pas en rajouter, évitons les expulsions. Après, ça a été, on repart comme avant. Maintenant, la doctrine, c'est, liquidez-moi toutes ces expulsions en attente, parce qu'il faut appliquer les décisions de justice. Et donc, ça, c'est clair. Et on voit que pour des ménages, y compris qui étaient avant un peu plus protégés, ménages avec un handicap, des personnes âgées, des personnes avec des enfants en bas âge, qui obtenaient davantage de sursis, parfois des hébergements, parfois des relogements même, quand ils étaient menacés d'expulsion, maintenant, il n'y a plus rien. Quoi. Voilà. Même les ménages d'Allo, reconnus d'Allo, prioritaires et urgents à reloger pour l'État, expulsion. L'hébergement, le secteur de l'hébergement, le 115, est totalement saturé. Et donc, les gens vont soit à la rue, soit parfois dans des hôtels quand il reste quelques places, soit chez des amis, des parents, chez des marchands de sommeil. Donc là, il y a un durcissement très fort. Et puis, on espérait encore un peu que ces mauvais chiffres feraient un peu un électrochoc pour le gouvernement. Rien du tout. Silence radio, Valérie Létard, pas un mot sur les expulsions avec ce chiffre terrible quand il y a eu la reprise des expulsions au 1er avril. Elle nous a réunis un mois après pour l'observatoire des impayés de loyers, où il y a eu un tour de table de tous les acteurs en disant oui, on voit plutôt une montée des impayés. Bon, très bien. Conclusion, revoyons-nous en octobre. Donc voilà, on voit qu'il n'y a pas de volonté de changer la donne.
0: En sachant que là, on parle des expulsions locatives avec un concours de la force publique. Oui. Donc ça parle d'expulsions légales. Il y a toutes les expulsions qu'on ne voit pas, où les gens en fait s'auto-expulsent, ou parce que le propriétaire peut intervenir de manière agressive pour faire partir les ménages aussi.
1: Oui, bien sûr, c'est vraiment le top de l'iceberg, hein, les expulsions avec le concours de la force publique. Donc c'est quand l'huissier et la police viennent et met les gens physiquement dehors. Mais on sait que plusieurs mois avant, la justice, quand vous passez en justice, quand vous êtes menacé d'expulsion, le juge vous condamne à l'expulsion. Et donc vous êtes expulsable. Et beaucoup de personnes, soit par respect de la décision de justice, disent « je n'ai plus le droit d'être dans ce logement, j'applique moi-même la décision de justice », soit par peur de se dire « mais je n'ai pas envie de voir la police arriver, c'est traumatisant », par peur aussi de la réaction du propriétaire, hein, ça peut être très intimidant quand on le connaît, quand il est à proximité, quand il envoie des hommes de main, quand il envoie des courriers comminatoires, quand parfois il ment, hein, ou il menace. Beaucoup de personnes s'en vont avant. On estime que c'est deux à trois fois plus. Donc quand on dit qu'il y a 24 000 ménages expulsés par la police, ça veut dire qu'il y en a sans doute à peu près 80 000 qui sont expulsés, hein, de fait, par la justice, par la police, pour impayés de loyer, la majorité du temps, mais aussi parfois pour des congés, ce qu'on appelle des congés reprises, quand le propriétaire vous expulse pour reprendre le logement pour lui ou pour ses enfants, ou des congés ventes, quand il vous expulse pour vendre son logement vide. Donc oui, c'est une violence. On est sur vraiment quelque chose de massif, quoi. C'est quand on dit qu'il y a quasiment 100 000 ménages expulsés, c'est-à-dire qu'il y a 200 000 ou 300 000 personnes qui subissent ça à un moment et qui partent après dans l'errance. On a fait une étude sur les conséquences des expulsions locatives sur 100 ménages qui ont été expulsés 3 ans avant. Et bien, 3 ans après l'expulsion, seulement les 2/3 ont retrouvé un logement et en moyenne après 23 mois, quasiment 2 ans d'errance. Donc l'errance, c'est hébergement à l'hôtel, à la rue, dans sa voiture, chez des amis, des cousins, des oncles et tantes, par-ci, par-là, quoi. Donc c'est vraiment avec des effets sur la santé, sur la scolarité, sur l'emploi, qui sont dévastateurs. Donc vraiment, cette vague d'expulsion locative, là, elle nous inquiète beaucoup. Et ce qui nous inquiète encore plus, c'est que ça ne semble pas inquiéter grand monde.
0: Et pour revenir sur le rapport 2024, et en tout cas sur la focale sur laquelle vous avez travaillé, c'est-à-dire la question du handicap et du logement, et de l'adaptation du logement au handicap, déjà, la première question que j'ai, c'est qu'est-ce qui vous a amené à travailler sur ce sujet-là, en fait ? Comment ça a émergé, en fait, au sein de la Fondation et donc du service des études pour travailler là-dessus ?
1: Ça fait plusieurs années qu'on en parlait et qu'on se disait qu'on parlait souvent de ménages avec un handicap dans nos études sur les expulsions locatives, sur l'habitat indigne, sur plein de choses, mais qu'on ne s'était jamais aventuré à faire vraiment à traiter le sujet en tant que tel, de A à Z, parce que pour nous, c'était un domaine un peu réservé. Le monde du handicap est un monde associatif très fort, très puissant, qui emploie des centaines de milliers de personnes, qui accueille, accompagne des millions de personnes. Donc pour nous, c'était un peu leur travail. On n'avait pas trop légitimité à venir sur ce terrain. Et puis en fait, en parlant avec des associations comme l'APF ou d'autres, ou le collectif handicap, on s'est aperçu qu'il n'y avait pas forcément beaucoup de chiffres déjà. C'est quoi le nombre de mal logés en situation de handicap? Et même de rapports, de colloques, de publications sur le sujet. Donc on s'est dit qu'on avait là, que ce serait une faute pour nous de ne pas le traiter. Parce qu'évidemment, c'est encore plus compliqué d'être mal logé en situation de handicap. Et puis, il y a une forme particulière de mal logement qui est le fait d'être dans un logement qui peut être correct, mais pas adapté à votre handicap ou à votre situation de vieillissement. Et donc ça, il fallait qu'on l'intègre. Et on a fait un peu notre mea culpa aussi dans les chiffres du mal logement. Et donc, on a intégré, d'après les chiffres de l'enquête logement de l'INSEE, que personne n'avait jamais exploité, c'est quand même assez bizarre, qu'il y avait plus de 200 000 ménages qui vivaient avec un handicap dans un logement inadapté à leur handicap. Et donc après, on a interrogé plein de personnes concernées, d'associations, d'experts, aussi d'acteurs, de bailleurs, d'élus locaux, pour voir comment eux, ils géraient ça. Et c'est vrai que c'est beaucoup plus massif que ce qu'on pensait, avec en plus la vague démographique du vieillissement. Nous, on a essayé de traiter les deux ensemble, handicap et vieillissement, parce qu'en fait, par rapport au logement, ça ne fait pas une grande différence. Si vous êtes en fauteuil roulant de naissance ou parce que vous avez eu un accident de la route à 30 ans ou parce que vous avez 90 ans et que vous êtes très vieux, finalement, c'est le même problème de logement.
0: Ça pose la question, vous en avez parlé avec les associations justement qui interviennent dans le champ du handicap, mais ça pose aussi la question de la volonté aussi des personnes qui peuvent souvent être institutionnalisées, donc c'est-à-dire mis en établissements médico-sociaux, alors qu'elles auraient peut-être envie de vivre en logement autonome et donc en logement adapté. Je ne sais pas si c'est une question que vous avez un peu traitée aussi sur cette tension entre choisir de vivre dans un logement autonome et le fait d'être contraint, en fait, de ne pas pouvoir et de rester en logement enfermé, on va dire.
1: Bien sûr. Notre interrogation, justement, sur pourquoi est-ce que les assos du handicap très puissantes, de longue depuis des décennies, n'avaient pas tellement traité la question du logement, c'est parce qu'en fait, historiquement, elles sont davantage concentrées sur les institutions, sur les établissements qui accueillent toute la journée, toute la nuit, des personnes en situation de handicap, souvent ce sont des associations créées par des parents d'enfants en situation de handicap, et donc, par définition, ne sont pas très portées sur le logement. Évidemment, elles en parlent, etc., mais ce n'est pas leur focale de départ. Et donc, nous, avec cette idée de désinstitutionnalisation, qui consiste à aller vers la vie dans la cité, donc la vie dans des logements ordinaires, adaptés au handicap, mais ordinaires. Vous avez un bail, une clé, vous êtes chez vous, et vous n'êtes pas dans un établissement. À partir de cet objectif-là, on a essayé de regarder est-ce que le parc de logements était adapté à ces personnes-là. Parce que pour sortir d'établissement, il ne faut pas juste décréter un objectif de désinstitutionnalisation, il faut se donner les moyens. Et le fait est que les moyens ne sont pas trop présents. Et après, il y a la question compliquée, Et nous, le monde du handicap associatif est très, très divisé. On a même découvert des conflits violents, enfin, je veux dire, après, comme plein de monde, hein, mais entre les associations antivalidistes, qui sont des plus petits collectifs plus militants, qui plaident pour la désinstitutionnalisation totale, et les grandes associations gestionnaires, dites gestionnaires, qui parfois gèrent des dizaines, des centaines d'établissements. Et donc, pour nous, on n'était pas légitime à trancher ce débat. En tout cas, on était légitime, et c'est la position officielle de beaucoup de lois depuis des années, de dire que les personnes qui souhaitent vivre en dehors des établissements doivent pouvoir le faire dans des logements, y compris avec une adaptation, avec un accompagnement humain nécessaire. Après, il y a un débat qui est compliqué hein, sur est-ce que toute personne en situation de handicap a vocation à vivre dans un logement standard, quoi, ou est-ce que pour certains, notamment des polyhandicaps, des personnes mais aussi qui ont vécu parfois toute leur vie hein, dans des établissements, est-ce que c'est leur aspiration, est-ce que c'est leur souhait? Donc ça, nous, on n'a pas à répondre à leur place. Il y a notamment ce débat qui s'est recréé sur ce qu'on appelle l'habitat inclusif, qui sont un peu comme des pensions de famille, mais ou comme des colocations avec des personnes en situation de handicap qui peuvent vivre dans des vrais logements, donc ils sont chez elles, mais elles partagent des services, et c'est plus simple de les partager quand on habite ensemble dans le même immeuble, dans le même appartement parfois, dans la même maison. Et donc ça, c'est une forme de désinstitutionnalisation, mais les associations antivalidistes disent non, ça c'est encore c'est une sorte de mini-établissement. Et donc c'est encore une forme de privation de liberté, en s'appuyant sur le comité des droits des personnes en situation de handicap de l'ONU, qui est assez partie prenante sur le fait de sortir des établissements, et donc qui définit ces habitats inclusifs comme des lieux de privation de liberté. Donc voilà, il y a un truc là, un débat qui est intéressant, je trouve qu'on essaie de le porter en mettant en avant la voix des personnes handicapées et leurs souhaits, quoi, surtout de celles qui souhaitent quitter l'établissement. Il y a un chiffre, on n'est encore pas au bout on n'est pas du tout au bout du sujet, hein. Il y a un chiffre inquiétant, c'est que pour les jeunes qui ont vécu en établissement pour jeunes handicapés, qui sortent à 25 ans, il n'y en a que 5% qui sortent vers du logement autonome. Donc c'est vraiment très peu. Tous les autres, ils sortent vers d'autres établissements ou chez des tiers. Et donc les tiers, c'est souvent leurs parents. Et donc pour nous, ça résonnait, cet objectif de désinstitutionnaliser le monde du handicap, avec notre objectif de logement d'abord, qu'on a beaucoup porté depuis 10 ans pour les personnes sans abri, sans domicile, de dire attendez, c'est pas parce que vous êtes à la rue que vous avez vocation à vivre pendant des années dans un établissement, dans un hébergement d'urgence ou à l'hôtel. La vraie solution, c'est du logement, tout de suite, sans passer par des tas de cases qu'on appelle le parcours en escalier, où on passe par toutes les strates de l'hébergement et où on doit faire ses preuves, montrer qu'on est capable d'habiter dans un vrai logement, etc. Nous, on part de l'idée qu'il y a un droit au logement et que l'hébergement, souvent, est une manière de retarder l'accès à ce logement. Et donc, quelque part, c'était assez similaire avec la situation des personnes handicapées qui sont parfois soupçonnées ou regardées avec un peu de hauteur comme incapables d'habiter seules. Parfois, c'est vrai, mais ce n'est pas du fait de leur handicap, c'est du fait de l'inadaptation des solutions, des réponses qu'on leur apporte pour vivre avec ce handicap dans un logement.
2: Merci beaucoup, Manuel Domergue. Et je le rappelle, vous êtes directeur des études pour la Fondation pour le logement des défavorisés.
1: Absolument. Merci beaucoup.

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Et à l'instant, vous venez d'entendre une interview de Manuel Domergue, directeur des études pour la Fondation pour le logement et responsable du rapport Mal-Logement. Une interview suivie de Sky Club par le rappeur Népal, le regretté Népal. Et c'est là-dessus que nous terminons cette émission. Et avant de nous quitter, je vous rappelle que si vous avez pris cette émission en cours de route, ou si vous souhaitez réécouter une interview en particulier, toutes nos productions sont disponibles au format podcast sur notre site micro-rebelle.fr. Micro au pluriel, le tiret c'est le tiret du 6, le petit, et rebelle au pluriel également. Aussi, si vous avez des réactions à ce que vous avez entendu, si vous souhaitez partager un témoignage, si vous avez envie qu'on traite d'un sujet en particulier, n'hésitez pas. Vous pouvez nous contacter par mail via l'adresse suivante rédaction, sans accent, @micro-rebelle.fr. Bon allez, cette fois on s'arrête là, et enfin presque, parce qu'on va quand même écouter un peu de musique. On va écouter la rappeuse Kenny Arcana et la chanson « Je me barre ». Voilà, comme moi, « Je me barre ». Donc à très vite sur Micro-Rebelle. Ciao, ciao.

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0: 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Il est 2h.
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0: Eh bien, bonjour, bienvenue sur le gang des hystéries. Et aujourd'hui, le gang est composé de Alice.
1: Bonjour.
0: De Briard.
2: Salut.
0: De Roxane, à la technique, Roxane. Et de moi-même, Lai. Et avec une petite originalité aujourd'hui, il sera composé aussi de Framboise, mais en duplex. Framboise n'ayant pas pu nous rejoindre, elle nous a prévu quelques sons et une petite participation de sa part, une grande participation de sa part. Donc voilà, qui va nous demander un peu de brio à la technique. Mais heureusement, Roxane est là.
2: Elle va gérer.
0: Voilà, elle va gérer, oui. Aujourd'hui dans ce gang des hystéries, donc diffusé donc les troisièmes lundis du mois sur PFM 99.9 et ce vendredi 25 septembre sur Micro Rebelle. Donc voilà, il va y avoir des petites astuces au niveau des diffusions et des dates. J'en reparlerai un peu dans l'émission, mais voilà, selon le moment où vous tombez sur l'émission, il y aura peut-être des dates qui seront déjà passées ou pas, on s'en excuse d'avance. Mais en tout cas, aujourd'hui, on va reprendre un peu en thématique de